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5: De retour en studio pour la troisième heure des bras avec Adrien Laplana.
1: Oui, pour chercher une actualité pour ma journée mondiale, je suis allé sur un site qui s'appelait zonebourse.ch et je peux vous dire que j'ai moins honte d'avoir dans mon historique ce site internet que j'ai loupé ma blague. J'ai loupé ma blague, Valérie.
5: Non.
1: Je vais pas être dans le bon sens,
5: ouais,
1: je peux recommencer.
5: Ouais, vas-y, vas-y, attends, on recommence.
1: Okay, okay.
5: De retour en studio avec les bras de la troisième heure. Attends,
1: oui.
5: Attends, je peux recommencer parce que j'ai raté mon
1: intro. Oui.
6: Attends, attends, j'ai raté
1: Merci.
6: Mon silence.
5: Oh, okay.
1: Okay.
5: De retour en studio avec les bras de la troisième heure avec Adrien Laplana.
1: Ouais, l'autre jour je cherchais une actu pour ma journée mondiale et j'ai terminé sur un site nommé zonebourse.com, un site spécialisé dans les investissements boursiers. Et ben croyez-moi ou non, mais avoir ça dans mon historique, ça génère plus de honte en moi que le jour où j'ai recherché sur Pornhub Gandalf le Balrog / Swinger Party. Donc c'est vous dire. Ouf, j'ai réussi.
7: Wow. C'était dur en même temps.
5: J'espère que
1: désolé,
5: Félix est prêt.
1: Ouais, désolé.
5: Et Félix Ringabi.
7: Ouais, en ce moment, il y a beaucoup de bancs pas confortables pour pas que les SDF se couchent dessus pour dormir, mais avec le fentanyl tu dors debout. Donc maintenant on a que des bancs nuls pour les gens.
5: Priez
7: qui prennent pas
5: pour
7: de
5: que ça n'arrive pas encore. Ici
1: t'as tellement de gags sur le fentanyl.
7: Ouais, j'adore, ouais. J'adore. Bon, en même temps j'en prends tous les jours, du coup c'est normal, ça génère des idées.
5: Ouais, c'est vrai, t'en parles tous les jours, c'est t'as mal au dos
7: normal, dans 3 minutes je me couche parce que je serai inconscient.
5: Et le troisième bras de la troisième heure, c'est un peu Valère Veilla qui peut vous balancer à tout moment des petites voix rigolotes ou pas, ça dépend son humeur.
8: Tout va bien.
5: Oui, tout va bien dans le meilleur des mondes, en tout cas ici dans cet espace protégé.
7: Ouais.
5: Hein, qui est couleur 3.
1: Oui.
5: Allez, c'est parti.
9: J'ai les bras cassés.

0: Rodrigo avec Expelliarmus.
1: Ah non, ça c'est dans Harry Potter, Expelliarmus, pardon.
0: Oui, j'ai toujours pas vu Harry Potter.
2: Moi non plus.
3: Yes.
2: Quoi? Vous avez jamais vu ça?
1: J'en ai vu deux seulement. Le 1 et le genre 4.
2: Okay.
0: J'ai vu plein d'autres trucs, hein.
2: Ouais, non, c'est clair. Alors j'avoue, en fait, je parle, mais alors le nombre de films où tu m'as dit, j'ai jamais vu ça, Adrien, ça
0: a plus dans l'autre sens. Il y a des films où tu te dis, ah ouais, quoi, non, bah non. Oui.
1: Moi, j'ai que vu tout ce qui tourne autour des mignons et le reste, j'ai rien vu.
0: On va revenir.
3: Oh la honte!
2: Pourquoi il a fait cette blague de beauf? Il a fait une immense blague de beauf ou c'est moi?
1: C'est trop la honte!
0: Écoute, c'est les bras cassés en même temps.
2: C'est vrai.
0: On a le droit de faire 2-3 vannes nulles.
2: C'est vrai.
0: On va réécouter le jeu des 3 erreurs parce que c'est une masterpiece aujourd'hui.
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6: 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Première règle du Fight Club est, il est interdit de parler d'une douche.
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0: Et on le rappelle, aujourd'hui, il y a 4 erreurs. Elles sont assez simples, mais c'est juste pour la beauté du geste. C'est vraiment de l'orfèvrerie.
2: Non, c'est vraiment assez fou.
0: Oui, vraiment, on réécoute.
7: C'est un endroit où les prières sont entendues et parfois exaucées. On appelle ces arbres Utrayamokri, l'arbre des voix, les voix de nos ancêtres.
8: J'entends leur voix.
4: Je vous ai compris.
7: Ils sont en Vijayik. Ils vivent dans Ewa. Tu es au Motikaya maintenant. Tu peux tailler ton sisi que dans le bois de l'arbre maison. Et tu peux choisir une chatte. Nous avons beaucoup de femmes très bien. Ninat est la meilleure chanteuse.
8: Je ne veux pas Ninat.
7: Peiral est excellente à la chasse.
8: Oui, elle chasse très bien. J'ai déjà choisi. Sublime. Sans doute le meilleur café du monde. Mais il faut que cette femme aussi veuille de moi.
7: Elle a déjà choisi.
2: Oh là là, c'est fou, comment il a fait ça?
0: Avec un peu d'astuce et d'espièglerie. Bravo Valère Veilla.
2: Bravo Valère.
0: Donc vous avez reconnu le film?
2: Bien, Avatar, bien sûr.
0: Avatar, bien sûr.
2: Le 1, j'imagine.
0: Avatar revu et corrigé par Valère Veilla, donc.
1: Plus qu'un peu.
0: Avec un petit esprit bras cassé en dessous de la ceinture, mais pas que.
1: Il y a Zizi et Chat également.
2: Oui.
0: Alors oui, tu peux tailler ton sissi.
1: Tu peux tailler ton sissi.
0: Il a taillé lui-même dans Avatar pour vous faire un sissi, une chatte.
1: Ouais.
0: Comme un
2: petit. Il a recyclé les sons de la.
0: Oh,
1: wow. Ouais, il a recyclé.
0: Oui, quand je vous dis que c'est un horloger.
2: Ah ouais, là c'est vraiment.
0: Mais il y a d'autres erreurs. Il y en a 2 autres.
2: Bah, je vous ai compris.
0: Je vous ai compris, maître Charles de Gaulle. Pas le porte-avions, Charles de Gaulle.
2: Ouais. Ça aurait été plus dur à entendre.
0: Le président dans Avatar, j'ai l'imaginé tout bleu,
2: très
0: ça m'a
2: marrant.
0: Fait rire. Et la quatrième erreur, donc.
2: Le café,
0: voilà, sublime. Publicité avec le même son de voix. Très belle patine sur ce jeu des 3 erreurs. Vous gagnez contre les auditeurs ce soir, bravo.
3: Clac.
0: Vous essayez de vous faire des checks, mais vous êtes trop loin l'un de l'autre.
2: Ouais, c'est un peu le problème de
0: studio. Elle est grande, cette table.
2: Elle est très grande.
0: Je veux pas dire, mais elle est plus grande que la table de Robin, quoi.
2: Ah oui, alors ça, oui.
0: Maintenant qu'il est parti, on peut
2: dire. C'est vrai. Bah, merci, parce qu'il en a fait quand même des
1: questions. C'est la table de Valérie. Je viens de le tailler avec mon couteau suisse.
0: Allez, musique.

0: Lewis, She's Electric. Je pense qu'il parle de la guitare.
1: Oui, sûrement.
0: Sûrement, quoi.
1: Bah, d'une femme, en tout cas, j'espère pas qu'il ferait ça.
0: Bah non.
1: Ce serait dégueulasse.
2: Non.
0: Moi, j'aimerais pas être électrique,
2: il faudrait... Son prochain comme sa sœur et son prochain.
0: Quoique, j'aimerais bien être électrique pour pouvoir me recharger en plus.
2: Ouais, parce qu'en ce moment, j'ai plus trop les batteries, quoi.
0: Allez, le chichifre.
3: C'est le chichifre.
0: Alors, un chichifre... bien rond, 500. Des fois, j'aime bien les chiffres bien ronds. 500, à quoi correspond ce chiffre? Ça se passe à Genève.
1: C'est en lien avec des étudiants, étudiantes.
0: Pas du tout.
2: En lien avec des votations.
0: Non plus.
1: Avec l'ONU?
0: Non.
1: Avec les clichés, le jeu d'eau?
0: Non, ça se passe plutôt...
1: les montres et le chocolat.
0: C'est pas au centre-ville de Genève, quoi. C'est pas dans le béton, quoi.
2: Dans la vieille ville?
0: Non.
1: C'est un nombre de personnes attendues pour une manif?
0: Alors, c'est pas un nombre de personnes.
1: Mais c'est en lien avec une manif?
0: Non.
2: Est-ce que c'est une limite de kilomètre-heure? Une rue qui sera à 500 km/h limite, c'est un peu beaucoup.
0: Non, c'est pas ça non plus. Non, on parle de 500 quelque chose.
1: C'est 500 items ou c'est 500 objets?
0: Non, ni l'un ni l'autre. Enfin, item.
2: 500 gens.
1: C'est 500. C'est une masse, c'est une matière.
0: Non, c'est pas une matière. Quoique.
1: Ça pourrait être genre 500 mg de CO2.
0: Non. Mais je vous dis tout le temps quand c'est kilomètres, grammes, kilos.
2: Francs.
0: 500 non. Individus, mais pas forcément des êtres humains.
1: 500 chiens.
0: Non.
1: Il y a 500 chiens, 500 chats.
0: Non.
1: 500 rats, c'est un lien avec les rats, avec les insectes, les moustiques.
0: Je vous ai dit que c'était pas dans le centre-ville,
1: les
0: que c'était en dehors.
1: Moustiques tigres, il y a un problème à Honnay.
0: Non, c'est pas ça.
1: Non. J'avais quand même envie, j'ai un peu insisté comme s'il fallait que tu me dises oui.
0: Oui, d'accord. Alors, c'est vrai qu'il y a eu un problème avec les moustiques tigres.
2: Ah, ouais, voilà.
0: Alors, c'est pas ça.
1: Pas
0: non. C'est des petits individus. Ils sont pas très grands.
1: Des enfants.
2: Des rats.
0: Non. Non, c'est pas des êtres humains.
1: Bah attends.
0: Mais ils ont une âme.
1: Les enfants ont une âme. Attendez, il y a beaucoup d'infos là.
2: Des oiseaux, des corbeaux.
0: Alors c'est dans le règne des oiseaux.
2: Ah, des pigeons.
0: Non.
1: Des pies, des aigles.
2: J'adore
1: des
2: ce jeu, on nomme des oiseaux.
0: Des oiseaux qui volent pas.
2: Des poules.
0: Des poules.
2: Il y a un abattoir qui va vendre 500 poules et
3: je les ai toutes achetées ce soir.
0: 500, c'est le nombre de poules pondeuses qui cherchent un nouveau foyer. La ferme du Lignon à Genève propose à l'adoption 500 poules pondeuses qui ont fini leur mission et qui méritent une retraite paisée plutôt que l'abattoir. Surtout qu'elles ne sont âgées que d'un an. Hein. Donc si vous avez un coin de jardin et l'âme un peu d'un ou d'une sauveuse, ben, vous pouvez acheter un couple de poules pour 10 balles.
2: Bah
0: voilà.
2: Ouais.
0: Et faire une bonne action tout en récupérant un œuf frais tous les matins, voire deux. Surtout qu'à l'âge d'un an, elles peuvent encore pondre pendant des années. Et si ces poules peuvent éviter l'abattoir, c'est grâce à l'organisation Adopte une cocotte. Vous la connaissiez, l'organisation?
2: Je connais pas cette appli, non.
0: Donc active depuis plusieurs années dans le placement de poules. Voilà.
1: Donc, c'est mieux que le placement de crypto. Hein.
0: Oui, donc vous avez jusqu'au 2 octobre pour... merci. Oh putain, c'était dur de parler par-dessus ça.
4: Reste poli.
0: Donc vous avez jusqu'au 2 octobre pour vous rendre à la ferme du Lignon et regarder Chicken Run en famille avec vos poules.
2: Je te renvoie la question, Valérie.
0: Après, évidemment, si vous avez déjà un renard, ça marche pas.
2: Oui, c'est vrai.
1: C'est un peu galère.
0: Ça marche pas.
1: C'est un peu compliqué,
2: Non, je t'ai demandé, est-ce que tu préfères 500 poules d'un an ou une poule de 500 ans? Morte et périmée depuis très longtemps.
0: Mais en vrai, moi, j'aimerais bien avoir deux poules.
2: Deux?
0: Mais j'ai pas de jardin.
1: Si tu veux, on se cotise, on t'achète des poules.
0: Oui, ici, il y aurait de la place.
1: On les met au studio, il y a largement de la place.
2: Ouais, et puis ça lit pas du tout l'endroit, donc c'est bon.
0: En plus, tu peux leur donner tous les restes.
1: Pourquoi ils foutent ces 500 poules si elles peuvent continuer à pondre?
0: Parce qu'elles elles font des œufs un peu moins moyens, ou alors la coquille n'est pas assez épaisse. Okay. Mais elles ont que un an, quoi.
1: Ouais, bon.
2: Peut-être le McDo va les acheter, malheureusement.
1: Ouais,
0: non, essayez de sauver deux poules.
1: Ouais.
2: Après, c'est Chic Chicken qui va se régaler là.
0: C'est sympa une poule, c'est chou. Pas en appartement.
1: Ouais, c'est chou.
0: Non, si, c'est chou.
2: Ça va, c'est chou quand même.
0: Allez. Okay. Chiffre suivant, 33 millions d'euros. À quoi correspond cette somme? Ça s'est passé à Montpellier. 33
1: c'est
0: millions.
1: C'est le The Event, c'est les.
0: Yes! Oh là là, c'était rapide. 33 3 millions, c'est la somme récoltée par le Zevent 2026, le 10e et dernier marathon de streamers donc qui a eu lieu à Montpellier et bien sûr en ligne. Hein, donc pour cette 10e édition, le Zevent a explosé son record de dons. Ils n'avaient jamais récupéré autant de thunes en un soir, enfin en une fois. Ils et elles étaient 80 streamers sur place et 200 en ligne pour amasser ce pactole qui sera reversé à 22 associations caritatives. Le Zevent a été suivi par des centaines de milliers d'internautes anonymes qui ont mis la main à la poche, mais aussi des plus connus hein, comme Gims, Biflo et Oli, ou le streamer Mastu, qui à lui tout seul a récolté 5 millions d'euros. Mais malheureusement, le Zevent tire sa référence après 10 ans. Mais ça veut dire que la place est libre pour de futurs altruistes.
1: Oui, c'est vrai.
0: C'est fou, non ?
1: Ouais, c'est assez dingue. Après, ils ont augmenté l'effectif des streamers, effectivement. Mais c'est vrai qu'ils ont vraiment éclaté leur record. Je crois qu'il était à 16 millions l'année d'avant.
0: Je crois qu'en tout, ils auront, sur 10 ans, ils ont récolté 55 millions. Voilà, ouais, 33 millions d'euros d'un coup.
1: Ouais, ça,
0: comme quoi, la commu, quoi. Tu vois, elle est là. Quoi.
1: Mais ils ont pris les gros youtubeurs aussi, des gens qui avaient des immenses communautés.
0: Bah, quand ils servent à quelque chose, c'est.
1: Oui, c'est bien. Alors,
0: voilà,
1: c'est
0: quand
1: bien,
0: on rend l'argent, parce que c'est un peu ça aussi.
1: Oui.
0: L'argent, il est sur Internet actuellement.
1: Oui, c'est vrai qu'il est là-bas.
0: Il est là. Les annonceurs aussi. Voilà.
1: Ouais, c'est bien.
0: Mais j'espère qu'il y aura un après.
1: On verra, je sais pas. Félix et moi, on se met sur un projet, on verra.
2: Ouais.
1: On arrive à récolter.
2: On va faire
1: 250 balles.
2: Ouais, c'est pas mal déjà.
1: Bah, et puis, si ta mère met
2: 250 balles.
1: Et moi, 250
0: balles. Bon, par exemple, Adrien, si tous tes followers te donnent un franc, t'as combien ?
1: C'est pas beaucoup. Je crois que j'ai 7100 francs. C'est vraiment pas beaucoup.
0: C'est pas mal.
2: Pour 7100 francs, tu peux acheter une belle voiture.
1: À qui il manque une roue.
2: Et tu l'as réparé après.
1: Ouais.
0: Bon, bah voilà, vous savez ce qu'il vous reste à faire.
1: Suivez-moi sur les réseaux, filez-moi de la thune.

0: Scott avec le titre Aïe, aïe. Voilà, donc tout est parfait, tout est aligné.
1: C'est bien.
0: Chaque fois que j'ai l'impression de faire une vanne.
1: C'est
0: un
1: vrai
0: peu.
1: Que là, ça fait un peu blague.
0: C'était ton limite.
1: C'est Bouteille d'eau avec Blue.
0: Ça va arriver, la bouteille d'eau avec glouglou. Faut juste être patient.
2: Ça existera forcément.
0: Faut juste être patient.
1: Avec
0: voilà.
1: IA maintenant.
0: Nous allons maintenant écouter Félix Ringabi nous parler de ses vacances.
2: Yeah. Yeah.
0: Me réjouis.
1: Moi aussi.
3: 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Félix Ringabi.
2: Ah, l'Amérique. Ah. Yeah. Je peux que l'aimer. Ouais, yeah. Ah, les routes, la nature, l'odeur de gasoline quand je passe derrière le pick-up truck. Oh là là, pardon, ah, ça sort en anglais automatiquement là, trop relou. Oh là là, oui, j'y suis allé, voilà, je parle du pays situé entre la Nouvelle-Amérique et la Nouvelle-Amérique, je sais pas si vous voyez. Forcément, contexte géopolitique oblige, c'est un peu étrange d'aller maintenant aux USA, vous allez me dire, t'aurais pas pu attendre 2 ans et 4 mois qu'il y ait eu un espoir que Donald J. Trump ne soit plus au pouvoir. D'ailleurs, je me permets une parenthèse sur Donald J. Trump, on peut enlever le J. On sait qui c'est. Ouais, je crois que c'est bon là. C'est vrai. Pourquoi il y a un deuxième prénom encore? Au cas où je le confonds avec un autre Donald Trump, il y en a tellement dans ma vie, quoi. J'ai jamais regardé les nouvelles en me disant attends, il parle duquel? Parce qu'il y en a, ouais. Il y a le président, il y a mon boulanger, Donald S. Trump, il parle duquel? Tain. Lequel des deux a traité Joe Biden de gros caca aujourd'hui? Ah, oh, je sais pas, j'ai un doute. Ouais. Il parle du J ou du S? Voilà, je voulais que faire cette blague. D'ailleurs, je me permets un fun fact. Le deuxième prénom du président américain entre 1945 et 1953, Harry S. Truman, c'est S, la lettre S. Ouais, ils hésitaient entre deux prénoms, ils s'appellent Harry S. Voilà, fun fact. Juste voilà. La raison pour laquelle je suis allé cette année, c'est parce qu'avec un groupe de potes, on s'est promis il y a 5 ans qu'on partirait en 2026 pendant la Coupe du Monde pour un road trip, car on est des gars sans personnalité. Voilà. Et au final, il n'y avait pas autant de road parce que le plus gros trip, c'était le prix, en fait. Mais c'est le genre de voyage que tu fais jamais, parce que le temps d'arriver au moment venu, ben, t'es plus pote avec la moitié des gens. Ouais. Moi, j'ai fait semblant de les aimer pendant 5 ans, tu sais, comme ça, je divise le prix par 5, c'est moins cher, c'est smart. Heureusement pour nos porte-monnaies, Gianni, fils de Pino, a fait en sorte que les billets pour assister à des affiches comme Gibraltar versus île turque et caïque, ou encore Corée du Nord, Saint-Jean-Golfe côté français, coûtent entre 100 millions de dollars et une somme si haute que je n'en vois pas aller dans les nuages. Ah, merci, Gianni. Donc, on a juste visité le pays dans un mauvais timing politique. Voilà. Ce qui est intéressant. Par exemple, les gens très opposés au régime actuel se sentaient obligés de nous le dire. Bonjour, bienvenue chez H&M. Ouais, si vous avez une question, n'hésitez pas. Je déteste Elon Musk, qui est mon meilleur ami et homosexuel. Okay. Ok, c'est bon, t'as pas besoin de... Bref. Mais j'ai le droit à l'autre côté de l'équation également, ouais, car je suis passé par Magaland. Voilà, souvent appelée la bite des États-Unis, la Floride, a historiquement été habitée de colons et de pirates. Tu vas me dire, on peut pas faire pire. Ah, presque, parce que j'ai découvert les boomers floridiens, ah, que j'aime bien appeler par leur doux sobriquet, les destructeurs de l'humanité. Ils habitent dans des communautés fermées et surveillées, proches du country club avec golf, mode de vie luxueux et absence de taxes. J'ai eu le plaisir de passer sur la Charlie Kirk Memorial Highway, vraiment, ouais, j'ai fait. Vous allez me dire, c'est chelou de faire un hommage à ce type, hein? Et ensuite, je me suis dit, mais si je meurs et que j'apprends qu'en mon hommage, mes plus grands fans, ils ont nommé une semi-autoroute où je suis jamais allé à mon nom. Je suis dégoûté en vrai, hein. C'est pas ouf. Ouais. Ceci dit, peu importe où j'étais, les Américains sont généralement très sympas et avenants, je dois te dire, ce qui fait du bien quand t'es Suisse. Hein, t'es. Tu peux poser une question à quelqu'un dans la rue sans qu'ils appellent la police parce que t'as fait trop de bruit. Oh, ça fait du bien ça, c'est bien ça, ouais. J'ai rencontré quelques Américains qui étaient déjà venus chez nous. Et à chaque fois, c'est pareil, la discussion, c'est « Switzerland, that's beautiful, I just love it, like the view is so nice, looks so good. » Ils disent tous que c'est beau, hein. Remarquez que personne dit comment que c'est fun. Beau seulement, c'est juste beau. Voilà, ouais, bah oui. L'activité principale en Suisse, c'est regarder la Suisse. Pas rien d'autre, ouais. Tu m'étonnes, essaie de t'amuser quand tu dois payer 40 balles pour faire un aller-retour Genève-Lausanne, alors que c'est la même distance que Los Angeles du Nord et Los Angeles du Sud. J'ai un peu peur d'aller là-bas, hein. Franchement, avant le voyage, j'ai un peu peur, je sais pas, moi, par exemple, de mourir dans une fusillade sur place publique, par exemple, un truc comme ça, ouais. Mais rien de tout ça, au final, c'est dans un autre pays autour d'armement par nombre d'habitants très élevé dans lequel je suis allé, où il y en a tristement eu, la Suisse, voilà. Comme quoi on est loin d'être irréprochable. Donc prochaine fois que je croise un touriste américain en Suisse, je me sentirai obligé de l'accueillir en retour, comme on m'a accueilli, et je vais lui dire « Bonjour, bienvenue chez H&M, si jamais je cautionne absolument pas le bruit que vous êtes en train de faire, la police est en route. »

0: transforme en comédien.
1: Oh oui,
0: en comédien hollywoodien.
1: On fait ce jeu, super.
0: Oui, la réplique, donc chapeau.
1: J'ai
2: la réplique. Vous voulez un whisky?
3: Coscatnous.
2: Vous voulez pas un whisky d'abord?
4: La réplique.
0: Vous aurez les mêmes répliques, l'un et l'autre, à la différence que un va commencer sans savoir à quoi s'attendre et l'autre aura une avance en sachant à quoi s'attendre.
1: Bah, sûr.
0: Donc je vous laisse, on fait ça à la courte paille, en même temps j'ai pas de paille.
1: Comme tu veux.
5: Courte paille, Léa.
1: Tu veux commencer? Ou je commence? Zigzag, zoug.
5: Merde, j'ai fait le signe de Booba.
1: Oh, t'as gagné, choisis.
5: Je commence.
0: Allez, vas-y, c'est parti.
3: Hey, McFly! Croyez t'avoir dit de rester là!
5: Ouais, merde, mais en fait, c'est parce que t'as laissé la porte ouverte et je me suis dit, peut-être si on voyage dans le temps avec la porte ouverte, tu vois, ça fait voyager des gens dans la rue, par exemple. Donc, je sais pas. Ouais, ok, j'arrive.
3: McFly!
5: Ouais, c'est moi.
3: Tes velcros sont défaits!
5: Merde, putain, j'aurais jamais dû prendre ce cours que j'ai trouvé sur Facebook pour voyager dans le temps. C'est vraiment de la merde, j'aurais dû t'écouter, Doc, pardon.
3: Alors, McFly, on peut savoir quelle décision t'as prise en ce qui concerne le plan de ce soir?
5: Ouais, on va aller. Attends. On va aller en 2026 pour. Merde, c'est maintenant. On va aller en 1950.
3: Qu'est-ce qu'il y a? T'as peur?
5: Les années 50, ouais, un peu comme.
3: Tu dis oui ou tu dis non?
5: Je viens de dire oui, Doc.
3: Mauvaise réponse, McFly!
5: Ah.
1: Wow.
5: Pourquoi t'es devenu violent, mec? T'arrêtes de boire, mec.
3: Tiens, avec toi. Et depuis quand tu joues les malabars quand on tape?
5: C'est pas cool. Moi je vais. C'est... Tu vas aux années 50 pour pouvoir battre ta femme, c'est ça que tu fais? Espèce de salaud, va.
3: Qu'est-ce qui te prend, McFly? Mauviette!
5: Ah ouais? J'ai des valeurs et je suis une mauviette? Eh ben, tu sais quoi? Je reste en 2026. Parce que je suis mieux maintenant. Le progrès. Ok, Doc? Je veux pas aller retourner dans le temps pour avoir des vieilles valeurs qui te font plaisir. Je reste ici et je rends la société meilleure. Prends ça, toi-même.
0: Il vient de casser la gueule. Alors, c'était pas tout à fait Doc, mais.
5: Ah merde!
0: Mais t'en as fait ce que t'as voulu. Bravo, Félix.
1: Bif.
0: C'était Bif.
5: Ah oui, ok.
0: Bif steak.
1: Oui.
0: Allez. Merci.
1: Bingo, celle-là.
0: C'est Bif steak.
5: Bif, c'est le
0: méchant.
5: La parodie de la famille Trump, en fait.
0: Oui, c'est ça.
5: C'est ça, hein, ouais.
0: Oui,
1: avec le bully.
5: Mince.
0: Nous allons donc maintenant voir ce que Adrien Laplana va en faire.
1: Ouais.
0: C'est parti.
3: Hey, McFly! Croyez t'avoir dit de rester là!
1: Eh oui, mais c'est midi, je suis allé chercher des sandwichs.
3: McFly!
1: Oui, quoi, ça te plaît pas? T'aurais voulu une salade. Tu m'avais dit que tu faisais attention à ta ligne. Ah là là, la boulette, je suis désolé.
3: Tes velcros sont défaits!
1: C'était rigolo. Merci, c'est vrai. Je viens de les recevoir. C'est maman, elle me les a offerts la semaine dernière.
3: Alors, McFly, on peut savoir quelle décision t'as prise en ce qui concerne le plan de ce soir?
1: Eh bien alors, c'est tout prévu pour braquer la banque qu'on a prévu braquer. C'est simple, on va rentrer dans la Jeep de mon papa, d'accord? Vous deux, vous resterez à l'arrière. Moi, je serai à l'avant. Vous rentrerez à la banque grâce à ce plan. Tenez, prenez ce plan. Là-dedans, il y a tous les conduits d'aération de la banque. Il faudra vous glisser dedans. Si ça sert, ne vous inquiétez pas, l'air vous poussera pour progresser à l'intérieur des tuyaux. Quand vous aurez terminé, je vous attendrai à l'arrière, derrière cette porte que je montre avec mon doigt sur le plan qui fait un bruit de papier. Voilà, là. Et c'est bon?
3: Tu dis oui ou tu dis non?
1: Moi, je partais plus sur le fait de vous expliquer un plan plutôt que. C'est plutôt vous dites oui ou vous dites non, ouais.
3: Mauvaise réponse, McFly!
1: Alors là, franchement, ça, ça nique hyper la cohésion d'équipe, je suis désolé. Hein. On doit braquer un truc ensemble, si vous vous mettez à mettre des coups de poing, on est pas rendu, hein. Je vous le dis, moi, c'est mon deuxième braquage, vous, c'est votre premier. Je sais que vous êtes plus grand que moi, mais j'ai plus de connaissances. Alors attention, les mads.
3: Tiens! Et depuis quand tu joues les malabars quand on tape?
1: Depuis que j'ai envie de bien faire mon travail, en fait, j'ai été engagé pour braquer cette banque et je veux être un bon braqueur de banque. Excuse-moi d'avoir une conscience professionnelle, Ricardo.
3: Qu'est-ce qui te prend, McFly? Mauviette!
1: toi-même, miroir, miroir, tout ce que tu dis revient contre toi. Voilà. Et si vous n'êtes pas content, je prends le pick-up de mon père et je vais faire le braquage avec d'autres gens. C'est compris? Si je vous avais dit de pas toucher les lignes à haute tension.
0: Bravo. Bravo beaucoup. Bravo très. Merci. Bravo énormément.
1: Génial.
0: À tous les deux.
1: Vive le cinéma. 3-3.

0: En fait,
1: alors les gars, bah oui, vous êtes à l'antenne encore.
2: Ah mais oui, mais on pensait que tu parlais avec Valère, vous régliez des trucs administratifs.
1: Non, moi je réglais pas un truc administratif, ouais, je réglais un jeu. Vous voulez faire un autre jeu?
2: J'ai tellement envie.
3: Il y avait votre histoire de fraude fiscale, vous êtes en train de parler avec lui? Comme quand t'as 500 000 comptes en banque Bahamas. Ah, okay,
1: moi j'ai le jeu de la poubelle.
2: Ah oui, avec plaisir.
1: Avec plaisir.
2: Ça me ferait très plaisir, ouais.
3: Ouais.
1: Alors voilà, mes petits éboueurs.
4: C'est quoi ça?
5: La poubelle.
6: La poubelle.
5: La poubelle.
6: Trash.
7: La corbeille, quoi.
6: La poubelle.
8: Non, c'est moi que v'là.
5: La poubelle.
9: La poubelle.
1: Le jeu de la poubelle, c'est je mets mes petits gants MAPA et puis je fais les poubelles de quelqu'un.
2: Ok.
3: Ce qui, dans la vraie vie, est un très, très, très gros signe de démence totale.
1: Totale, totale. Voilà. Mais là, c'est pas la vraie vie.
3: Dans un jeu, c'est génial.
1: C'est pas la vraie vie. Donc, je vais sortir trois éléments d'une poubelle. Et puis, d'après ces trois éléments, vous allez me dire à qui elle appartient.
2: Yes. Très bien.
1: Alors, j'ai trouvé des boules de pétanque.
3: Ah, les cigales.
2: Patrick Bosso.
1: C'est pas Patrick Bosso. J'ai une autre...
3: Beaucoup de gens qui habitent dans la partie sud de la France.
1: Alors, il y avait des boules de pétanque. Il y avait aussi un string avec une trompe d'éléphant pour ranger le pénis.
3: Ah ouais, on est sur, sur Gainsbourg, là.
1: Non, clairement pas.
2: Michael Youn.
1: Non.
3: Michael Youn.
1: Un troisième, élément. Une carte de membre dans un club échangiste.
3: Waouh.
1: Je répète, des boules de pétanque, un string avec une trompe d'éléphant pour ranger le pénis parce que c'est rigolo, et une carte de membre dans un club échangiste.
3: On est sur un rigolo quand même.
2: On est sur de la politique.
1: Non. Sur un rigolo.
2: Un humoriste.
1: Ce fut un humoriste.
3: Coluche.
1: Là, c'est plutôt un chansonnier maintenant.
2: Elise Moon.
1: Non.
3: Un chancelier.
1: Chansonnier.
3: Chansonnier. Okay. C'est écrit que c'est en Allemagne.
1: Pas un chanteur.
2: Oh, wow, j'ai pas du tout.
1: Vous l'avez pas?
2: Absolument
3: Brassens.
2: Pas.
1: Non.
2: Qui est dans un club échangiste, mon Dieu, attends.
3: Ouais, en fait, j'ai eu zéro.
2: Ça m'a complètement décontenancé.
3: Enfin, je peux te dire les gens qui vont là où je vais tous les jeudis, mais je peux pas te dire, tu vois.
1: C'était Patrick Sébastien.
3: Ah mais oui, attends.
1: Bah oui, mais oui.
2: Pourquoi des boules de pétanque, c'est fait beau.
1: Parce qu'il est du sud.
3: Ouais, voilà. C'est un kiffeur.
1: Bon, mais petit nul sur ce premier coup.
2: Ouais, là, c'était pas bien, hein, franchement.
1: J'ai une autre poubelle.
2: Super.
1: De la teinture pour cheveux blonds.
3: Ok. Joueur de foot.
1: Une bouteille de Rivella.
3: Un joueur de foot suisse.
1: Voilà. Ah, peut-être pas forcément un joueur de foot. Un GPS pour trouver les femmes.
3: Un joueur de foot suisse. Alors.
1: De la teinture GPS pour cheveux blonds.
2: Trouver des femmes.
1: Une bouteille de Rivella et un GPS
3: Bastian
1: pour trouver
3: Baker.
1: Les femmes.
2: Est-ce que c'est le.
3: Bah, le perdu, pardon.
2: Le président Constantin, là, le fils Constantin.
1: Ah. Non, c'est pas lui.
2: Je sais pas. Attends, mais
1: donc
2: qu'est-ce
1: un
2: que
1: Suisse,
2: c'est si dur
1: avec
3: Suisse,
1: des longs cheveux blonds.
2: Des longs cheveux blonds qui cherchent des femmes.
3: Qui cherchent des femmes. Où sont les Thomas femmes avec leurs gestes pleins de charme? Ce gars, je ne sais plus comment il s'appelle.
2: Ah, ah
1: après, oui, Patrick lui. Sébastien,
2: ah,
1: c'était...
2: Ah, attends, laisse-moi une seconde,
3: Lewis
2: s'il te plaît.
3: Hamilton, non
2: c'est,
1: après Patrick Sébastien, c'était... Patrick...
2: Juvet.
1: Voilà. Ouais. On est passé à ça.
2: Je suis tellement fort.
3: Où sont les femmes?
1: On y retourne. Troisième poubelle. Un jeans moule burne trop serré. Dans la poubelle. Un jeans moule burne trop serré.
3: Ok, on est en 2011.
1: Deuxième élément. Une chemise trop serrée.
3: Ouf.
2: Un italien, chanteur italien.
1: Non. Et troisième élément.
2: C'est un artiste.
1: Un bébé dans un coin.
3: Ouh là, dans un coin.
1: Ouais, dans un coin.
2: Qui a laissé un bébé dans un coin?
3: Qui a laissé le bébé dans le coin?
2: Qui a laissé un bébé? C'est un chanteur?
1: Non.
3: C'est toujours pas hier, on est d'accord.
1: C'est un comédien.
2: C'est un comédien qui a laissé un bébé dans un coin.
3: C'est Bigard.
1: Non. Donc après, Patrick Sébastien et Patrick Juvet.
2: Ah, c'est un Patrick. Patrick Devers.
1: Non.
2: Patrick.
1: Un jeans moule burne, une chemise trop serrée.
2: Patrick Bosso.
1: Un bébé dans un coin. S'il y avait une fille autour de la table, elle l'aurait trouvé tout de suite.
2: Patrick Bruel.
1: Non.
2: Ouais, c'est pas un... Je suis con.
1: Non.
2: Patrick... Hein attends,
1: on laisse pas bébé dans un coin.
2: Un comédien, on laisse pas un bébé dans un coin, c'est un film.
1: Oui.
2: Patrick. Mais Patrick Bosso, dis
1: non.
2: Oui.
1: Patrick... Un Américain.
3: Patrick dans camping.
2: Un Américain.
1: Un Américain.
2: Patrick Swayze. Patrick
1: voilà. Swayze. C'était mon spécial Patrick.
2: Mais tu vois, j'ai pas vu ce film.
3: C'est énorme.
2: Je me suis moqué pour Harry
1: c'est
2: Potter
1: dommage.
2: Tout à l'heure.
1: Mais
3: en les fait, poubelles de Patrick.
1: Oui, c'était les poubelles de Patrick.
2: Ouais, ouais.
1: Il y en a plein des Patrick.
3: Il y a beaucoup de Patrick.
1: Oui. Ouais. Je te ferai Patrick Bosso la prochaine
3: fois. Ils sont souvent policiers dans une commune où il se passe pas grand chose.
1: Allez, c'était la poubelle. Maintenant, bah, on laisse passer le camion et on reviendra demain.
2: Allez.
0: Alors, on n'attend pas Patrick.
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0: Patrick Chouetti qui dansait dans Dirty Dancing, pardon, oui. Voilà. Et on termine avec un petit blind test.
1: Let's go.
0: Ok, qui va gagner à ce moment précis, je ne sais pas, on verra. C'est parti.
2: Je sais.
3: Oyez, oyez, ragassé, la joute musicale,
4: ça va parler.
0: Oh. Oui, Morte Couille, des reprises médiévales. Donc vous me donnez évidemment l'artiste qui chante ça normalement.
5: Donc s'il y a du Perceval, version médiévale, c'est juste du Perceval.
0: Voilà, okay. Exactement.
1: Le DJ là ?
0: On y va, premier extrait.
1: Gorilla.
0: Ça se bat déjà très fort
1: en
0: sur
1: plus,
0: ce premier point.
1: Sur le bon
5: bah, j'ai eu chaud là.
0: Félix qui met le premier point. Un autre.

0: joué.
1: Ça compte pas. Je vois l'écran. J'ai lu et je me suis dit.
0: Change de place.
1: Non, non, non. Avant, j'ai pas vu. Oui, change de place.
0: Change de place.
1: Avant, j'ai pas vu.
2: Félix Ringabi vient de tricher. J'aimerais que toutes les personnes qui écoutent l'émission se rendent compte que Félix a triché. Il a vu l'écran. Il y a un écran derrière toi avec les réponses. Super, je me casse en fait.
0: Ok. Le point est annulé. On reste toujours à 1 à 0 pour
2: sinon,
0: Félix.
2: Je prends le point.
1: Et avant, j'ai pas vu.
3: Ou alors, je donne
0: alors,
3: le point.
0: On va changer de micro, pardon, parce que c'est vrai, effectivement, il a un écran. Ces écrans qui bougent non-stop.
4: C'est un bandit.
2: Oui, c'est vraiment un bandit, je suis d'accord avec toi, Valère.
1: Non, je me suis dénoncé.
0: Il est honnête.
1: Moi, je vole les élections, j'arrive au pouvoir et je fais j'ai triché. Maintenant, je suis au pouvoir.
0: Je trouvais étrange qu'il trouve Taylor Swift.
2: Ouais, mais.
1: Oui, c'était hyper dur, d'ailleurs.
0: Bah oui, c'était hyper dur. Mais... Parce que moi, je suis incapable de vous chanter une chanson de Taylor Swift.
2: Ah bah, c'est le Me, Myself and I, elle a dit.
0: Okay.
2: Pour moi, c'était autre chose.
0: Un autre!

0: Ah, ça m'énerve, ça me rend fou. Jesus Back Eminem.
1: Ah oui, Adrien.
0: Ça me rend dingue.
1: Bonne oreille.
0: Ah ouais, c'est médiéval, c'est un méga piège. Hein.
2: Ouais.
1: Allez, quatrième extrait. Je veux votre sueur, vos toits qui m'effleurent.
0: C'est une traduction.

0: Toto.
1: Non.
2: Une chanteuse.
0: Allez, je vais me tirer une balle.
1: Genre. C'était Madonna. J'aime bien s'il était là avec ses doigts et tout, un peu genre, un peu street.
0: Oh, ça me rend fou.
1: Allez, un autre.

0: Michael Moore?
1: Non.
0: C'est très connu. Hey
2: très connu. Artiste décédé.
0: C'est du rap?
2: Ouais.
0: Américain?
2: Oui.
3: D'Angelo?
2: Non.
0: Tupac?
2: Oui, Tupac.
3: Ah, c'est California Love.
2: Allez, un petit septième.
0: Du rap.

0: c'est qui?
1: C'est vous, you, vous, ou ah. Ah.
2: Ah. Effectivement. Allez, un autre.
3: Oh putain.
2: Ah bah c'est pas facile après. Ouais. C'est le dernier, voici le dernier.
3: The last one.
4: Seigneur des Anneaux, le générique.
1: La musique de mon enterrement.
2: C'est
1: ça,
2: beaucoup,
1: c'est les Beatles cette fois.
2: C'est beaucoup utilisé dans les enterrements, effectivement.
1: Ça, c'est pas les Beatles?
4: Oui, j'ai.
1: Les Rolling
4: j'ai.
1: Stones?
4: Non, j'ai. Non.
1: Simon et Garfunkel?
2: Non.
4: Oui,
1: Led Zeppelin.
4: Linkin Park?
2: Non.
1: Led Zeppelin, c'est un groupe de rock, hein?
2: Ouais.
1: Guns N' Roses?
2: Non. Cette chanson est belle.
1: Oasis?
2: Non, dans n'importe quelle version.
1: Man Freeze,
4: loving me. Radiohead?
2: Manon. Oui! Allez, Félix, tu repasses quand même avec 2 points. Mais c'est Adrien qui remporte ce blind test ce soir avec 4 points. Bravo, c'était pas facile, les gars.
4: Bien joué.
2: Et oui, Radiohead. Radiohead beaucoup diffusé dans les enterrements, alors que c'est une semi-là, c'est plus pour les mariages. Je vous souhaite tout le bonheur.
4: Il y a déjà mettre ça à l'enterrement.
2: Ouais. Bah oui, toujours.
1: Tellement bien, t'as comparé une semi-là et Radiohead.
2: Ah bah écoute.
1: Allez, prends des

0: Bras cassés d'ailleurs.
1: Ils viennent ?
0: La belle Suisse. Ouais, ils viennent, tout le festival.
1: Trop bien, ouais. Ça va faire serrer, mais.
0: Adrien Laplana, merci.
1: Merci Valérie.
0: D'avoir partagé ce bout d'émission avec moi. Félix Ringabi, merci aussi.
2: Merci.
0: Valère Veilla, on se retrouve demain pour la deuxième, la grosse émission de 3 heures des bras cassés. C'est à 16h. Avec demain, Fichtre. Fichtre, tu sais, il a fait les t-shirts couleur 3.
2: Fichtre,
0: oui, il sera là demain dans les bras cassés. Bonne soirée.

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1: L'Agence internationale pour l'énergie atomique met la pression sur l'Iran. L'AIEA renvoie la République islamique devant le Conseil de sécurité de l'ONU pour ne pas avoir respecté ses obligations sur le nucléaire, notamment l'accès à ses installations sensibles. Le représentant iranien auprès des Nations Unies déclare que l'Iran ne coopérera que lorsque les circonstances et la sécurité le permettront. L'Union européenne accorde une aide d'urgence d'environ 115 millions d'euros à l'Espagne pour soutenir la gestion de l'enclave de Ceuta. Plus de 70 000 migrants sont entrés de force du Maroc fin juillet dans cette enclave espagnole. Entre 5 000 et 10 000 seraient encore présents aujourd'hui. Le Rassemblement national dans la tourmente après les propos racistes d'un membre de son service d'ordre, par ailleurs policier municipal. Le parquet de Carcassonne annonce engager une procédure pour suspendre 4 policiers municipaux après la diffusion d'une vidéo les mettant en cause pour des propos racistes. Le RN dit avoir exclu l'un des policiers incriminés qui faisait donc partie de son service d'ordre. Un vote se précise pour une journée d'information militaire pour les femmes en Suisse à partir de 2030. Le Conseil fédéral a transmis hier un message au Parlement. La population devrait se prononcer en 2028. Valérie Dietli visée par une nouvelle dénonciation pénale. Cette fois, elle émane du Centre Vaud qui soupçonne la ministre d'avoir tenté de fermer et vouloir transférer l'argent d'un sous-compte bancaire de la section Lavaux-Auron. Valérie Dietli réfute. Les filles sont davantage exposées à un risque de décrochage scolaire à cause des aléas climatiques, alerte l'UNICEF. Pour des milliers d'enfants, ces aléas climatiques perturbent les cours, détruisent les écoles et déracinent les familles. Les filles qui s'occupent davantage de leurs proches que les garçons auraient ainsi moins de possibilités de retourner un jour en classe, détaille cette nuit la directrice générale de l'agence onusienne. Selon le rapport, les chocs climatiques, notamment l'an passé, ont eu des répercussions sur la scolarité de plus de 171 millions d'enfants. Internet à très haut débit partout en Suisse et pour tout le monde. Le Conseil fédéral a transmis hier au Parlement un projet afin de soutenir dès 2029 les raccordements dans les zones peu peuplées. La Suisse est en retard par rapport aux pays de l'UE. Le gouvernement prévoit d'investir jusqu'à 730 millions de francs. Une moitié de subventions serait versée par la Confédération si le canton verse l'autre moitié.
2: Vous attendez quelqu'un sur le vol 111?
3: Ouais.
2: Suivez-moi, s'il vous plaît.
3: Qu'est-ce qui se passe?
1: Extrait du film 111 Echoes from Halifax, le film dont on va beaucoup parler ces prochains jours. Il évoque le crash du vol Swissair au large du Canada, c'était en 98. Plus précisément, des répercussions cette fois sur les proches des 229 victimes. Un film qui figure parmi les temps forts du Zurich Film Festival dévoilé hier, parmi les 133 productions présentées dès le 24 septembre. Le grand film suisse de l'année, selon le directeur du festival. Il sort sur les écrans romans le 20 janvier prochain. Retour à un temps plus ensoleillé ce jeudi après la dissipation des nuages résiduels. Beau sur le plateau, la plaine du Rhône et le Jura, mais nuageux par contre sur les Préalpes et dans les Alpes, avec aussi quelques possibles averses. Maximum 21 degrés en plaine.
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1: Le conflit entre les États-Unis et l'Iran pourrait se prolonger jusqu'à la fin du mandat de Donald Trump. C'est ce que lui ont confié en privé, notamment le vice-président J.D. Vance et le secrétaire d'État Marco Rubio, à en croire le Wall Street Journal ce matin. Révélation qui contraste en tout cas avec la certitude du président américain devant la presse hier soir. Selon lui, la fin de la guerre avec l'Iran est proche. Elle s'arrêterait immédiatement après les législatives de début novembre aux États-Unis, assure-t-il. Donald Trump, qui, on le rappelle, est en pleine campagne pour conserver sa majorité à l'issue de ces élections. La ministre des Transports britannique donne une semaine à l'Organisation nationale du trafic aérien pour rendre ses conclusions. La Grande-Bretagne a connu 2 jours de perturbations suite à un incident technique. Plus de 2000 vols supprimés, dont encore plus de 300 hier matin. Ryanair estime par exemple le coût de ces annulations à plusieurs millions. L'avion transportant le président ukrainien a pour sa part manqué d'être visé par un drone. C'est ce qu'affirme hier le premier ministre norvégien. Kiev parle, lui, d'exagération. L'événement s'est produit pendant le décollage de l'avion de Volodymyr Zelensky en Moldavie, lorsqu'un drone russe a été signalé entrant dans l'espace aérien moldave. Le président du Centre Vaud, Giancarlo Sergi, se lance dans la course au Conseil d'État en février prochain. Il est le seul centriste à avoir déposé sa candidature. Elle doit encore être validée par l'Assemblée des délégués du parti dans une semaine. Unia Valley se mobilise pour réclamer une hausse des salaires des apprentis du tertiaire. Le syndicat mène campagne cette semaine devant les centres professionnels du canton. Il exige des augmentations donc de leur salaire entre 250 et 1650 francs par mois pour préserver l'attractivité de ces professions. Demande qui reste pour l'instant lettre morte du côté du canton et des associations professionnelles. Un document officiel lié à une modification de la terrasse du Constellation a été falsifié. Selon la RTS, un ingénieur auditionné mardi affirme que son nom a été utilisé à son insu. Les faits remontent 2 semaines avant l'incendie de Crans-Montana. Un dessinateur s'est occupé des plans, mais le nom de l'ingénieur nécessaire pour la mise à l'enquête publique aurait été ajouté sans qu'il le sache. Celui-ci a mis en cause un employé communal déjà inculpé dans l'enquête sur l'incendie meurtrier. On ignore si le propriétaire du bar, Jacques Moretti, était au courant. Une naissance peu commune en Grèce, une femme de 54 ans a donné naissance à un bébé issu d'un embryon congelé depuis 22 ans. Particularité, elle a perdu son fils de 21 ans en décembre dernier qu'elle avait eu grâce justement à une fécondation in vitro de la même série d'embryons congelés à l'époque. Cette fois, c'est une petite fille et c'était une course contre la montre, hein, puisqu'en Grèce, il est interdit d'avoir recours à une fécondation in vitro après 54 ans. Quelques nuages résiduels ce matin, c'est la météo qui nous attend ce jeudi. Mais sinon, eh bien c'est un temps assez ensoleillé sur le plateau, la plaine du Rhône et le Jura. Plus nuageux sur les Préalpes et dans les Alpes, des averses possibles sur la crête sud des Alpes valaisannes. Il fera jusqu'à 21 degrés.
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1: C'est maintenant une certitude. Août 2026 a été le mois le plus chaud jamais enregistré sur Terre. Constat ce matin du service météorologique européen Copernicus. 16,96 degrés. On parle évidemment d'une moyenne sur l'ensemble du globe. Record de 2023 battu d'une fine avance. Les humains n'ont jamais connu des températures aussi élevées qu'aujourd'hui depuis, selon toute vraisemblance, au moins 100 000 ans, selon une scientifique citée dans le rapport et interrogée par l'agence France Presse. Le prix du pétrole brut, quant à lui, ne redescend pas après une série d'attaques contre des pétroliers hier dans le détroit d'Ormuz, à 101,60 $ cette nuit dans les premiers échanges asiatiques, en hausse de 0,5%. Le dossier électronique du patient ne fonctionne pas, estime ce matin Avenir Suisse. Pour le laboratoire d'idées libérales, l'échec est dû à l'absence d'échange de données entre les prestataires de soins. La Confédération a investi plus de 80 millions de francs, mais seule environ une personne sur 100 a ouvert un dossier électronique. La Confédération prévoit de lancer d'ailleurs un nouveau projet, mais Avenir Suisse n'y croit guère, sans un système, selon elle, d'échange de données sécurisées. Le Conseil fédéral, quant à lui, veut un Internet très haut débit partout en Suisse et pour tout le monde. Il a transmis hier au Parlement un projet pour raccorder les zones peu peuplées et rattraper notre retard aussi par rapport aux autres pays de l'UE. Le gouvernement prévoit 730 millions de francs. La moitié de la subvention serait versée par la Confédération, mais à condition que le canton verse l'autre moitié. Une nouvelle dénonciation pénale contre Valérie Dietli. Cette fois, c'est le Centre Vaud qui soupçonne la ministre d'avoir tenté de fermer et vider un compte, un sous-compte bancaire de la section Lavaux-Oron, ce qu'elle réfute. Le président du Centre Vaud, justement, Giancarlo Sergi, qui pour sa part se lance dans la course au Conseil d'État. Il est le seul centriste à avoir déposé sa candidature. Elle doit encore être validée par l'Assemblée des délégués du parti dans une semaine. Le Sonntagsblick va s'arrêter à la fin de l'année, annonce du groupe Ringier hier soir. Le plus ancien journal dominical de Suisse s'appellera désormais Blick fürs Wochenende, Blick pour le week-end. Il paraîtra donc le samedi. La direction promet des éclairages et des articles de fond et reprendra aussi les effectifs du journal dominical, ainsi que la couverture en ligne du Blick le samedi. Première parution, ce sera le 9 janvier. Et puis c'est un crash qui reste dans les mémoires, celui du vol Swissair 111 au large du Canada en 98. Un film qui lui est consacré figure parmi les temps forts du Zurich Film Festival présenté hier. Il se tiendra du 24 septembre au 4 octobre et proposera 133 productions. 111 Echoes from Halifax est le grand film suisse de l'année selon le directeur du festival. Il traitera des répercussions sur les proches des 229 victimes du crash. Il sort sur les écrans romans le 20 janvier prochain. Un retour à un temps plus ensoleillé ce jeudi avec la dissipation des nuages résiduels ce matin. Pas mal de soleil donc sur le plateau, la plaine du Rhône et le Jura, mais nuageux par contre sur les Préalpes et les Alpes, avec quelques averses possibles en Valais. Maximum 21 degrés en plaine.
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0: 6h. Laurent Blanchard.
1: Août 2026 a été le mois le plus chaud jamais enregistré sur Terre. Constat ce matin du service météorologique européen Copernicus. 16,96 degrés. C'est une moyenne évidemment sur l'ensemble du globe. Le prix du pétrole brut, quant à lui, ne redescend pas après une série d'attaques contre des pétroliers hier dans le détroit d'Ormuz à 101,60 $ cette nuit pour les premiers échanges asiatiques. C'est une hausse de 0,5%. 5 000 $ pour chaque adulte américain, c'est ce que promet

0: cette nuit Donald Trump lors d'une convention des Républicains à Dallas, mais à une condition, que le Parti Républicain conserve la majorité au Congrès après les élections de mi-mandat en novembre. Avec 270 millions d'adultes, cette mesure coûterait tout de même environ 1350 milliards de dollars. Ce ne sera peut-être pas 5 000 $. L'Union syndicale suisse présente aujourd'hui ses revendications salariales pour 2027. Selon elle, les salaires ont largement stagné ces 10 dernières années, alors que les chiffres d'affaires des entreprises sont en hausse. Il va donc falloir faire un geste, selon elle, pour le pouvoir d'achat. Travail suisse réclame pour sa part une augmentation générale de 2% pour tous les salariés. L'an prochain, vous ferez le calcul. Valérie Dietli, visée par une nouvelle dénonciation pénale. Cette fois, elle émane du Centre Vaud, qui soupçonne la ministre d'avoir tenté de fermer et vouloir transférer l'argent d'un compte bancaire de la section Lavaux-Oron. Valérie Dietli réfute. Le président estime pour sa part que la plainte permettra d'éclaircir les circonstances. Un document officiel lié à une modification de la terrasse du Constellation à Crans-Montana a été falsifié. Selon la RTS, un ingénieur auditionné mardi affirme que son nom a été utilisé à son insu. Les faits remontent 2 semaines avant l'incendie meurtrier. Un dessinateur s'est donc occupé des plans de la terrasse, mais le nom de l'ingénieur nécessaire pour la mise à l'enquête publique aurait été ajouté sans qu'il le sache. Celui-ci a mis en cause notamment un employé communal déjà inculpé dans l'enquête sur l'incendie. En Grande-Bretagne, on parle de Tapestry Mania. Les Britanniques vont pouvoir découvrir dès ce matin la fameuse tapisserie de Bayeux prêtée par la France au British Museum à Londres. Un retour en terre britannique 1000 ans après, puisque certains estiment qu'elle a été brodée là-bas. La broderie de 70 mètres de long raconte justement la conquête de l'Angleterre par Guillaume le Conquérant. On attend jusqu'à 1 million de personnes jusqu'en juillet prochain. Et c'est déjà sold out jusqu'à la fin de l'année. Les oreilles les plus fines auront reconnu la musique de la légende de Zelda. Nintendo annonce une tournée musicale pour les 40 ans du célèbre jeu vidéo. Annonce faite cette semaine par Koji Kondo lui-même, c'est le créateur de la musique de Zelda et aussi de Super Mario, hein, sachez-le. La tournée débutera par le Japon en janvier, avant l'Amérique du Nord, l'Europe et l'Australie. Et à chaque fois, ce sont des orchestres locaux qui interpréteront les compositions. 2027 verra aussi la sortie d'un film sur la saga. Quelques nuages résiduels ce matin, mais sinon c'est un temps assez ensoleillé sur le plateau, la plaine du Rhône et le Jura. Plus nuageux par contre, moins de chance sur les Préalpes et dans les Alpes. Des averses possibles aussi sur la crête sud des Alpes valaisannes. Il fera jusqu'à 21 degrés.
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3: Il est 6h03. L'aube se lève sur les contrefonds helvétiques et dans la pénombre humide de sa tanière, notre sujet commence à s'agiter. Observez bien, mesdames et messieurs, cette créature fascinante et menacée, l'animateur russe Matinalis, communément appelé Ducon. Contrairement à ses cousins nocturnes, ce spécimen possède un cycle circadien complètement détraqué. Probablement à force de fréquenter des studios sans fenêtre à des heures pas possibles. Regardez, il émerge, le pelage hirsute, l'œil vitreux, la démarche titubante caractéristique de l'espèce. Mais ne vous fiez pas à cette apparence chancelante. C'est précisément à cet instant, dans ce qu'on appelle en éthologie le rituel de la biscotophagie matutinale, que le Ducon Alpha va accomplir son geste fondateur. Il tend la patte, attrape l'objet du rite, une biscotte, sèche, craquante, presque sacrée. Tendez l'oreille, car à l'inverse du Ducon, ce son n'est que très peu bruyant. Ça y est, c'est fait. Et voici le phénomène le plus troublant observé par nos équipes de recherche. Ce signal sonore ne reste jamais isolé. Par un mécanisme de synchronisation acoustique encore mal compris, des milliers de congénères humains, tapis derrière leur poste de radio ou leur volant, répondent instantanément à l'appel. Chacun et chacune d'eux, sans le savoir, croque sa propre biscotte au même instant précis, dans un balai invisible et fraternel de molaires sur du pain de mie sec et peu coûteux qui traverse toute la Romandie. Vous, oui, vous. Vous qui nous écoutez en ce moment même, vous en faites partie. Vous êtes, sans le savoir, un membre à part entière de cette communauté migratoire du matin. Bienvenue.

0: Stromae, santé. Ça allait cette intro?
1: Ouais, c'était hyper bien. Ouais. C'est dommage qu'elle passe qu'à 6h. C'est vraiment ton meilleur moment de toute la matinale.
0: Merci.
1: Avec plaisir. Non mais réécoutez-la tous les matins à 6h, ouais. C'est fantastique.
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0: Ducon.
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0: Moi je suis Ducon Alpha, toi tu es Ducon Alpha.
1: Oui.
0: Ouais, ça
1: se conjugue comme ça.
0: Ouais, et puis Ducon. Non, pas Beta. Non, t'es aussi Ducon Alpha. Joël Servoni derrière sa régie. Et Fred Studer à la programmation musicale. Comment ça va, Diana Alice?
1: Ça va hyper bien. Mais comme je l'ai dit, un peu à la ramasse. Je suis un peu nostalgique déjà.
0: De?
1: Ben. De la suite, parce que c'est ma dernière matinale avant je sais pas combien de temps. Donc. Voilà.
0: Moi j'étais triste de me dire que j'allais faire une semaine sans Ainoa.
1: Ouais.
0: Et puis maintenant je suis triste de me dire que ce sera pas toi la semaine prochaine.
1: Pff, on est tout le temps triste.
0: Ouais. Moi je propose on rend pas l'antenne.
1: Jamais?
0: Jamais.
1: Ok.
0: On garde l'antenne mais en permanence.
1: Et du coup ton intro de 6h tu peux la refaire à 9h.
0: Je fais des intros comme ça toutes les heures. On prend des micros cravates et puis on les emmène partout. Pour cuisiner, pour manger, pour pisser, pour dormir. Sous la douche, ce sera compliqué, mais on trouvera une solution. Bon, si vous venez de vous réveiller, voici ce qu'il faut que vous savez.
1: La série iconique South Park est renommée. Elle est renommée South America. Pourquoi?
0: Ah oui.
1: Pourquoi? Pour se moquer de Donald Trump.
0: Oui.
1: Parce que vous avez peut-être suivi, mais le président américain a décidé de changer le nom du lac Ontario en lac d'Amérique. Et il a également suggéré de rebaptiser l'état du Nouveau-Mexique Nouvelle-Amérique. Et puis, en tout début de son mandat, il avait ordonné aussi de modifier Golfe du Mexique en Golfe d'Amérique. Bref, South Park devient donc South America. Logique. Encore un exemple de parodie répétée de la part de la série satirique envers Donald Trump. Ses créateurs lui ont d'ailleurs inventé aussi une liaison avec Satan, donc avec Donald Trump. Hein. Un épisode qui a même été récompensé d'un Emmy Award dimanche dernier.
0: Ça c'est fortiche quand même.
1: Du coup, le temps de la fin de cette chronique, en hommage à ce cartoon toujours aussi audacieux, on va renommer Couleur 3, Couleur America.
0: Très très bonne idée. Ladies and gentlemen, you're listening... Attends, il faut que j'essaie de faire Trump. You're listening to Color America. Non, j'arrive pas. It's the best radio station. It's just a wonderful station. Moi, j'ai une hypothèse sur pourquoi il fait ça.
1: Ah, pourquoi, excellente question.
0: Je pense que c'est un homme d'un certain âge qu'il a le sifflet un petit peu fatigué et qu'au-dessus de son lit, il a une map monde et qu'il arrive que à faire fonctionner la bécane quand il voit America quelque part. Tu
1: ouais,
0: vois.
1: Ça le rend grand, quoi.
0: Voilà, c'est ça. Donc, quand il y avait le Gulf of America, le Gulf du Mexique, Mélania, elle a pu retrouver son mari d'antan pendant quelques nuits. Et là, maintenant, c'est reparti pour. Voilà.
1: Donc, il doit le faire à tous les, un mois, deux mois. C'est comme un traitement, au fond.
0: À chaque fois qu'il a envie de. À chaque fois qu'il a une petite montée de libido. Oh, on est mal barré. Hein.
1: On est en train de parler de la libido de Donald Trump.
0: Et je propose que ça continue, je propose que le fil rouge aujourd'hui, ce matin, soit tout simplement, pourquoi Donald Trump est-il si con? Non, parce que, je veux dire, il est moi, je me cache pas, je le dis volontiers, il est très con.
1: Ouais.
0: Mais ce que je veux savoir, c'est pourquoi. Et pas parce que, enfin, dites-moi pas des trucs juste simples parce que son papa il était riche et puis voilà. Non, faut réfléchir à des trucs intéressants, métaphysiques un petit peu comme ça.
1: Laissez pourquoi place. Il nous fascine. Enfin, qu'est-ce qu'il a dans son.
0: Non. Pourquoi cette bêtise? Pourquoi est-ce qu'il est si bête? Juste qu'est-ce qu'il a? Peut-être est-ce qu'il.
1: D'où vient son caractère?
0: Ouais. Est-ce qu'il s'est cogné la tête un peu fort? Enfin, il a pris une balle de golf, tu vois, en jouant au golf une fois, puis ça l'a un peu. Voilà.
1: Ouais.
0: Je mets ça en ligne tout de suite, couleur 3.ch. J'ai l'impression qu'on va beaucoup rigoler. On se lâche ce matin. Il y a plus de. On tire à balle réelle, on vise la tête, on y va.
3: Hello.
1: L'oreille, on vise.
0: Oui, bien. Wave Trail. It was just an American dream. Je vais mettre America dans tout aujourd'hui. Diana Americalis.
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0: Wave Trail, groupe suisse. It was just a dream. Tu peux me mettre un petit tapis quelconque, s'il te plaît, Joël. Dianalys, est-ce que ça va, ta vie?
1: Ça va bien. Tu viens de me servir un magnifique café. J'adore.
0: Parce que tu m'as. Comment dire? Je demande ça parce que t'as sorti un petit pot de ton sac qui avait clairement contenu une sorte de crème un peu blanchâtre comme ça, et tu m'as dit ce matin j'ai eu des graines de chia, avec un sourire et une joie de vivre, tu sais, qui est vraiment
1: j'étais trop contente parce que hier je me suis rendu compte qu'en fait j'allais plus rien avoir à manger ce matin. Dit, franchement, c'est difficile en matinale, faut quand même se mettre un petit peu en route, quoi. Et donc j'étais très très heureuse de me faire un petit pudding de chia hier, et du coup je l'ai sorti ce matin, j'ai mangé mon petit pudding de chia, puis ça rend heureuse, ce genre de choses.
0: D'accord.
1: Je suis sûre que les gens qui nous écoutent, ils comprennent. Il y a tout le monde. On a tous un petit peu nos petits rituels le matin pour se dire tiens, ça va être une super journée.
0: Ouais, moi c'est juste quand quelqu'un s'enjaille devant un pudding de chia, c'est un petit peu comme quand t'as un gamin qui te dit je suis content, papa, il m'a tiré que deux baffes hier soir. Est-ce qu'il faut que j'appelle quelqu'un le chia?
1: Oui, j'ai mélangé avec un yaourt, tu sais, on en parlait, un yaourt, oh là là, un yogourt, les yaourts mocha fermes, là, on en parlait hier,
0: Pourquoi altérer un truc parfait comme un yaourt mocha ferme avec de la graine de chia?
1: Ben, parce qu'il n'y a pas Laurent Rousseau aujourd'hui qui apporte les croissants.
0: C'est juste.
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3: Baudelaire, last but not least, comme disait Schindler.
4: J'ai jamais dit ça.
3: Nous retrouvons Charles en 1857, et ce n'est pas un hasard ni un hasard. Il ne parle pas du nez. 1857, c'est l'année de la parution des Fleurs du Mal. L'amour, la beauté, le désir, la déchéance, la mort, la mélancolie, écolie, les border collies. Autant de sujets pour lesquels il cherche des rimes, et il en trouve.
5: Là, tout n'est qu'ordre et beauté, luxe, calme et volupté.
3: Ces invitations au voyage ne séduisent pas totalement la censure qui, avec ses grosses chaussures, vient labourer le champ fertile de Charles. L'auteur et son éditeur se retrouvent poursuivis pour outrage à la morale publique. Baudelaire nous fait un délit d'alexandrin et 6 de ses poèmes sont interdits à la publication. Il voulait juste trouver le beau dans le lait et il boit la tasse.
6: Belle métaphore.
3: Merci. Charles est évidemment furieux dans un premier temps. Il massacre même son boa. Ouais, il met des gants et bat le boa. Bon, je vous rassure, c'est un boa en plume. Mais paradoxalement, son procès contribue aussi à construire sa réputation de poète sulfureux, provocateur et maudit. Il est connu, il écrit beaucoup, toutefois son spleen parisien ne suffit pas à éponger ses nombreuses dettes, et les années passant, Charles Baudelaire s'affaiblit. Bon, faut dire qu'il a une syphilis depuis ses 21 ans, dont il prend grand soin, il l'arrose quasi tous les jours. Mais c'est l'AVC, AVC, 1, 2, 3, qui coupe le sifflet du poète-poète alors qu'il n'a que 46 ans.
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0: Time of the American Seasons, c'était The American Zombies à l'instant sur Couleur 3. Bon, vous l'aurez peut-être pas entendu en début d'heure si vous venez de nous rejoindre. Le président américain a renommé le lac d'Ontario,
1: ouais.
0: The Lake of America.
1: Of course.
0: Et du coup, South Park a fait une boutade, ne s'appelle plus South Park, mais s'appelle
1: South America.
0: Voilà. Et la question dans notre petite fil rouge du jour, c'est une question que je pose, d'accord ? Ce n'est pas une question que la journaliste tout à fait professionnelle qui est à ma droite, Diana Alice Ramsauer, pose. La question est toute simple. Pourquoi Donald Trump est-il si débile ? Et j'ai envie de... faut qu'on se marre un petit peu. Tenez, par exemple, Provocation. Déjà, il signe comme ça. C'est Monsieur Provocation. Nous dit de l'agent orange dans son auto-bronzant. J'aime beaucoup.
1: C'est créatif.
0: Kevin Delémon nous dit bonjour la biscotte. Quand il était petit, il a fait ses premiers pas dans l'escalier. Bonne journée. C'est sur couleur3.ch que ça se passe. Je vais attendre qu'il y en ait encore un petit peu d'autres et je vous en lis une petite salve. Juste après, Roll Hole American Model.

0: Color America model. High hopes, 3,000. You're listening to Color America. It's about to be 6:29. Non, j'arrête. On se pose la question aujourd'hui de pourquoi Donald Trump est si bête, si débile sur Color3.ch. Mais avant, parlons cuisine.
1: Ça mange pas de pain. Yannick Neveu.
2: Ça mange pas de pain. Soit, mais alors, ça mange quoi? Un cocktail de crevettes. Un cocktail de crevettes? Ça existe, un cocktail de crevettes? Et je suis invité? Écoutez, je sais pas, moi je suis jamais invité nulle part. Faut bien s'habiller, c'est quoi le dress code pour aller à un cocktail de crevettes? Parce que moi j'ai pas d'habit rose, hein, gris ça marche aussi. Bon bah parfait, j'ai tout ce qu'il faut. Ah non, j'ai pas d'antenne. C'est parce qu'on les a toutes détruites quand on a arrêté la FM. Ah oui, c'était con, ça je vous le fais pas dire. Écoutez, je vais me scotcher des petits récepteurs DAB sur la tête, ça fera l'affaire, en moins bien et en plus cher. Voilà, sinon je crois que je suis prêt, j'ai même un corps de crevette, c'est vous dire. Sauf, la queue, je sais, c'est pas une queue de crevette. Ouais, c'est... mais elle en a un peu l'odeur. Ça devrait faire illusion. Bon, allez, je vous laisse. Il faut que je pratique un peu mon crevettois. Je n'ai plus reparlé depuis longtemps. Je suis un peu rouillé, mais ça veut dire ça mange pas de pain.
1: Et ça se mange sans faim.
0: Cancel me, I'm tired. Le groupe s'appelle Fat American Dog. Je vais le faire tout du long.

0: Cancel me, I'm tired. Je crois que c'est ce qui risque de nous arriver après cette édition de La Biscotte. La question donc aujourd'hui, pourquoi Donald Trump est-il si débile? C'est subjectif, hein, déjà. Débile,
1: oui.
0: Débile. Hein, c'est... Moi, je le pense. J'ai le droit de le penser. Vous n'êtes pas obligé de le... Voilà, comme ça, tout le monde, il est content. Je vous lis. Il est complètement inculte, il ne connaît rien à l'histoire. En renommant tout America, il veut peut-être rendre hommage à Amerigo Vespucci. Ce sont les mots de Pierre, un sale étranger italien. C'est vrai que dans la tête de Trump, ça pourrait peut-être être... voilà.
1: Bah, Vespucci, ça fait pas très américain, quoi.
0: Vespucci, ouais. Non, c'est mexicain, c'est clair. Amerigo Vespucci, qui était d'ailleurs le sujet de la flèche de la semaine dernière, présenté par Christelle Dimarzo. Voilà, merci beaucoup, Pierre. Cal nous dit, sa mère l'a empêché d'aller à l'école de peur qu'il meure dans une fusillade.
1: Ça, c'est assez subtil, en réalité.
0: J'aime beaucoup. Allez, une bonne tasse d'humour noir pour bien commencer la journée. Oui. Oui, j'aime beaucoup. Mille nous dit tout simplement parce qu'il peut et on le laisse. Symptomatique de notre époque, glaçant, mais juste. Pascal nous dit, en fait, personne ne le sait encore, mais il a attrapé une nouvelle maladie jamais étudiée, qui est la régressionnite prépubère aiguë. Elle entraîne le malade dans une spirale de régression mentale jusqu'à atteindre le niveau mental d'un enfant de 2 ans avec des symptômes aigus de l'adolescence prépubère capricieux. Ouais, c'est...
1: Technique.
0: No joke.
1: Ouais.
0: Faut se faire gaffe. Je connais plusieurs politiciens et politiciennes qui devraient se faire tester pour cette pathologie. Merci beaucoup, Pascal. On va suivre cette affaire de très près. Couleur3.ch, si vous voulez vous aventurer sur pourquoi Donald Trump est-il aussi débile. C'est moi qui le dis qu'il est débile. J'ai le droit. Je suis pas journaliste. ne me dites pas juste parce qu'il a un micro-pénis. Ok? Moi, je suis très intelligent. Preuve en est que... On peut avoir un micro-pénis et puis... Voilà, non, rentrez un petit peu dans des détails, dans imaginez une histoire, faites-vous plaisir, faites-nous plaisir.
1: On aime la subtilité.
0: Exactement, et la couleur. Oh.

0: American Kid Cudi, Surfing, featuring Pharrell, American Williams. 6h39 sur la 3, je continue de vous lire. On a eu une petite salve de... C'est un peu des expressions, c'est des dires un petit peu. Thierry nous dit, ils ont éteint le feu du berceau avec une pelle. Je connaissais pas.
1: Waouh, c'est pas mal.
0: T'as été bercé trop près du
1: berceau. L'expression
0: mur,
1: est pas mal.
0: Dites donc, ils ont éteint, toi quand on me voit, éteint le feu de berceau avec une pelle ou bien. Il y a Romu qui dit, le jour de l'averse des maillets, il n'était pas sous le porche. Ça paraît, tu, toi le jour de l'averse des maillets.
1: C'est visuel en tout cas.
0: Ouais. Pas sous le porche. Ouais. On a dit aussi, si on faisait une autopsie de sa tête, on verrait que la route est large et l'air est pur entre ses deux oreilles. C'est pas mal. Moi j'aime bien
1: C'est poétique. Moi, c'est cette poésie, moi ça me dit bien.
0: Ouais. T'as jamais entendu l'expression toi, il te manque un quart d'heure de cuisson ou bien. J'aime beaucoup. Bref. Et là, on a quelque chose d'un petit peu plus, un petit peu plus grave. La fraise nous dit tout d'abord salut Diane Adrien Lys, maillot de rat à la crème acidulée.
1: Oui,
0: c'est la formulation correcte et complète de nos titres ce matin, Diane Lys, tu le sauras.
1: Oui.
0: La pigmentation orange au contact du soleil crée une réaction chimique. Elle inverse le système digestif et fait remonter les excréments en sens inverse depuis le côlon jusqu'à la bouche. C'est très inquiétant. C'est la fraise qui nous dit ça. Je ne savais pas que ce pauvre Donald Trump souffrait de cette affliction. Merci pour ce témoignage, la fraise. Si vous avez aussi une explication sur pourquoi le président du pays le plus puissant du monde libre est si bête à bouffer du foin, vous allez sur couleur3.ch et vous nous donnez votre version, un truc bien punchy, bien croustillant comme ça. Parce qu'on cherche à comprendre. Il a récemment renommé le lac d'Ontario le lac d'America. Mm-hmm. Ensuite, avant ça, c'était le golfe du Mexique. Qu'est-ce qu'il fera? Peut-être aussi, on peut se dire quel sera son prochain move. Est-ce que la lune deviendra juste American? Je sais pas, on verra. Pour American Moon, tu vas Moon of America.
1: A Moon Rica.
0: Bien. Faut qu'on t'augmente.
1: Je pense.

0: American Lacna, fuck my American ex à 6h46.
1: Je vais rire à chaque fois. Hein.
0: Ouais, ouais, 7h06. Après, je m'arrête à 7h. Et puis, enfin, voilà, bah, allez, la suite.
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0: Premier octobre 2024, Stade de France, 80 000 personnes sur scène. Une femme de 63 ans termine la plus grande tournée des stades jamais réalisée par une artiste en France. 14 concerts, 660 000 spectateurs, 3 soirs de suite au Stade de France complet. Elle est la première artiste féminine française à remplir 3 fois ce stade avec un même spectacle. Petit récap de sa carrière. Une gamine avec un accent qu'on n'aimait pas, une débutante qui choisit le nom d'une actrice broyée par la célébrité, une femme qui en 91 voit un inconnu tuer quelqu'un dans les bureaux de sa maison de disques et qui décide de disparaître. Et voilà ce que ce retrait a produit. Mylène Farmer, 30 millions d'albums vendus, 17 albums numéro 1, record absolu pour une artiste féminine en France. Sa compilation Les Mots serait, selon les sources, le best-of le plus vendu de l'histoire de la chanson française. Je pose ça là. Et pourtant, pas d'émission de télé, ou presque, pas de réseaux sociaux bavards, pas de télécrochets, pas de jury, pas de podcast confidence. 4 ans, 5 ans, parfois plus entre deux albums, et elle a fait exactement l'inverse de ce que l'époque exige, et elle a gagné. Parce qu'il y a une chose que l'ère du tout visible a rendue introuvable, c'est le désir. Quand tout le monde est disponible en permanence, celle qui ne l'est pas devient un événement. Chaque album est une nouvelle, chaque tournée un pèlerinage. Ses fans campent devant les stades pendant des jours. En 2025, elle ouvre le festival de Cannes, elle y chante un titre inédit, Confession, en hommage à David Lynch, disparu quelques mois plus tôt. Elle revient une seconde fois au festival, cette fois pour un film où elle prête sa voix à une intelligence artificielle. Et l'année dernière, dans un entretien au Parisien, la journaliste Tatiana Le Ronet lui pose une question simple. Quel est votre mot préféré? Sa réponse, égrégore. Un mot rare qu'on n'entend jamais. Il désigne l'esprit collectif que produit un groupe de gens réunis par un même désir. Une force qui n'existe pas dans chaque individu, mais qui naît de leur rassemblement. Le 24 juin 2026, une photo apparaît sur les réseaux. Son visage, tête en arrière, yeux fermés, caressé par des mains. Une image signée Jean-Baptiste Mondino et une date 30 octobre 2026. Son 13e album s'appellera Égrégore. Le premier extrait est déjà sorti fin mai. Il s'appelle C'est à qui le tour, produit par DJ Louis. Et pour le clip, elle a appelé Julia Ducorneau, la réalisatrice de Titane, Palme d'Or à Cannes. On y retrouve Mylène dans un univers sombre et dérangeant qui met en péril l'amour et l'identité. On y retrouve brièvement la Mylène des clips précédents en tenue du 18e siècle, une sorte de retour aux sources, comme si elle refusait d'oublier d'où elle vient tout en restant en phase avec les mots des temps présents. 42 ans après Maman a tort, elle continue de faire ce qu'elle a toujours fait, aller chercher des gens de cinéma pour raconter ses chansons et parler à un public d'une façon délicieusement implicite. Alors voilà, Mylène Farmer, une femme qui a bâti l'une des plus grandes carrières de la chanson française sans jamais rien dire d'elle, qui a transformé une blessure en méthode, qui à 64 ans s'apprête à sortir un album dont le titre désigne exactement ce qu'elle a fabriqué pendant 40 ans. Une force collective née du désir d'un groupe. Elle avait choisi de porter le nom d'une femme que la célébrité avait détruite et elle est la seule à avoir trouvé le moyen de lui survivre.

0: c'est à qui le tour, Mylène Farmer. Petite anecdote sur la tournée Nevermore. Elle avait une unique date en Suisse le 17 juin 2023 au stade de Genève à la Praille. Et le show mobilisait 90 semi-remorques.
1: Ah, c'est incroyable.
0: Pour mettre ça en comparaison, la tournée mondiale de Beyoncé la même année n'en utilisait que 70. Voilà. Oh, c'est quand même.
1: Tu fais mieux ou pire ou plus en tout cas que Beyoncé.
0: Pour pouvoir faire une tournée avec plus de semi-remorques que Beyoncé, faut se lever tôt, tu vois. J'ai eu un plaisir énorme à faire la recherche pour cette chronique. J'ai découvert Mylène Farmer. Je connaissais bien sûr les tubes.
1: Ouais.
0: Mais le personnage et c'est ça qui est intéressant. Je pense quand vous entendez un morceau de musique qui vous marque, qui vous interpelle, allez fouiller un petit peu. Pourquoi, comment, où, quand. C'est toujours très passionnant. C'est une auditrice qui m'avait proposé Mylène Farmer. Si vous avez des envies, des idées, des désirs pour la biscothèque, vous nous écrivez à labiscotte@couleur3.ch. La semaine prochaine, je vous parle de... Bah, faut se lever la semaine prochaine. De retour à notre programmation musicale avec ici Société 25 américaine. J'ai encore quelques petits trucs à vous lire, mais ce sera pour plus tard.
1: Sur l'Amérique.
0: Oui. Sur la bêtise de Trump. Puis j'ai coupé le sondage, hein, parce que sinon j'aurais pas le temps de tous vous lire. Je me tais, on écoute.
1: Oui.

0: Société 25, Yann America. Je vais finir de lire les petites participations qu'on a eues à la question très simple. Pourquoi le président américain est-il si débile? Bravo Fourbeau nous dit « Si chaque montagne, lac, terre, etc. s'appelait America, ça lui facilite par rapport à son QI. » Yvan Diverdon nous dit « C'est parce qu'il a un seul but secret dans sa vie, c'est être au Guinness Book. Comme président le plus intelligent, c'est mort. Le plus beau, ça va pas le faire. Le plus grand, on repassera. Ah, je crois qu'il est quand même, il mesure quoi,
1: quand même.
0: Mais le plus débile, il a certainement toutes ses chances. C'est pour ça qu'il donne tout ce qu'il a. Bonne journée à tous. Jim Dom Didier nous dit le Donald, il a trop abusé de la poutine canadienne, de son biberon. Il va bientôt tout simplement renommer la terre en America. Sarah Connor. Pardon ?
1: Ça serait plus simple.
0: Franchement, ouais. Where do you live, America? Sarah Connor de Los Angeles nous dit c'est un Terminator T-100,000 envoyé par Skynet pour anéantir l'humanité, mais il était en train de faire une mise à jour au moment du transfert à notre époque et l'a pu télécharger qu'une partie de l'OS.
1: Ah, très loin.
0: Il y a des geeks qui nous écoutent, j'aime beaucoup. On a Erg de Balance qui nous dit, attention, ça j'aime beaucoup. Débile, qui pense que ce bobet n'a pas sa place dans le bureau ovale, n'a pas plus de neurones que celui qu'il critique. Il fait ce qu'il peut avec ce qu'il a, c'est-à-dire rien. Et comme l'ensemble de son électorat n'a rien, cela lui facilite la tâche. La débilité est une faiblesse qu'il a su exploiter avec rien. Le rien est-il donc l'équivalence de la débilité? Seul le roux bronzé pourrait éventuellement répondre à cette question si son QI pouvait atteindre celui de l'huître.
1: Ce monsieur de Ballant est philosophe.
0: On va poser ça là. Moi, je dirais qu'il a une certaine rhétorique, monsieur Erg.
1: Ah.
0: Ouais. Et si vous voulez qu'on parle de rhétorique un peu plus en profondeur, rendez-vous à 8h20 dans la fourmilière de la

0: Zombies de Bina, America. À 6h59, on se dit au revoir pour une petite page informative. Et on revient juste après.
1: Ouais, au revoir à toutes, quoi.
0: Ouais.
1: Ouais.
0: Ne quittez pas. Ne quittez pas. Ne quittez pas.
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5: Bonjour, c'est un rapport sorti hier et qui fait beaucoup parler de lui. Une commission du Parlement a conclu hier qu'aucun prix fixe n'a été convenu avec les États-Unis concernant l'achat des avions de combat F-35, alors que l'ancienne chef de la défense, Viola Amert, a toujours soutenu le contraire. Le peuple, lui, avait approuvé une enveloppe de 6 milliards pour renouveler justement les avions de combat du pays. Alors, faute de savoir s'il faudrait mettre en place une commission d'enquête pour comprendre ce qui s'est passé, on peut déjà se demander si le peuple devra ou non revoter sur ce sujet. Vincent Martenet ne le pense pas. Il est professeur de droit constitutionnel à l'Université de Lausanne.
6: Le Conseil fédéral a un devoir d'objectivité, notamment de transparence dans les informations qu'il donne aux électrices et aux électeurs. Et lorsqu'il y a violation grave et que ça peut avoir une influence sur le résultat, eh bien un recours effectivement peut être porté devant le tribunal fédéral. Ce que l'on peut observer ici, c'est qu'en 2020, on a voté sur une enveloppe globale de 6 milliards, mais pas sur le modèle ni sur la question du prix fixe.

0: Donc en quelque sorte, les informations erronées ont été données après la votation. Et le tribunal fédéral examine encore un troisième élément, c'est la question de la sécurité juridique. Ici, des contrats ont été conclus et c'est un élément qui serait sans doute aussi pris en compte par le tribunal fédéral, ce qui fait que si on examine les choses dans leur globalité, une nouvelle votation semble peu probable.
1: Vincent Martenet, invité hier soir de Forum. Dans le canton de Vaud, la conseillère d'État en charge de l'agriculture, Valérie Ditli, se retrouve menacée par une nouvelle enquête pénale, comme l'a révélé hier le journal Le Blic. La section Lavaux-Oron du Centre Vaud, son ancien parti, va déposer une dénonciation auprès du ministère public. Juliette Janet revient sur ce qui lui est reproché.
2: La concière d'État est soupçonnée d'avoir essayé, en vain, de vider un compte bancaire contenant 22 000 francs ouverts au nom de la section régionale du Centre Vaud. Ça, c'est ce que nous avions révélé à la fin du mois d'août. La ministre a contesté fermement ces accusations et l'a claqué la porte du Centre Vaud le jour même. Mais la section Lavaux-Oron ne veut pas en rester là. Elle reproche à Valérie Ditli plusieurs choses en lien avec les opérations qui ont eu lieu sur ce compte. Des problèmes potentiels de gestion déloyale, d'abus de confiance ou encore d'acceptation indue d'un avantage. Alors maintenant, si le ministère public décide d'ouvrir une procédure, Valérie Ditli serait visée simultanément par trois affaires. Une enquête pénale ouverte en 2025 pour soupçon d'abus d'autorité pour avoir annulé des taxations rentrées en force. Une autre portant sur un accord secret en échange du retrait d'une plainte pénale. Et finalement, cette dernière affaire autour de la gestion de ce compte bancaire. À savoir que, selon nos informations, le ministère public était déjà en train d'examiner les informations à disposition avant le dépôt de cette plainte aujourd'hui. Pour l'intégralité de ces affaires, Valérie Ditli est présumée innocente.
1: Hier soir, la conseillère d'État n'a pas donné suite à nos sollicitations. Un sondage dresse un constat alarmant sur la précarité étudiante. Plus d'un tiers des étudiantes et étudiants déclarent avoir déjà renoncé à des dépenses liées à l'alimentation et à l'hygiène. Plus d'un quart à des soins médicaux, près des deux tiers à des loisirs, selon un sondage effectué par la Fédération des associations d'étudiants de l'Université de Lausanne. Se loger dans les grandes villes européennes devient un vrai casse-tête et partout un même accusé. Les locations touristiques de courte durée comme Airbnb. La Commission européenne a présenté hier un plan pour soutenir les villes qui veulent agir. Les précisions d'Alexandra Planinic.
3: Ce que propose la Commission, c'est un feu vert juridique aux villes qui veulent limiter les Airbnb et pas seulement. Le texte permet aussi de s'attaquer aux résidences secondaires et aux logements laissés vides. Car jusqu'ici, celles qui s'y sont risquées, comme Paris, Barcelone ou encore Venise, ont souvent fini devant les tribunaux attaqués par les plateformes. Bruxelles veut donc mettre fin à cette insécurité. Mais les conditions sont strictes. Une ville ne pourra agir que dans les zones dites sous tension, là où les prix de l'immobilier sont déconnectés des revenus. Elle devra prouver, chiffres à l'appui, que ces locations pèsent sur le marché depuis au moins 3 ans et toute mesure sera limitée à 5 ans. Les propriétaires qui louent leur résidence principale, eux, ne sont pas visés. Le texte doit encore être négocié avec les États membres et le Parlement européen. Les plateformes, elles, contestent. Pour Airbnb, le problème de fond reste le manque de logements neufs. Si la Commission partage le constat, elle maintient qu'Airbnb aggrave la crise. Alexandra Planinic, RTS, Bruxelles.
1: Une explosion survenue hier dans l'ancienne centrale hydroélectrique de Ritom, près de Piotta au Tessin, a coûté la vie à 2 ouvriers. Le parquet tessinois a ouvert une enquête pour comprendre les causes de cet accident. Les CFF sont propriétaires de cette ancienne centrale hydroélectrique qui alimente la ligne du Gothard en électricité. Tous les Suisses, peu importe où ils habitent, bénéficieront d'un accès rapide à Internet. Le Conseil fédéral a transmis au Parlement un projet qui soutient les raccordements à haut débit dans les zones les moins densément peuplées. En Suisse, 10% des logements et des commerces ne sont pas raccordés à des réseaux à haut débit modernes. Le projet prévoit jusqu'à 730 millions de subventions, dont la moitié sera versée par la Confédération. Football, la Fédération française va prendre parti aujourd'hui pour ou contre la candidature de Gianni Infantino. Il est candidat pour un 4e mandat à la présidence de la FIFA. La décision sera connue cet après-midi. Seul candidat déclaré, le dirigeant du football mondial s'accroche à son poste malgré les appels à la démission et malgré la pression de plusieurs fédérations qui lui ont retiré leur soutien. Beaucoup lui reprochent d'avoir élaboré sans concertation la création d'une société commerciale ouverte à des investisseurs privés au sein même de la FIFA. Après quelques nuages, le matin, le soleil sera bien présent aujourd'hui, notamment sur le plateau, la plaine du Rhône et le Jura. Quelques averses restent possibles dans la journée, notamment dans le sud des Alpes valaisannes. En plaine, minimum 12, maximum 21 degrés, avec une bise modérée sur le plateau. Belle journée à l'écoute de nos programmes.
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6: Bonjour et bon réveil à vous. Ah mais personne n'a dit que je devais réinventer l'art de la verve et du lol à chaque lancement de cette heure, ou bien alors...

0: Tommy Richemont.
1: Des dollars de où?
0: Des dollars, hein?
2: Ben ouais.
0: Des dollars, quoi?
2: Dollar. Pas...
1: Quel type de dollars?
0: Ah, je pense que c'est des dollars zimbabwéens.
1: Merde. Okay.
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2: Beurre.
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0: C'est novice, toujours.
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0: Bonjour Blaise Bersingbeur.
1: Et puis une tranche de pain.
0: Ouais. Enfin, une biscotte plutôt.
1: Ah ouais,
0: ouais.
2: Thématique.
0: Ah.
1: Même si...
0: Ah mais la biscotte.
1: Attends, c'est maintenant que...
0: Oh, putain.
1: Ah. Ah, parce qu'on mange ça le matin.
0: Moi je croyais qu'on était sponsorisé par la marque de vêtements sportifs Scott. Et puis que c'était la biscotte.
1: Il y en avait deux.
0: Non, puis la biscotte.
1: Ah, la biscotte.
0: Le vêtement.
2: C'est génial.
0: Ah. Merde. Ah, ça va pas du tout en fait. Bon, il faut avertir la DA, on va refaire tous les goodies.
1: À part ça, la tranche de pain, c'est pas un mauvais nom de matinale non plus.
0: Ouais,
1: non,
0: c'est cool, ouais. Bon, le mieux, alors, j'étais un petit peu jaloux quand j'ai entendu que ça s'appelait la croquette le vendredi.
1: Ouais.
0: Vous avez compris pourquoi?
1: Non.
0: Parce qu'elle est animée par un certain Davy Baybazin.
1: Davy Croquette?
0: Voilà.
1: Oh, j'avais pas compris non plus.
0: Eh oui, ça vole, mais stratosphériquement. Oh, à couleur 3.
1: À l'époque, Benjamin Louis, il voulait appeler la matinale. Bonjour l'ambiance. Je trouvais ça
0: super. C'est pas passé.
1: Il avait pas voulu.
0: J'ai appelé Vincent Veillon au moment de faire cette chronique, de faire cette émission. Et je lui ai dit, je lui ai demandé des pointeurs, des tips et tout. Puis j'ai dit, je dois quand même te dire que je t'en veux parce que t'as choisi le meilleur nom de matinale de tous les temps.
1: C'était génial.
0: Lève-toi et marche.
1: Ouais. C'était
0: fini, terminé. Bon allez, si vous venez de vous réveiller, voici ce qu'il faut que vous savez.
1: Ah.
2: Alerte dépression visuelle en Suisse.
0: Quoi?
2: Vous vous souvenez des années 80?
0: Oui.
2: Non pas de la coupe mulet, mais des voitures rouges, vertes ou bleues qui égayaient nos routes. Ben, c'est officiellement de l'histoire ancienne. Selon une analyse très sérieuse de l'Office fédéral des routes, relayée dans la Sonntag Zeitung, notre quotidien a tout simplement perdu ses couleurs. Aujourd'hui, près de 80% des nouvelles voitures sont grises, noires ou blanches. Pourquoi? Pour plaire à la masse et rester intemporel. Traduction, on a tous peur de ne pas réussir à revendre notre voiture si elle ose être jaune poussin. Et ne regardez pas les jeunes pour sauver la mise chez les moins de 30 ans. 60% des vêtements achetés sont noirs, n'est-ce pas, Randy?
0: Absolument.
2: Pourquoi? Pour se fondre dans la masse et ne surtout pas exprimer sa personnalité, n'est-ce pas, Randy?
0: Bah, peut-être que c'est ma personnalité, justement.
2: Même votre canapé Ikea est devenu beige ou gris anthracite. Bref, si vous voulez encore voir de la couleur aujourd'hui sans faire une crise d'angoisse existentielle, il ne vous reste plus qu'une option. Regardez un cycliste professionnel ou un skieur égaré. Pour tout le reste, bienvenue dans un film en noir et blanc.
0: C'est si triste.
2: Bah oui.
1: Tu sais, quand j'ai levé le doigt pour dire « ouais, j'ai une blague
0: »,
1: bah j'ai oublié.
0: D'accord, super.
1: T'es con. Ah non, oui, c'était le parler de route et je voulais dire « ah ouais ». Non, j'étais parti sur Route Dreyfus, puis j'ai pas trouvé comment l'amener.
0: Ok.
1: En voiture. Voilà, c'est bon.

0: Il s'est énervé sur le clavier là. Kadour, Hadou Sinin à 7h15. Je suis désolé, il y a Blaise qui fait des... Tu fais style que tu joues
1: de cet instrument alors que je sais même pas lequel c'est.
0: Oui, ouais. Ça aurait pu être, t'aurais pu faire le tuba, tu l'aurais fait super.
1: Dit-il en faisant le trombone. Non, tout est parfait.
0: Wow. Allez, je propose qu'on laisse l'antenne un petit moment à quelqu'un de sérieux qui va nous rappeler un petit peu ce que c'est que d'être sérieux. Et c'est le mot que j'utiliserai pour décrire cette période, c'est sérieux.
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0: Avec un point d'interrogation.
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3: Aujourd'hui, Cyril Ferraud.
4: Bonjour tout le monde.
3: Né le 15 mars 1985 à Digne-les-Bains, Cyril Ferraud est un animateur de télévision français, actuel présentateur de Fort Boyard et de Tout le monde veut prendre sa place.
5: Ouais, pas tant que ça.
3: Fait étonnant, Cyril Ferraud est un être humain comestible. En effet, lorsqu'il se trouve du côté de Colombo, les Sri Lankais aiment le déguster avec un peu d'huile d'olive et des tomates cerises, d'où peut-être son surnom, Cyril Lanka.
5: J'ai faim.
3: Fils de Michel Feromon, un homme odorant, et de Pascaline Piotrowicz Gregario Poutine Rocha, une femme adultère, Cyril Ferraud passe une enfance heureuse dans les rues de Digne-les-Bains. Mais à l'âge de 5 ans, il tombe dans la petite délinquance et commence à fréquenter des racailles qui trafiquent du shit. Engagé comme guetteur, ou chouf comme on dit, Cyril Ferraud devient Cyril Frérot. Un parcours chaotique qui l'emmènera jusqu'à la prison des Baumettes à Marseille, où il devient le détenu le plus craint du sud de la France. Asocial et misanthrope, Cyril Ferraud s'isole et passe le plus clair de sa condamnation à haïr ses co-détenus. Il déteste tout le monde, parce qu'au fond de lui, Cyril Ferraud est...
6: La suite va vous combler.
3: Mais à l'âge de 30 ans, il trouve la rédemption et devient l'animateur de jeux préféré des Français. D'ailleurs, depuis quelques semaines, il est pressenti pour présenter la compétition de catch américaine WWE Raw. Pour l'instant, c'est en discussion, mais dès qu'il trouve un accord, hop, Cyril fait Raw. Petit fun fact avant de se quitter. Si vous avez une question à poser à votre iPhone, il vous suffit d'utiliser Cyril.

0: Jusqu'au bout, Mad World, Tears for Fears, titre sorti en 1982. On s'en souvient ?
1: Non !
0: Non ? Toi, je t'ai même pas. Ça se demande pas à l'antenne. Je te demanderai hors antenne après de quelle année. Mais non, tu m'as dit. Oh là là, je sais tout sur tout, sur tout le monde autour de cette table. C'est fantastique. Je sais même quel est le morceau suivant. Est-ce que vous, vous savez ?
1: Non, alors ça.
0: Non, non c'est
1: Follow.
0: Oui ?
1: Oui ?
0: Ouais.
1: Finn Wolfhard.
0: C'est crypté de loin, comme
1: ouais.
0: Ça. C'est compliqué. Un petit peu de musique, et puis on revient avec la revue de presse juste après. Encore un petit peu de musique.
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0: tournée de la nuit du court-métrage revient. À votre avis, ça ressemble à quoi une tournée de court-métrage? Ils ont un petit tourbus qui se déplace de ville en ville? Les films fantastiques, allez au fond! Et le documentaire, restez devant si vous voulez pas être malade! Oh bah non, mais réfléchis! C'est des films! Ils peuvent pas s'asseoir dans un bus! Oh, je suis bête! Bref, du 18 septembre au 20 novembre 2026, la tournée revient en Suisse romande et au Tessin avec 13 étapes de Genève à Lausanne. Partout, une soirée entière est consacrée au court-métrage avec 18 films mêlant fiction, animation, documentaire, venus de Suisse et du monde entier. Chaque étape s'ouvre avec une première locale inédite, en présence de la réalisatrice, du réalisateur et ou de l'équipe du film.
1: Bravo !
2: Quatre programmes aux univers très différents s'enchaînent.
0: Swiss Shorts, de la passion à l'obsession, histoire d'amour et autres galères. Et enfin, Strass et paillettes, en clôture. Programme complet à découvrir sur www.nuitducourt.ch.
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0: Leon Bridges, Light the Way. Blaise Bersinger, tu es notre chroniqueur aujourd'hui.
1: Oui.
0: Comment est-ce que tu t'abreuves en news informative du monde, toi ?
1: Je n'utilise que les vecteurs de mes propres moyens, à savoir Facebook. Et regarder le ciel.
0: D'accord. Donc t'es au courant de ce qui se passe et ce qui se dit dans le monde.
1: Oh, je suis au courant de ce qui se passe à la RTS, monsieur. Et j'ai arrêté de croire toutes vos conneries.
0: D'accord, ok. Bon, une petite revue de presse, allez. 1, 2,
2: 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La revue de presse.
0: Diane Alice, issue de la presse, tu aurais pu nous parler des glaciers qui fondent, de l'ex-parti de Valérie Dietli, le centre qui présente un candidat au Conseil d'État vaudois, ou encore des groupes de parole contre les violences conjugales. Mais tu lui as décidé de nous parler de la fête des vendanges de Neuchâtel.
3: Bah oui, des nouvelles pas trop glauques ce matin, si vous le permettez.
0: Ouais.
3: Le comité d'organisation a présenté hier les nouveautés pour l'édition 2026, qui se déroule à la fin du mois, du 25 au 27 septembre. Je vous en cite quelques-unes de ces nouveautés que nous relaie Arc Info,
0: ouais.
3: Évidemment. Alors, des concours auxquels vous pouvez participer. Vous pourrez désigner le meilleur stand le vendredi, le meilleur groupe de musique au village agriculture le samedi et le meilleur char lors du cortège le dimanche. Le prix du bracelet de soutien baisse un petit peu en termes de prix, mais par contre, il ne permet plus de participer au cortège du Corso Fleuri le dimanche.
0: Oh.
3: La fête a une nouvelle application de téléphone pour avoir le programme, les horaires de transport public, le cashless, tout ça.
0: Oh.
3: Parlant de cashless, les organisateurs insistent. Il faut recharger son bracelet avant la fête, autrement il risque d'y avoir des bugs le vendredi à 18h quand tout le monde viendra. Voilà, prévenu.
0: Bah, merci beaucoup.
1: Merci, ouais.
0: J'ai rien à dire. Dans la Liberté, le 24h ce matin, on découvre la plus grande centrale agrivoltaïque de Suisse qui vient d'être inaugurée. Tu cherches à me...
3: Tu l'as dit juste, agrivoltaïque, c'est bien.
0: La plus grande centrale agrivoltaïque de Suisse qui vient d'être inaugurée.
1: C'est pas plus difficile à dire que Agrium Majora.
0: C'est juste. Vas-y donc.
3: Elle vient d'être inaugurée donc dans la Broye vaudoise à Lovatan entre Romont et Lussan. Alors c'est quoi une centrale agrivoltaïque ? Imaginez. Une structure de plus de 3 mètres de haut sur laquelle des petits toits de panneaux solaires sont fixés. Et dessous, des cultures, en l'occurrence des arbustes de myrtille. À quoi ça sert ? D'abord, évidemment, à créer de l'énergie, l'équivalent de la consommation d'environ 1000 ménages. Et puis, ça fait de l'ombre aux plantes qui ont un cruel besoin ces temps. L'agriculteur a remarqué qu'il faisait entre 5 et 6 degrés de moins en dessous. En plus, pour ces cultures qui ont été presque au frais pendant cette canicule et ont donc moins souffert des coups de soleil et autres déshydratations. C'est donc la plus grande centrale du genre en Suisse, mais elle pourrait bien faire donc des petits.
0: Bon, mais c'est cool, comme ça ils auront les panneaux solaires le jour où il fera tellement chaud qu'il faut qu'on foute la clim dans les champs de myrtilles.
3: Bah,
0: voilà,
3: par exemple.
0: J'ai envie de dire, c'est réglé. Et on termine avec de la légèreté sauce valaisanne.
3: J'aurais adoré ne pas tomber dans les clichés, mais il est bien question ce matin de raclette et d'une vidéo tournée au Swiss Vapeur Park. Le Nouvelliste raconte cette histoire parce que cette vidéo cumule pratiquement 10 millions de vues sur les réseaux sociaux. Ces chiffres, ce sont à peu près les mêmes que ceux de l'un des plus importants parcs d'attractions, celui de Disneyland Paris, avec son clip sur la Reine des Neiges. Et on y voit quoi sur cette vidéo valaisanne ? Simplement des gens.
0: Bah oui.
3: En l'occurrence, ce sont les employés d'une grande marque de cornichons qui font leur repas sur les petits trains du Bouvray, qui mangent une raclette avec les montagnes en fond. Voilà, c'est devenu viral. Explication avancée, la simplicité de la suissitude incarnée.
0: Est-ce qu'on peut quand même souligner qu'on est en train de comparer la capitale française qui s'extase devant un parc d'attractions américain ? Chez nous, c'est une Suisse miniature avec du fromage de chez nous.
3: Ouais.
0: C'est magnifique.
1: Moi, ce que j'aimerais souligner,
0: c'est
1: que les Valaisans, ils ont que 2 mètres carrés de lac avec le Léman. Et ils réussissent à faire 10 millions de vues avec une vidéo à la con, alors qu'avec le Lavo, on est même pas foutu de chier à un truc qui buzz. Catastrophique.
0: C'est pas la taille qui compte.

0: Ouais, il y aura surtout va surtout y avoir la chronique de Blaise Bersinger.
1: Là, ouais, c'est maintenant.
0: C'est, t'es prêt?
1: Ouais, sortez les pouces du cul et les mouchoirs.
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1: Dialyse acarien. Hier, on était le 9 du 9. Et vous connaissez la tradition?
3: Non.
1: Non? Vous connaissez pas la tradition qu'on fait quand c'est le même jour que c'est le même mois?
4: Non.
1: Mais on frappe un voisin. Frein, brise, prapricheau, salut.
5: Hello l'équipe.
1: Tu es devant ton immeuble à Yverdon.
5: Ouais.
1: Et tu as accepté de frapper un voisin en direct sur Couleur 3.
5: Ouais, bah je l'ai fait hier de toute façon, donc...
1: Ouais, bien sûr, bah oui, la tradition...
5: C'est la tradition.
1: Exactement.
5: Mais Dialyse et Acarien, vous connaissez pas la tradition de frapper un voisin le même jour que c'est le même mois?
3: Non.
4: Non.
1: Ah ouais?
5: C'est fou. Moi, c'est... Oh, ah, voilà ma voisine.
1: Ah.
5: Bonjour, madame Bruggenschat.
6: Oh, bonjour, ils annoncent pas du bon ce matin.
5: Non.
6: Mais ça va pas.
5: Mais si, on est le 9 du 9.
6: On est le même jour qu'on est le même mois.
5: Oui, enfin, c'était hier, yes. Mais bon.
6: Wow, on va pas chupoter pour 24 heures.
5: Voilà, c'est ça.
6: Bon, alors, fabuleux.
5: Attendez, tenez votre déambulateur.
6: Oh, merci, je vais aller voir la doctoresse Bouzoumbabi, du coup.
5: Oui, parce que vous avez la mâchoire qui pend d'un côté.
1: Merci, frère Brice, bonne journée à vous deux, alors. Hein.
5: Merci, sur l'équipe.
6: Bonne journée, jeune homme. Je vais aller frapper monsieur Vaginovski.
1: Mais bref. Là n'est pas le thème de cette chronique, c'était juste un rappel de cette tradition qui se perd. Non, vous avez vu, il y a une célèbre marque d'aspirateur sans fil qui vient de sortir un modèle de brosse à dents connectée,
0: oui.
1: Avec intelligence artificielle. Mais arrêtez de vouloir tout connecter, bon sang. Il n'y a pas besoin que des IA, elles sachent si j'ai des trucs entre les dents. Je les lave de toute manière. Alors le concept, c'est qu'il y a une caméra, et grâce à la caméra, l'IA, elle repère là où il y a une saleté, puis elle nettoie. Mais alors heureusement qu'il y a ça. Imaginez le drame s'il n'y avait pas d'IA dans votre brosse à dents et que vous nettoyiez un endroit où il n'y avait pas de saleté. Mais la catastrophe, votre dentiste vous aurait dit « Oh, attention, madame Tsoufnurtz, vos dents sont en trop bon état, il va falloir porter des lunettes d'éclipse aux gens qui vous font face, dis donc hein. !» C'est bien. Perso, j'adore quand une personne me dit « T'as un truc entre les dents ?» Alors je suis encore plus heureux de demander à un robot de le faire en plus. C'est top, quoi. Maintenant, les gens, ils veulent tout connecter. Des brosses à dents, des machines à café, des ampoules, des oreillers, des cadres. Puis à chaque fois que j'ai une connaissance qui achète un machin connecté, puis que je dis « Mais pourquoi ?» La réponse commence toujours par « Non, mais c'est parce qu'avec mon téléphone, en fait, je peux... » etc. Voilà. « Avec mon téléphone, en fait, je peux choisir l'intensité de mon déca. » Oui, bah sur l'écran de la machine aussi. « Avec mon téléphone, en fait, je peux savoir le degré de salinité de mon évier. Hein ?»« Avec mon téléphone, en fait, je peux décider de la couleur de mon chien, en fait. » Puis grâce à mes doggy bags connectés avec mon téléphone, en fait, ça me dit si je dois adapter la proportion d'aliments liquides. Stop ! Alors bon, là, je râle, mais je suis obligé d'avouer que... Bah, j'ai acheté une chatière connectée avec une caméra reliée à une IA. Ouais. Mais c'est parce que mon chat, il ramenait tous les jours des souris, des oiseaux morts, voire même des rats, ou même parfois pas morts. Ouais. Alors voilà, puis il nous faisait une offrande en disposant la proie dans notre lit, ce chameau. Alors là, la caméra, elle repère si le chat a un animal dans la gueule, et si c'est le cas, elle brouille le détecteur du machin qui détecte la puce du chat, et clac, ça verrouille la chatière. Bim. Pas mal l'usage de l'IA. On devrait installer ça aux frontières. Pour détecter les étrangers.
4: Ah, bordel.
1: Doivent se dire certainement d'autres gens que moi. Et à celles et ceux qui me diraient « Mais pourquoi t'as acheté ça ?» Eh bien, je répondrais « Non, mais c'est parce qu'avec mon téléphone, en fait, je peux voir des gifs de quand le chat a essayé d'entrer avec une taupe dans la bouche. » C'est vrai. Puis aussi, j'ai pas besoin de changer mes draps ni de nettoyer des viscères sur mon parquet tous les jours en rentrant du travail. Bon. Mais achetez cette brosse à dents. Allez-y. Vous avez envie de mettre une caméra dans votre salle de bain? Mais alors, départ! Vivement les caméras IA intégrées aux capotes, aux soutiens-gorge, aux strings. Moi, je vais arrêter de faire humoriste, je vais devenir hacker, en fait. Voilà. Puis je vais kiffer. Et je vais devoir acheter des kilomètres de papier ménage. De

0: Bonjour monsieur, pour RTS Couleur 3.
1: Oui, bonjour monsieur.
0: Qu'est-ce que la rhétorique ?
2: La rhétorique, c'est pas une réponse à quelque chose ?
0: La façon peut-être de la formuler ?
2: Oui. Ouais. Je penserais à ça, une rhétorique.
0: Ouais, on parle de rhétorique politique.
2: Rhétorique, donc c'est une...
0: L'art de parler pour ne rien dire.
2: Ah ! Comme ce que j'ai fait moi maintenant.
3: Bravo,
2: c'est un peu ça. Hein.
0: Quel grand rhétoricien. Merci monsieur.
2: Service. Au revoir. Au revoir.

0: Man, Skin. T'aimes pas Rag & Bone Man?
1: J'adore.
0: Tout de suite, Bloodhound Gang. Je suis en train d'apporter les petites finitions au biscuits. Ça va être incroyable aujourd'hui. Ça va être incroyable. La thématique, le fil rouge, je vous dis tout de suite, c'est ma belle-mère.
1: Où elle va? Bon, on en saura plus.
0: Ouais.

0: Foxtrot Uniforme Charlie Kilo, c'était le nom de ce morceau. C'est l'acronyme de fuck, voilà, en langage militaire.
1: Non, quelle culture générale.
0: Bah, il y a écrit Foxtrot Uniforme Charlie. Tu l'as?
2: Moi, bah oui. Oui, mais moi j'ai pas le réflexe de faire les acronymes comme ça.
0: Je comprends. C'est un métier, ouais.
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0: Dianalys, Blaise, Bisquiz.
2: Ouais,
1: pas le choix.
0: Blaise, tu peux nous rappeler les règles, s'il te plaît?
2: Alors, brièvement.
0: Merci, première question. Un lac artificiel canadien s'est fait remarquer par un phénomène assez étrange cet été.
1: C'est le lac Ontario ou pas?
0: Non. Non, c'est pas le nom. Ah. De quoi s'agit-il? Un monstre marin a été photographié et filmé. Une île tout entière a disparu, puis réapparu. Un iceberg a été aperçu dérivant en pleine canicule du mois d'août.
1: Troisième, c'est un peu bizarre.
2: Non, ouais, j'exclurais l'iceberg. Mm-hmm. Le monstre marin, on en aurait plus entendu parler, non?
1: Justement, j'ai l'impression que ça me rappelle quelque chose.
2: Ah, le Loch Ness.
1: Oui.
2: Ouais. Ok, on hésite entre les deux premiers. Okay.
1: Ouais, c'est ça.
2: Toi, t'es team monstre, moi, je suis team île.
1: Ouais.
2: Ok.
0: Bras de fer.
2: Je sais pas. Non. Moi, je sais pas prendre
0: une
2: décision.
0: Allez, non, allez. Ça se joue entre un monstre marin ou une île qui apparaît et qui disparaît.
1: Ah, moi, je pas...
2: Ouais, vas-y.
1: Allez, île.
2: Ouais, ok.
0: Mais c'est juste. Yeah. Depuis juillet 2026, des images satellites révèlent une île flottante d'environ 140 mètres de long sur 70 mètres de large, soit à peu près la taille de deux terrains de football, couverte de vrais arbres. Elle flotterait librement, probablement formée pendant des années sur une rive à partir de bois flottés et de plantes ayant pris racine, avant de se détacher grâce à des niveaux d'eau exceptionnellement hauts cet été. Elle a disparu des images satellites depuis août, avant de réapparaître fin août à environ 30 km de son emplacement d'origine, poussée par le vent. Ça me rappelle quand on était au lac avec ma belle-mère l'autre jour. Elle est un peu disponible. Non, je digresse. Deuxième question. En Antarctique, il y a une cascade rouge sang qui interpelle depuis sa découverte en 1911. Et les scientifiques viennent tout juste de résoudre son mystère. Une cascade rouge sang. De quoi s'agit-il ? D'une eau hyper saline et extrêmement riche en fer cachée sous le glacier qui s'oxyde au contact de l'air et prend cette teinte rouille ? Il s'agit d'une algue rouge unique au monde qui prolifère uniquement dans une eau à moins de 5 degrés. Ah, oui. Il s'agit de sédiments volcaniques remontés à la surface par une activité géothermale sous la glace.
2: Oh là là.
1: Volcan?
2: Ouais.
1: Je le sens bien, le volcan.
0: C'est bien, volcan.
2: Moi,
0: c'est bien.
2: Ça aussi. Ah. C'est pas ça, alors.
0: Si, si. Mais,
2: alors, on prend quand même ça, ouais.
0: Ouais, volcan. Mais non. Cette cascade s'appelle Blood Falls, les chutes de sang, et elle jaillit du glacier Taylor pendant plus d'un siècle. On a cru à une histoire d'algues rouges, mais la vraie source, c'est un lac sous-glaciaire ancien isolé de la surface depuis plus d'un million et demi d'années, complètement coupé de la lumière et de l'air. Son eau est hyper salée et chargée de fer sous forme de nanosphères, si petites qu'elles étaient indétectables par les anciennes techniques d'analyse que la science était. Conne, quoi. Quand cette eau s'échappe par des fissures dans la glace et touche l'air libre, le fer s'oxyde instantanément, ce qui donne cette couleur rouge sang spectaculaire. Ce lac abriterait aussi, et ça c'est très intéressant, un véritable écosystème marin isolé, coupé du monde depuis plusieurs centaines de milliers d'années. Peut-être que cet écosystème pourrait accueillir une nouvelle reine, ma belle-mère par exemple. Mais je digresse, dernière question. Dans le petit patelin de Yoro, au Honduras, on peut assister à un phénomène très étrange chaque année. Quid ? Petit A, la Terre s'ouvre et se referme à un endroit précis à la base d'un volcan. Petit B, pendant l'été, de façon inexpliquée, tous les oiseaux de la forêt se taisent subitement pendant quelques minutes chaque jour, un phénomène qui reste inexpliqué à ce jour. Ou petit C, il arrive qu'il pleuve des poissons.
2: Moi, les oiseaux, ce serait assez fou, mais après, je cherche le lien qu'il va faire avec sa belle-mère, tu vois.
1: Ah ouais, c'est pas mal.
2: Les oiseaux qui se taisent une fois par jour, il aimerait bien que sa belle-mère fasse la même chose.
0: C'est ma belle-mère qui pète.
2: Moi, je dirais les oiseaux, non?
1: C'est poétique, en tout cas, j'aime bien.
2: Ouais,
0: c'est flippant, les oiseaux, non? T'imagines, t'es dans la jungle, tout à coup. Oh. Non, on parle là-dessus?
2: Alors, c'est pas ça, mais oui, on parle là-dessus.
0: Non, c'est pas ça. Ça s'appelle la Luvia des Peces, littéralement la pluie de poissons.
2: Vraiment?
0: Oui, et ça se produit à Yoro depuis les années 1800. Chaque année, entre mai et juin, un énorme nuage noir apparaît dans le ciel, suivi d'un orage violent avec des vents forts. Et une fois la tempête passée, les rues se retrouvent jonchées de petits poissons argentés, encore vivants pour beaucoup.
2: Mais...
0: La ville organise même un festival annuel depuis 1998 pour célébrer l'événement. L'explication la plus probable, c'est qu'une tronche bombe ou une tornade aspire l'eau et les poissons d'un plan d'eau à proximité avant de les relâcher plus loin sous forme de pluie. Et le plus étonnant, c'est que beaucoup de ces poissons survivent à la chute. Un petit peu comme un belle-mère tombé là... Je digresse. Bravo Dianalyse Blaise, vous remportez ma belle-mère, mais à condition de l'emporter loin. Voilà.
4: Oh,
0: merci beaucoup, au revoir.

0: Alors, je viens de recevoir... Ah oui, c'était Red Echo, de Painkiller de Red Echo. Je viens de recevoir tellement de messages...
1: De ta famille.
0: De ma famille.
2: Et tu peux pas dire ça de Chantal, elle fait des efforts.
0: Non, mais je suis obligé de préciser, du coup, surtout que je vais passer... Alors, je vais passer un week-end avec ma belle-mère ce week-end.
3: Une sorcière.
0: Non. Non. Mais alors, quand je parle de ma... J'aime beaucoup ma belle-mère, la mère de ma femme, je l'aime d'amour. Quand je parle de ma belle-mère, là, c'est la femme de mon père.
1: Mm-hmm. Et ça, c'est pas pareil.
0: Ça, c'est pas pareil.
1: Et ça, c'est assumé.
0: Ouais.
1: Ah ouais.
0: Bien, je la trash à l'antenne. Je m'en fous, ils habitent aux États-Unis, ils écoutent pas, je vous emmerde.
1: Ah bon, ouais, okay.
0: Allez. On va gentiment attaquer la troisième et dernière heure de cette émission. Il y aura une fourmilière, comme c'est la coutume de tous les jeudis.
4: Tout à fait.
0: Diana Lys, est-ce que tu peux nous faire un petit teasing?
4: Oui. Alors, c'est Clément Viktorovitch que vous connaissez peut-être.
2: Mais non.
4: Ouais. On peut dire que c'est une star des réseaux sociaux, franchement, on peut le dire. Il est hyper fort en rhétorique, donc faudra se tenir, faudra parler bien.
0: C'est une star de la rhétorique, dans les réseaux sociaux, c'est un peu... Ouais.
4: Les deux.
0: Oui.
4: Enfin, faudra faire des efforts, quoi. On va essayer de faire des phrases complexes. Complète.
0: Voilà, avec des compléments sujets, oui, verbes, voilà. Et puis bonjour, qu'est-ce que...
2: Clément Viktorovitch.
0: Ouais. RTS couleur 3. Qu'est-ce que vous pensez de, par exemple...
5: 8h. Virginie Langerocque.
6: Aucun prix fixe n'a été conclu avec les États-Unis concernant l'achat des avions F-35. C'est donc la conclusion d'une commission de surveillance du Parlement dans un rapport qui a été rendu public mardi. Et pourtant, l'ancienne chef de la défense, Viola Amert, a toujours soutenu le contraire. Faut-il dès lors nommer une commission d'enquête parlementaire pour poursuivre les investigations et établir les responsabilités dans ce dossier? Inutile, assure Thomas Hurter, conseiller national UDC Chafouzois.
7: On sait maintenant que le prix fixe, c'est pas le prix fixe. Et puis, qu'est-ce que vous voulez encore savoir? Peut-être vous pouvez voir que une personne, il a pas lu les contrats ou il a pas informé. Mais ça sert à rien parce que c'est l'histoire. Et puis, les personnes qui sont responsables, ils sont plus là.
8: Selon vous, qu'est-ce qu'on pourrait mettre en place pour éviter à l'avenir une autre débâcle?
7: Bon, je crois pour le futur, il faut avoir une petite groupe de parlementaires qui suit le processus du déroulement, qui peut demander des questions, qui reçoit les réponses comme il faut. Et puis comme ça, on a une possibilité d'avoir plus d'informations, d'être plus sûr sur les décisions, sur le contenu.
6: Des propos recueillis par Céline Fontana. Nourriture, hygiène, santé, de nombreuses étudiantes et étudiants se privent de ces besoins de base par manque d'argent. C'est ce qui ressort d'un large sondage effectué par la Fédération des associations d'étudiants de l'Université de Lausanne. À quelques jours de la rentrée universitaire, les chiffres dévoilés hier dressent un constat alarmant sur la précarité étudiante. Gianluca Agosta.
9: Plus d'un tiers des étudiants déclarent avoir déjà renoncé à des dépenses liées à l'alimentation et à l'hygiène. Plus d'un quart à

0: Les soins médicaux, près de deux tiers à des loisirs. Selon le sondage, le manque de moyens financiers limite directement l'accès à ces besoins essentiels. Il a été rempli par plus de 2500 étudiants provenant des différentes facultés de l'UNIL. Charlotte et Philippe sont en sciences sociales et politiques. Tous deux confirment cette tendance au renoncement, en cause notamment des charges financières qui ne cessent d'augmenter.
1: Il y a la nourriture qui est assez importante à gérer, enfin le budget de nourriture. Et là, bah, de plus en plus avec l'inflation des prix, ça devient de plus en plus compliqué honnêtement. Après, il y a aussi le logement à payer, les frais d'internet, les frais transport. On y réfléchit à deux fois avant de dire « Ah ok, d'accord, là je vais peut-être sortir ou peut-être pas ». Enfin, on regarde un peu son compte en banque d'abord.
2: C'est un budget conséquent quand même, surtout avec l'augmentation des taxes, l'augmentation des loyers. Même si on veut trouver des colocations, c'est devenu un loyer simple pour une personne. Une chambre, elle passe déjà à 700 par mois.
3: Vous avez déjà dit qu'il fallait renoncer à certaines choses pour les études.
2: Moi, je mange plutôt le soir. Parfois, je saute un peu les repas à midi.
0: Le sondage interroge aussi la capacité financière des étudiants à faire face à des imprévus. Près de la moitié d'entre eux ont répondu qu'une facture d'un montant de 500 francs les mettrait en difficulté. Près de deux tiers ne pourraient pas absorber une facture de 1000 francs. Avant la rentrée, le service des affaires sociales de l'université a déjà reçu environ 400 demandes d'aide financière. Il y a un an, il a développé une prestation d'accompagnement social pour compléter les bourses et les aides déjà en place. Des ateliers sur la gestion de budget sont en cours de réflexion. Les résultats complets du sondage sortiront en novembre.
4: La conseillère d'État vaudoise Valérie Ditli est de nouveau visée par une enquête pénale, comme l'a révélé le Blic hier. La section Lavaux au rond du Centre Vaud, son ancien parti, va déposer une dénonciation auprès du ministère public. La conseillère d'État est soupçonnée d'avoir essayé en vain de vider un compte bancaire contenant 22 000 francs ouverts au nom de la section régionale du Centre Vaud. La ministre conteste ces accusations. La section Lavaux au rond lui reproche plusieurs choses en lien avec ses opérations, des problèmes potentiels de gestion des loyers, d'abus de confiance ou d'acceptation inclus d'un avantage. Valérie Ditli est déjà visée par deux autres enquêtes pénales. Le pétrole poursuit sa hausse. Le prix du baril a une fois de plus dépassé les 100 dollars, en cause notamment les frappes américaines et iraniennes dans le détroit d'Ormuz. Une nouvelle escalade tardive, selon Thierry Bross, professeur à Sciences Po Paris et spécialiste de l'énergie. Il estime que ce qui a été fait jusqu'ici contre le régime de Téhéran n'était pas suffisant.
5: Ce qu'il essaye de faire aujourd'hui, ça fait sens parce qu'il essaye de mettre l'économie iranienne à genoux et il essaye de le faire d'une façon bien plus intelligente, si je peux le comparer, à ce que l'Union européenne veut faire avec la Russie. Je vous rappelle qu'avec la Russie, on avait cette même analyse. On a mis 21 paquets de sanctions sur la Russie et l'économie russe n'est pas à genoux. Et c'est finalement les Ukrainiens qui attaquent les raffineries russes pour assécher ses rentrées financières et donc son trésor de guerre. L'argent, c'est le nerf de la guerre. Et donc, si je fais en sorte que plus aucun pétrolier ne peut passer, l'Iran ne peut plus gagner d'argent. Et à un moment ou à un autre, l'armée va se désolidariser du leadership.
4: Des propos recueillis par Mathilde Farine. L'Agence internationale de l'énergie atomique a voté le renvoi du dossier nucléaire iranien devant le Conseil de sécurité des Nations Unies. Elle reproche à l'Iran de ne pas respecter ses obligations dans le domaine nucléaire. L'AIEA n'a eu accès à aucune installation nucléaire en Iran depuis juin 2025 et le début des frappes américaines et israéliennes sur l'Iran. Le FC Bâle se sépare de son entraîneur Stefan Lichtsteiner. Après un peu plus de 7 mois, le club estime que l'ancien international n'a pas fait progresser l'équipe comme espéré. Canicule, tempête, incendie, les événements climatiques extrêmes ont exposé les filles à un risque accru de décrochage scolaire, assure l'UNICEF. L'agence de l'ONU pour l'enfance déplore qu'elles doivent assumer des responsabilités supplémentaires au sein de leur foyer lors des catastrophes. En tout, 171 millions d'enfants, c'est à peu près un enfant sur 10, ont subi une perturbation de leur scolarité en 2025 en raison de chocs climatiques, selon l'agence onusienne pour l'enfance. Le temps bien ensoleillé aujourd'hui, notamment sur le plateau, la plaine du Rhône et le Jura. Quelques nuages s'accrochent encore sur les Préalpes. Des averses possibles en cours de journée, en pleine, maximum 21 degrés.
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9: Diana Alice, bonjour.
10: Bonjour.
9: Les Bersinger, bonjour.
11: Ouais, hello.
9: Bienvenue dans cette troisième et dernière heure de la biscotte. Aujourd'hui, il sera question de rhétorique. C'est pour ça que je fais des phrases, je sais pas.
10: Tu le fais bien.
9: T'as vu ?
10: Tu fais bien le type qui essaie de bien parler.
9: Oui. Nous avons tout un tas de cadeaux à vous offrir, par exemple pour l'ABC3 quiz. Dans un petit moment, il vous suffit de prendre votre téléphone cellulaire ou fixe, de préférence fixe car la ligne reste meilleure, pour composer le numéro de téléphone que vous connaissez toutes et tous par cœur, mais que je vais m'efforcer de vous rappeler ici à l'antenne afin que vous puissiez composer et tenter de jouer et de partir. Ça va, c'est comme ça, enfin,
10: excellent.
9: On est bien. 0840 003 003. Aujourd'hui, des fruits à gagner. Enfin, des produits suisses, quoi. Enfin,
11: Swiss fruit!
9: Exactement. Oui. Alors, maintenant, ils disent Swiss fruit.
11: Ouais, je sais.
9: C'était moins drôle.
11: Non, mais tout se perd, hein.
9: Swiss fruit.
11: on
9: peut même plus parler anglais dans nos sponsors.
11: On peut plus rien dire, maintenant.
9: 0840 003 003. Et puis, vous appelez, je décroche, et puis on joue, quoi.

0: When You Were Young, The Killers, à 8h11 sur la 3 Monde, il y en a une minute de retard.
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0: Et ce matin, pour tenter de gagner une magnifique corbeille cadeau avec des produits suisses d'une valeur d'environ 100 francs, dites bonjour à Gwendoline.
2: C'est
3: à nous de lui dire bonjour.
2: Bonjour.
0: On réessaye. On dit bonjour à Gwendoline.
2: Bonjour Gwendoline.
0: Oui. Tu nous appelles d'où, Gwendoline?
4: De Vaudrance, mais là, je suis en train d'aller au travail.
0: Qu'est-ce que tu fais de beau dans la vie? Vers Montreux. Oh.
4: Je suis assistante médicale.
0: Ok, dans une clinique.
4: Dans un cabinet de pédiatrie.
0: Oh, d'accord. Donc tu vas te faire moquer dessus toute la journée par des enfants. Puis je pense que là, en ce moment, vu ce que j'ai à la maison, c'est la saison des crèves, c'est en train d'arriver.
2: Déjà
0: c'est super.
4: Ouais, ça commence gentiment. Hein.
0: Ouais, les angines, les saloperies. Bon, bref.
4: Les gastro, ouais.
0: T'as des enfants chez toi, Gwendoline?
4: 3 enfants, ouais.
0: Ok.
4: Pour l'instant, ça va.
0: 3 enfants, t'as dit?
4: 3 enfants, ouais.
0: Ok. Quel âge?
4: 9, 4 et 2.
0: Waouh, ouais, respect, mais tellement de respect, Gwendoline. Bon,
2: ça fait 15.
0: Bravo. T'as un ado de 15 ans à la maison, c'est super. Gwendoline, tu connais les règles de l'ABC3?
4: Oui.
0: Alors, il me faut ta lettre préférée, s'il te plaît.
4: Ben, je vais essayer de jouer, je vais dire Z.
0: Le Z de Berzinger.
2: Non, c'est un S.
0: La main innocente de Diana Lys Ramsauer lance le dé magique. Attention.
5: C'est le Z.
0: C'est le
2: non.
0: Z.
2: Mais non,
5: c'est le I.
0: Ça aurait été zèbre, zoo, puis c'est tout.
5: On n'a jamais fait ça. Non.
0: Zizi. Bon, alors,
5: c'est le I
0: de Zizi. Alors, 12 bonnes réponses, commençant toutes par la lettre I. Gwendoline, tu fais le vide, on vise la rapidité. Si tu ne sais pas, tu passes.
4: Okay.
0: Est-ce que tu es prête?
4: Oui, ça va. Oui, tout
0: alors,
4: prêt.
0: On y va. Amas de terre en mer.
4: Une île.
0: Oui, représentation graphique.
4: Une image.
0: Amas d'appartements.
4: L'immeuble.
0: Oui, le 19-30, le TJ ou les nouvelles.
4: Passe.
0: Ils ont 6 pattes.
4: Insecte.
0: À vent, à corde ou à percussion.
4: Instrument.
0: Dedans.
4: Incisive.
0: Dedans.
4: Inside.
0: Oui, ça m'a. Allez, il vient manger à la maison.
4: Invité.
0: Partie de l'œil.
4: Iris.
0: Défense d'éléphant.
4: Ivoire.
0: Plan de voyage.
4: Itinéraire.
0: Oui, de l'eau plein la cave.
4: Inondation.
0: Oui, souci, anxiété, crainte.
4: Et je n'ai pas compris.
0: Souci, anxiété ou crainte.
4: Oh, aucune idée.
0: 30 ans. C'était ça, ça. Bon, alors déjà, on a un petit peu, on t'a donné dedans, inside. Ici, nous sommes en Suisse, madame, nous parlons le français. C'est l'intérieur, j'attendais l'intérieur.
4: Ah ouais, mais...
2: On aurait accepté une halbe en allemand, mais
5: autrement. Mais dedans.
0: Quoi, dedans?
5: Dedans.
2: Elle a entendu.
5: T'as dit incisive.
0: Ah
4: ouais,
5: donc il y en a deux d'incisives.
0: Ouais, mais
5: deux
0: tu bosses en cabinet de pédiatrie, t'es pas chez un dentiste, Gwendoline, enfin. Souci, anxiété, crainte, j'attendais inquiétude. Et puis le 19-30, le TJ ou les nouvelles, j'attendais information. Tu vois, la prochaine fois, faut pas prendre une lettre trop dure. Gwendoline, bravo quand même d'avoir tenté. Je suis désolé, tu cèdes ta corbeille de cadeaux avec des produits suisses d'une valeur d'environ 100 francs à quelqu'un d'autre. Ce que tu sais pas, c'est que quand les gens gagnent pas, c'est nous qui l'emportons. Donc on est presque. Diana Lys est toute contente.
5: Oui.
0: Voilà.
4: J'adore.
0: Parce qu'on est méchant sur la 3. Merci beaucoup, Gwendoline. Tu retentes ta chance à l'occasion. Bonne journée.
4: Oui, ça va. Merci, bonne journée à
0: ciao.
4: Vous,
0: Tata.
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0: Bonjour, pour RTS Couleur 3, qu'est-ce que la rhétorique? Rhétorique.
1: Je sais pas ce que c'est.
0: Alors on va faire autrement. Monsieur et madame, rhétorique, on t'a un fils.
1: Andy.
0: Andy rhétorique? Non. Versinge.
1: Ah ouais.
0: Pourriez-vous me dire ce qu'est la rhétorique, s'il vous plaît?
2: Rhétorique. Ouais, difficile à écouter voir. C'est quand on remet quelque chose en avant ou bien quoi?
0: Hein? Ou en arrière.
2: En arrière, ouais, voilà.
0: Par-dessus.
2: Par-dessus.
0: Et derrière.
2: Et derrière.
0: Sur bon. Les côtés.
2: Si on veut, ouais.
0: Rhétorique et l'arrêt sur le côté.
2: Voilà, voilà.

0: Tied Up Right Now, Parcells. On s'en lasse pas de ce titre ici sur Couleur 3. 8h20, l'heure de la fourmilière.
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2: Peuple de Couleur 3, bonjour. Si vous êtes des grands fans de Twitch, que vous vous intéressez à la politique française ou que vous avez un abonnement au théâtre de Beaulieu ou les trois en même temps, vous connaissez forcément ou presque notre invité du jour. Bonjour Clément Viktorovitch.
3: Bonjour.
2: Clément Viktorovitch, vous faites partie de ces personnes un peu compliquées à mettre dans une case. Moi je veux dire que vous êtes... Je vous tutoie, peut-être qu'on se tutoie, je sais pas, on verra au fil de cette interview, mais je vais dire que vous êtes spécialiste du discours politique français, prof de rhétorique à l'université, que vous avez été chroniqueur sur différents médias, que vous êtes maintenant une star de YouTube et que vous faites aussi du théâtre. Est-ce que c'est ok pour vous?
3: Oui,
2: c'est,
3: j'essaye de faire plus ou moins tout cela.
2: En même temps aussi.
3: Plus ou moins en même temps.
2: On va commencer cette interview sans langue de bois. Vous êtes sur notre antenne pour faire de la promo pour votre spectacle que vous jouez à Beaulieu le 8 octobre prochain qui s'intitule « L'art de ne pas dire ». Il reste des places. Les méthodes de com, le discours des politiques, ce qu'ils, elles, disent ou ne disent pas, justement, c'est le thème de votre spectacle, racontez-nous.
3: Oui, c'est vrai que c'est un spectacle dans lequel j'essaye de prolonger sur scène le propos que je tiens depuis quelques années déjà. On parle de rhétorique, on parle de politique. C'est un seul en scène de théâtre dans lequel j'incarne le conseiller en communication d'un président de la République. Et ce conseiller en communication se fait virer au gré d'un scandale plus ou moins ridicule, mais un scandale quand même. Il décide de se venger et sa vengeance, ça va être d'organiser sur scène, devant les citoyennes et les citoyens, une conférence dans laquelle il déballe tous les secrets de communication et même de manipulation du pouvoir. C'est l'histoire de quelqu'un qui fait la bonne action, mais pour la mauvaise raison, puisque lui, informer les citoyennes et les citoyens, les éduquer, il s'en fiche. Tout ce qui compte pour lui, c'est la vengeance. Et pour moi, c'est l'occasion de construire différemment, enfin de continuer différemment mon travail de déconstruction du discours politique.
2: C'est issu de faits réels. Quelques exemples des faits réels.
3: Oui, bien sûr, tout est inspiré de faits réels dans ce spectacle. Nous n'avons rien inventé, nous sommes partis de beaucoup de choses qui sont passées en France, mais aussi aux États-Unis, la démultiplication des mensonges politiques, les faits dont sont inspirés le spectacle. C'est assez troublant parce que je pourrais vous en citer certains qui sont préalables à l'écriture du spectacle pour lesquels on s'est inspiré. Par exemple, le discours d'Emmanuel Macron lors de l'élection de 2017 quand il est élu pour la première fois, qui était un discours totalement vide de sens. On s'en est servi pour construire la déclaration de candidature de notre candidat dans le spectacle. Mais de manière plus étonnante, je pourrais aussi vous citer des faits qui sont postérieurs à l'écriture du spectacle. On s'est tellement immergé dans cette langue de bois politique, dans cette manière de parler pour ne rien dire, voire de parler pour mentir, que certaines formules qu'on croyait avoir inventées, on les a retrouvées dans la bouche des politiques après. Comme quoi, quand on se place dans ce costume du responsable politique qui n'a aucune éthique, eh bien, la langue vient facilement et on arrive presque à anticiper ce qu'ils vont dire ensuite.
2: Quel genre de formule?
3: Eh bien, par exemple, il y a une phrase qu'on écrit, c'est dans le spectacle, c'est « Nous n'avons absolument aucune ambition, nous n'avons qu'une ambition pour le pays ». Et on écrit ça dans l'été, quand on termine le texte. Et en septembre, Elisabeth Borne, qui était à l'époque première ministre de la République française, a exactement cette formule qui lui vient naturellement sous la langue. Donc comme quoi, encore une fois, la langue politique est devenue tellement stéréotypée, tellement caricaturale, tellement anticipable, qu'on arrive à deviner à l'avance quelles seront les formules futures des candidats.
2: Bon, la langue de bois, c'est pas nouveau en même temps en politique, si ?
3: Non, c'est vrai, bien sûr, la langue de bois, la déloyauté, même le mensonge, tout cela a toujours existé, et c'est sans doute aussi ancien que la démocratie. D'ailleurs, Platon et Aristote en parlaient déjà à l'époque, et puis la dénonciation des mensonges politiques n'a pas attendu Donald Trump pour exister. Hein, on a des exemples en France avec l'affaire Cahuzac, combien d'exemples aux États-Unis avec l'affaire Clinton. Par contre, ce que j'essaye de montrer, et ce qui moi me m'étreint comme sentiment, c'est combien est-ce que les 10 dernières années ont révolutionné, et dans le mauvais sens, tout cela. Le mensonge était auparavant une exceptionnalité. C'était le dernier expédient, le dernier recours, la dernière stratégie que l'on utilisait quand la réalité qu'il fallait cacher, camoufler, était trop grave pour pouvoir être assumée.
2: Vraiment ?
3: Ah bah oui, bien sûr, ouais. L'affaire Clinton, pourquoi est-ce que Bill Clinton ment? Parce que il pense que l'histoire de sa relation avec Monica Lewinsky peut menacer son avenir politique. En France, Jérôme Cahuzac, ministre des Finances, qui est un fraudeur fiscal, pardonnez du peu tout de même. Pourquoi ment-il? Parce qu'évidemment, si cela est révélé, ça signe la fin de sa carrière politique. Donc, le mensonge était vraiment le dernier expédient. Qu'est-ce que l'on constate depuis une dernière année? Pas partout, et notamment pas en Suisse, mais quoique vous pourriez basculer, ça va très vite, on l'a vu en France, mais aux États-Unis, en Grande-Bretagne, en France, qu'est-ce que l'on constate? Ce sont des gouvernements où le mensonge devient quotidien. Mmh. Ça devient un mode de communication. Donald Trump, son premier mandat, le Washington Post a fait le décompte, il y a plus de, en 4 ans, 30 000 mensonges et approximations dans son discours. Boris Johnson, la campagne pour le Brexit, ce sont des dizaines et des dizaines de mensonges qui sont assumés, répétés, identifiés comme tels et répétés encore. Et en France, pour Emmanuel Macron, c'est mon propre travail, j'ai fait le compte, des dizaines et des dizaines et des dizaines de mensonges qui se sont accumulés et qui s'accumulent les yeux dans les yeux. Les citoyens le voient. Le dernier en date, à peine quelques semaines, excusez du peu là aussi, on a fait face en France à des feux de forêt qui ont dévasté des dizaines de milliers d'hectares de forêt cet été. Gravissime. Tout le monde a vu à quel point la sécurité civile était désarmée, à quel point il manquait des avions, à quel point il manquait de la sécurité terrestre, des camions citernes. Bon, le gouvernement n'a eu de cesse de dire aucun problème, vous inquiétez pas, tout est là, c'est pas vrai, on a fait le nécessaire, on a acheté le matériel nécessaire. Et on a appris, c'est Mediapart qui a révélé cette information, que le ministre de l'Intérieur, face aux représentants des pompiers, a admis, on a un enregistrement, que tout cela relevait, je le cite, de la posture politique. Donc on a un ministre de l'Intérieur qui ment sur une situation gravissime qui a coûté la vie à plusieurs pompiers et qui le reconnaît devant les pompiers eux-mêmes. Mais ça, mensonge explicite, mensonge plein et entier, ça n'est que le dernier exemple de dizaines et de dizaines de mensonges qui sont accumulés. J'ai essayé de le documenter dans le livre que j'ai écrit qui s'appelle Logocratie.
2: Encore une chose, peut-être les réseaux sociaux, est-ce que ça aussi participe à cette évolution de la rhétorique, de la communication politique, etc.?
3: Oui, bien sûr, c'est absolument crucial. Les réseaux sociaux nous ont fait basculer directement, ou plutôt les médias algorithmés, parce que c'est pas que les réseaux sociaux, même Google est un média algorithmé, les intelligences artificielles aujourd'hui sont algorithmées. Donc le web algorithmé nous a fait basculer dans le monde des bulles de filtre. Les informations qui nous parviennent sont des informations filtrées pour nous. Et donc des informations où nous entendons avant tout l'écho d'une pensée qui nous plaît ou qui nous déplaît tant qu'on s'y oppose immédiatement. Ça a créé de la polarisation et c'est ce qui fait qu'aujourd'hui, quand un responsable politique ment, Donald Trump par exemple, ses partisans vont être exposés à son mensonge, mais ils seront très peu ou très mal exposés à la déconstruction du mensonge. Et c'est les réseaux sociaux, en effet, qui ont amené à cette situation où les hommes politiques et les femmes politiques peuvent de plus en plus facilement mentir sans avoir à en payer le prix. Mais ce qu'il faut retenir, c'est que il y a une question de moralité qui reste présente, et que ça n'est pas parce que les réseaux sociaux nous ont fait basculer dans la post-vérité que tous les gouvernements ont basculé dans le mensonge. L'affaire Suisse, en ce moment, soulève l'opinion publique, l'affaire des F-35, pour moi, elle est fascinante, parce que vous êtes ulcéré, vous êtes révolté devant ce qui est un mensonge officiel. Et vous avez raison de l'être. C'est vous qui avez raison de l'être. Mais une affaire comme ça en France, je veux dire, ça passerait en 48 heures. En France, on a un ministre de l'Intérieur qui a menti sur des feux de forêt qui ont coûté la vie à plusieurs pompiers. Et c'est passé en une semaine. Donc, tous les gouvernements ne basculent pas dans le mensonge, et c'est pour ça que j'ai essayé d'amener cela sur scène, pour tenter de faire reprendre conscience d'à quel point est-ce que ces réalités d'une parole politique qui bascule justement dans l'immoralité, ces réalités, elles sont graves et qu'elles devraient susciter notre indignation.
2: Un mot justement encore sur la Suisse, vous voyez des différences énormes par rapport au discours politique entre par exemple la France et la Suisse.
3: Oui, encore une fois, je pense que cette affaire montre bien comment est-ce qu'en Suisse, il y a une forme de moralité, de loyauté de la parole publique qui résiste encore un peu, mais ça peut aller extrêmement vite. J'aurais dit la même chose de la France par rapport aux États-Unis il y a une dizaine d'années. Ouais. Et qu'est-ce qu'on a vu? Que Emmanuel Macron et son gouvernement, tout en gouvernant de manière en apparence très raisonnable, très rationnelle, c'est vrai que contrairement à Donald Trump, Emmanuel Macron, il porte pas une petite casquette rouge ridicule. Contrairement à Boris Johnson, Emmanuel Macron, il est bien peigné. Contrairement à Javier Milei en Argentine, il ne brandit pas une tronçonneuse. Et donc, c'est vrai qu'on peut avoir l'impression que la France est restée dans une forme de respect de la vérité, mais en fait, quand on se penche revanche, sur les déclarations, il y a des dizaines et des dizaines, encore une fois, de mensonges que j'ai documentés, que j'ai prouvés, je crois, et qui sont accumulés. Donc ça peut aller extrêmement vite. Et je crois que cette indignation qui étreint le peuple suisse en ce moment autour du F-35, elle est précieuse. Mmh. Je pense qu'il faut que vous la chérissiez comme un trésor et que vous vous y accrochiez le jour où vous cessez de vous indigner devant ce genre de mensonges. Vous basculez dans ce que connaît la France aujourd'hui, ce que connaissent les États-Unis, ce qu'ont connu la Grande-Bretagne, le Brésil. Il faut faire attention à cela. Et d'ailleurs, un dernier exemple pour montrer comment est-ce que c'est pas parce que les réseaux sociaux basculent dans la post-vérité que le gouvernement bascule dans le mensonge. En Espagne, il y a quelques années, il y a, je cite de tête, soit une députée, soit une ministre, qui a menti sur ses diplômes. Ça a fait scandale, elle a dû démissionner. Le problème n'est pas qu'elle ait menti sur ses diplômes, le problème c'est qu'elle a menti. En France, on a un premier ministre actuel, Sébastien Lecornu, qui, je vous le donne en mille, a menti sur ses diplômes. C'est Mediapart qui révèle l'affaire. Combien de temps ça a fait du bruit? Réponse, une heure. Pendant une heure, la France s'est dit, ah tiens, ouais. Et puis au bout d'une heure, que se sont dit les Françaises et les Français? Oh, après tout, qui n'a pas un peu menti sur son CV? C'était terminé, on était passé à autre chose. Et donc là, vous voyez combien est-ce que le rapport au mensonge dans certains pays, mais pas dans tous, a changé. Et je crois que cela, c'est absolument capital et c'est là-dessus que j'essaye d'attirer l'attention.
2: On va faire une petite pause pour méditer sur tout ce que vous avez dit. Pour,
4: ouais,
2: sur
4: moi, il faut juste que je vous laisse parce que je me suis réveillé ce matin puis il y avait un hydravion de plus dans mon hangar. Je viens de recevoir un WhatsApp comme quoi il serait à Willy Denzy, donc je vais aller vérifier tout ça.
5: Bon, ben merci Blaise, tu reviens peut-être un petit peu plus tard. Si vous, derrière vos postes, vous avez des questions à poser à notre invité ce matin, Clément Viktorovitch, c'est possible en composant le numéro magique 08 sangle. Et voilà, il a supprimé le numéro. Merci beaucoup. 08 sangle donc.
4: Oui, c'est bien.
5: Je vais te claquer après l'émission. Lime Garden, on revient juste après.

0: All Bad Parts, Lime Garden, 8 ans 32, 34, couvre-toi.
1: Et on est toujours avec Clément Viktorovitch, qui est spécialiste du discours et de la rhétorique, contrairement à toi,
2: ouais,
1: Adrien.
2: Ouais, ouais, ouais. Il est tôt.
1: Et on a une première partie donc, de discussion avec toi, Clément Viktorovitch, qui a suscité des questions de nos auditeurs et auditrices.
0: Oui, je crois qu'on a un auditeur qui nous appelle de Nyon. Bonjour.
3: Oui, bonjour. C'est Falbalo Jacquard de Nyon. Écoutez, je vous appelle monsieur Viktor Orvorodic. Je suis membre de la municipalité de la commune de Chevilly en Suisse, qui est une espèce d'équivalent à adjoint au maire en France, si vous voulez. Nous, en Suisse, on a un président qui a le charisme d'un tube de mayonnaise, un parti d'extrême droite qui domine les débats malgré le fait qu'il est rempli de gens mous, un ministre qui a le même nom qu'un magasin de meubles, tout le monde est chiant, le seul qui est sorti du lot, c'était parce qu'il avait des gros sourcils. Tout est vrai, hein. Pourquoi en Suisse, on est nul à chier?
1: C'est une vraie question. Non, mais on aime bien nos politiciens un petit peu bonnards, comme ça, un petit peu quand cette bonhomie-là. Mmh. On pense forcément à Guy Parmelin, Frédéric Borloo, Elisabeth Baumschneider. C'est une stratégie de communication, ça, qui fonctionne, être bonnard, puis être vraiment très authentique.
4: En fait, ce qui est intéressant, c'est que il y a évidemment des cultures nationales différentes qui font que un mode de communication, une manière de communiquer peut s'imposer plus facilement dans un pays qu'un autre. Mais ce qu'on observe, c'est en effet, plus généralement, que ces dernières années, cette stratégie de communication en rupture par rapport à la notabilité habituelle des politiciens et politiciennes, elle a fonctionné. Elle a fonctionné en Argentine récemment avec Javier Milei, encore une fois, qui brandit sa tronçonneuse. Bon, Donald Trump aux États-Unis qui réussit à s'imposer dans une élection avec ses petites danses ridicules. Boris Johnson en Grande-Bretagne, qui s'impose notamment grâce à sa coiffure décoiffée. Donc on voit que cette stratégie-là en rupture pour tenter de donner l'impression qu'on
1: en Suisse,
4: est...
1: c'est pas de la rupture, hein.
4: C'est une forme de continuité. Ouais. C'est une forme de continuité, tout à fait. Mais moi, ce qui m'intéresse, c'est vrai que on peut parler beaucoup de cela. Moi, j'y vois surtout de la communication, de la stratégie de communication. Mais ce qui me paraît plus crucial, c'est bien davantage ce qui est communiqué que comment on le communique, ce qui est dit, quels sont les arguments employés et quels sont éventuellement les mensonges proférés. Et je pense que c'est ça qui potentiellement peut faire basculer la démocratie dans un ailleurs beaucoup plus sombre et beaucoup plus inquiétant.
0: On a une auditrice qui nous appelle de Fribourg. Bonjour madame.
3: Oui, bonjour. Clément Viktorovitchovic. Josuette Bladentrudenodegardenbourg à Fribourg. Bravo pour vos trucs là que vous faisiez à la télé, à la radio ou par exemple... à Internet aussi, ou à la télé, ou... Moi, parce qu'en fait, bien parler, c'est... Ouais, c'est... Ouais, c'est...
1: On vous écoute.
3: Ouais, c'est...
0: C'est compliqué.
3: Quel outil avez-vous à me donneriez pour... Ouais, je sais pas, mieux...
1: Merci.
3: Ouais, je sais pas, mieux parler, quoi. Juste un seul. Quel outil.
0: Merci, Josuette de Fribourg.
1: Clément, on vous laisse répondre peut-être à cette question extrêmement bien posée.
3: Absolument. Juste un outil.
4: Oui, tout à fait. Bah, si j'étais un tout petit peu malicieux, je répondrais que les outils en question sont bien sûr chacun donnés lors de l'art de ne pas dire, le spectacle que j'aurai l'occasion de jouer à Lausanne au Théâtre Beaulieu.
0: Habile.
4: Début octobre.
3: Trop cher.
4: Dans lequel vraiment de très nombreux outils sont donnés, et surtout des outils, mais également des outils, bien évidemment.
1: Mais la cadeau, quand même. Voilà. Vous nous en donnez un pour Josuette.
4: Non, mais c'est compliqué. C'est effectivement une question qu'on pose souvent. C'est-à-dire comment mieux s'exprimer, comment être plus percutant à l'oral. Et en fait, bien sûr que des outils, il y en a de très nombreux. J'y ai consacré un livre entier que j'ai appelé Le pouvoir rhétorique, où j'essaye justement de montrer comment articuler sa pensée et son langage pour être plus convaincant. Paradoxalement, si on avait un à donner, c'est peut-être le plus simple de tous, c'est l'authenticité. C'est-à-dire qu'il y a quelque chose qui, malgré tout, reste vrai dans l'histoire de la rhétorique. C'est devenu même un cliché que de le dire, qui est de dire que un argument convaincu, c'est un argument convaincant. Et qu'en fait, porter une parole qui nous émeut nous, qui nous transporte nous, qui a de l'importance pour nous, c'est souvent la meilleure manière de réussir à atteindre son auditoire.
0: Donc vous pensez pas que Donald Trump est convaincu de ce qu'il dit ?
4: En fait, c'est là où c'est intéressant. C'est que, bien sûr, que la conviction personnelle, si on demande pour chacun et chacune d'entre nous, la conviction personnelle, c'est de là que commence l'efficacité rhétorique. Après, évidemment, la technique peut prendre le relais. Mm-hmm. C'est exactement comme en musique, un improvisateur, parfois sur scène, un bluesman, un jazzman, parfois sur scène, il va être transporté par ce qu'il joue et il va y avoir un moment d'authenticité et d'invention musicale formidable. Et puis, parfois, quand on joue, on est un peu moins inspiré, on est un peu plus fatigué et on a besoin de se reposer sur sa technique. C'est pareil pour la rhétorique. C'est-à-dire que pour l'immense majorité des gens, quand on a à convaincre de quelque chose, c'est qu'on en est convaincu. Et là, l'authenticité suffit. Après, quand on est responsable politique et qu'on a à convaincre matin, midi et soir, parfois de choses dont on est soi-même pas convaincu, parfois de choses dont on sait que nous mentons, eh bien, c'est là où la technique rhétorique prend le relais et c'est là où, effectivement, il faut apprendre comment articuler son langage de manière à le rendre le plus persuasif possible.
3: D'accord, je vais faire ça.
0: On va prendre un dernier appel dans cette fourmilière. Un appel qui nous vient de Morges aujourd'hui. Bonjour, monsieur.
3: Oui, bonjour, monsieur Fist Porno Beach. Jean-Zès, Gu du France. Avec la section locale de mon parti, on avait lancé une campagne avec le slogan « Reconfigurons substantiellement les modalités d'accès d'établissement d'intégration au territoire via un renforcement coordonné des critères d'admissibilité exigeants concernant le contrôle, la vérification, la suspension et la révocation des autorisations de séjour accordées. »
4: Excellent slogan.
3: Personne n'a adhéré à notre projet. Alors après, on a renommé ça « Les étrangers, non ». Et ça a cartonné. Comment ça se fait?
1: C'est une vraie question. Est-ce qu'on n'est pas en train de tout simplifier? Est-ce que c'est ça qui fonctionne, ces phrases courtes, ce message simple?
4: Mais malheureusement, j'ai envie de dire que dans les deux cas, le message est problématique. C'est-à-dire que la première formule, comme ça, empoulée à rallonge avec un langage administratif, ça correspond à ce qu'on a appelé en France pendant très longtemps la langue de bois, qui était une manière justement... Pardon, une manière d'entourer le langage, la communication dans du coton, dans des mots qui s'enchaînent sans qu'on sache exactement ce qu'ils veulent dire, ce qui fait qu'à la fin, plus personne n'a rien compris et que c'est exactement ça qui est visé. Mais heureusement, on est en train de s'en éloigner, encore que d'ailleurs en France, on a des responsables politiques dont c'est la spécialité, mais ça commence à être repéré. Mais malheureusement, le prétendu parler vrai, ce que Nicolas Sarkozy en France en son temps avait revendiqué, hein, il avait dit moi je fais plus la langue de bois, je fais du parler vrai. Donc cette sursimplification, cette manière de tout ramener à des formules qui ont le vide de l'évidence, qui ont l'air de s'imposer alors qu'en fait elles ne disent rien, je crois que ça aussi c'est quelque chose qui obscurcit le débat politique.
1: On a encore une toute dernière question.
0: Très rapidement, alors je crois que c'est un auditeur qui nous appelle de Lausanne. Bonjour.
3: Oui, bonjour, c'est Blaise de Lausanne. Écoutez, je vous appelle parce que là, je viens de voir sur le site du théâtre de Beaulieu que, oui, il vient faire de la promo, mais que ça se remplit quand même déjà pas mal. Hein, je pense que ça va. Parce que moi, je joue à la salle des spectacles des Palinges le 30 octobre. Et c'est pas. Voilà, non, c'est juste pour dire oui, je viens faire de la promo, gna gna gna. Mais ça a l'air de très bien se passer pour ce monsieur. Voilà. Bonne journée.
0: Merci, Blaise.
1: Bon, justement, on le répète, vous jouez votre spectacle là. L'art de ne pas dire à Beaulieu le 8 octobre prochain. Quel ressort rhétorique est-ce que vous avez utilisé pour nous donner envie de venir justement dans toute cette interview?
4: Mais j'essaye justement moi-même d'avoir la rhétorique la plus droite et la plus simple possible. J'essaye justement de défendre ce qui me tient à cœur. Pourquoi est-ce qu'on a choisi avec mon compère Ferdinand Barbet d'aller sur scène? Parce que tout ce dont on est en train de parler, ce sont des mécanismes de déloyauté argumentative, de mensonges, de manipulation qui obscurcissent la démocratie. Et ça, c'est le combat qui me tient à cœur, c'est ce dont je tente de parler et sur lequel je cherche à avertir depuis des années. Sauf que essayer de faire comprendre tout cela à travers des chroniques, à travers des livres, c'est bien, mais au bout d'un moment, quand on parle d'enjeux aussi existentiels que la survie de la démocratie, que la manière de parler en public, eh bien je crois qu'il faut plus seulement faire comprendre et faire ressentir. Et c'est pour ça que j'ai écrit ce spectacle dans lequel je montre de l'intérieur ce qui se passe quand un gouvernement n'a plus aucun respect de la parole public.
1: La loyauté, l'authenticité du discours, c'est ça qu'on retiendra. Merci beaucoup Clément Viktorovitch.
4: Merci beaucoup.
0: Le spectacle s'appelle L'art de ne pas dire. Vous avez des places à nous offrir, je crois.
4: Oui, j'imagine. Ouais. Quoi. Il en reste très peu. Il en reste très peu, mais j'imagine qu'on doit pouvoir s'arranger.
0: Bon, bah, si vous avez envie d'aller voir L'art de ne pas dire à Beaulieu le 8 octobre prochain, vous nous écrivez à labiscotte@couleur3.ch. Merci beaucoup Clément Viktorovitch.
4: Merci beaucoup.

0: Monsieur, bonjour. À quoi reconnaît-on un politicien qui ment?
1: Alors, moi, je prends les trois lettres de la chaîne américaine MTV. Vous connaissez? Pour moi, ils sont tous menteurs, tricheurs et voleurs. C'est QFD, on s'est compris?
2: Bien sûr.
1: Voilà.
0: Bonjour madame, pour RTS Couleur 3, à votre avis, qui ment le plus, les femmes politiques ou les hommes politiques?
3: Ouf, je pense les femmes.
0: Bonjour madame, pour RTS Couleur 3, en quoi consiste le métier d'un politologue?
3: Politologue, dans la police?
0: Quelqu'un qui travaille dans la police, mais en tant que dermatologue.
3: D'accord, ça je ne savais pas.
0: Il a toujours la police?
3: Ouais.
0: Voilà.

0: En repérage, Don't Touch Love Spells. Ne m'écrivez plus pour aller voir Clément Viktorovitch à Beaulieu pour son spectacle L'Art de ne pas dire. En revanche, vous pouvez vous rendre sur le site internet de Beaulieu ou enfin, vous cherchez un petit peu sur Google. Il reste des places à acheter. On a déjà trouvé preneurs et preneuses. Je vous réponds à la fin de cette émission. Mais tout de suite, place à Canal 9.
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2: Protection des données, transparence, ça vous parle? Il y en a un à qui, en tout cas, oui, il en a fait son métier. Floris Lohat, on vous parle de son élection qui a eu lieu hier en Valais, celle du préposé à la protection des données et à la transparence, justement. Salut Nora.
3: Salut Diana Alice.
2: Tu as interviewé Floris Lohat, qui a donc été réélu pour 4 ans à ce poste et qui aura sans doute une montagne de travail.
3: Effectivement, Diana Alice, Floris Lohat n'est que le deuxième préposé que le Valais ait connu. Il est arrivé après un certain Sébastien Fanti. Et on peut dire effectivement qu'il aura du travail parce que son job, c'est de surveiller que nos données soient bien protégées par nos autorités et aussi de faire appliquer le principe de transparence. Alors, ça veut dire quoi? Ça veut dire que dès qu'une autorité refuse de dévoiler un document, on peut faire appel au préposé, il va indiquer ses conclusions au cas par cas aux parties concernées, ce qui peut permettre parfois la publication des documents en question. Donc nous, on a reçu le préposé, Floris Lohat, sur le plateau de Canal 9 hier pour en parler, et il nous a annoncé que les demandes liées à la transparence étaient justement en forte augmentation en Valais. Selon lui, elles auraient même doublé cette année.
2: On peut penser à cet audit justement de la commune de Crans-Montana qui a été rendu public il y a une semaine après la demande d'un citoyen valaisan. Le drame de Crans-Montana joue un rôle dans cette augmentation aussi du nombre de demandes en transparence.
3: Alors oui, selon le préposé, et puis il fait partie des raisons pour lesquelles les demandes de transparence s'empilent dans le bureau, mais il y a aussi d'autres éléments qui peuvent expliquer ça. Par exemple, les autorités sont sans doute un peu plus réticentes qu'autrefois à transmettre des documents. Et en tout cas, c'est une des suppositions du préposé. Et peut-être aussi que les journalistes et les citoyens font davantage appel à cet outil. À tout ça s'ajoute un nombre important de dossiers sensibles en Valais. Il y a eu donc Crans-Montana, mais aussi l'affaire de la pollution au mercure dans le Haut-Valais ou encore celle des constructions illicites de Verbier il y a quelques années. Donc tout ça, Diana Alice, fait que les demandes s'accumulent et peuvent mettre des années à aboutir.
2: Est-ce que les administrations publiques connaissent suffisamment leurs obligations légales en matière de transparence, justement ?
3: Alors non, en tout cas pas selon le préposé. Il constate un manque de connaissances sur ce qu'elles peuvent donner en matière de droit d'accès. Et ça, eh bien, ça peut créer de la méfiance de la part de la population et des journalistes. Tu t'imagines bien, Diana Alice, que si tu demandes à consulter un audit de la commune de Crans-Montana après le drame du Constellation et que la commune, qui ne sait pas si elle a le droit de divulguer ou pas ce document, refuse, on pourrait alors penser qu'elle cherche à cacher des choses. Et ça, eh bien, ça débouche sur des demandes de transparence et ça surcharge le système. Il y a donc encore du travail de sensibilisation à faire de ce côté.
2: Pour avoir essayé d'utiliser cet outil, je me rends bien compte aussi de la difficulté d'avoir ces informations. En tout cas, on peut retrouver cette interview sur Canal 9, la télé régionale valaisanne. Merci beaucoup, Nora.
3: Merci, à la prochaine.
0: Ciao.

0: Vendredi sur mer.
1: Non, je ne reviendrai pas.
0: Mais Ah bah non. Attends. C'est pas à toi qu'on dit au revoir là maintenant tout de suite, c'est à Blaise Berzingers.
2: Musique.

0: va jusqu'aux infos avec ça. Ouais.
1: Là, ce qui s'est passé, c'est qu'on a, soit perdu la moitié de notre audimat,
0: ouais.
1: Et puis la moitié qui est restée, elle a monté le son.
0: Non, moi je pense que la majorité sont en train de faire comme moi, se dire « Mais en fait, c'est sympa !»

0: Singer.
1: Bonsoir, merci.
0: À la co-animation au non-pétage de plomb pendant 4 jours, c'était Dianalys Ramza. La semaine prochaine, on revient en configuration habituelle. Ainoa Iborola revient. Et un grand merci à vous, auditrices, auditeurs, de nous avoir écoutés. Désolé pour cette chanson que vous aurez toutes et tous dans la tête tout le reste de la journée. Moi, je vais aller me rincer les oreilles avec un café bien chaud, histoire d'oublier tout ça. Dianalys, ça a été un plaisir.
2: Ça a été un plaisir partagé.
0: Tu reviens rapidement.
2: J'espère.
0: Ouais. Non, mais tu pars en vacances, là, maintenant. Dans 10 secondes, t'es en vacances.
2: Ouais, clairement. Oh, wow.
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0: Bonnes vacances.
2: Merci.
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2: Adrien Krause.
4: Elle est partie du gouvernement depuis plus d'un an, mais elle fait à nouveau la une. Viola Amert au centre de toutes les critiques. Après les révélations d'une commission cette semaine autour du F-35, il n'y a jamais eu de prix fixe conclu avec les États-Unis, contrairement à l'affirmation de l'ancienne conseillère fédérale à la tête du département fédéral de la défense à l'époque. Mais au milieu du déluge, son parti tient à la défendre. Elias Baïf.
5: Le parti reconnaît bien une erreur de communication de l'ancienne chef du DDPS. Elle a tardé à informer le Conseil fédéral des surcoûts de l'avion. Toutefois, ses camarades de parti refusent de douter de sa bonne foi. Charles Juillard, conseiller aux États centristes jurassiens.
6: Elle avait de bonnes raisons de penser qu'il y avait effectivement un prix fixe, hein, des études menées par deux bureaux d'avocats. Et ce qu'on oublie aussi au travers de ce rapport, c'est de dire que l'ambassadeur des États-Unis en Suisse s'était engagé par écrit pour confirmer la version du prix fixe. Alors, vous voulez faire quoi ?
5: Derrière ces propos, il y a bien sûr de la loyauté, mais aussi une stratégie. Le centre ne peut pas faire comme les Verts et se mettre à accuser le DDPS d'incompétence. Le département est toujours aux mains d'un conseiller fédéral centriste. Des projets stratégiques pour l'armée, plein les tiroirs, un effort de transparence, plein les discours. Alors les membres du centre insistent sur la nécessité de regarder vers l'avant, de faire confiance aux nouveaux hommes forts en place. La confiance, justement, celle du Parlement, de la population vis-à-vis du DDPS, à quel point est-elle entamée? On devrait le savoir assez vite. Peuple et élus devront bientôt se prononcer pour accorder plus d'argent à l'armée.
4: Elle est menacée par une nouvelle enquête pénale. Valérie Dietli fait maintenant face à son ancien parti. Le centre Lavaux-Auron va déposer une dénonciation auprès du ministère public. Au cœur de l'affaire, un compte bancaire créé en 2025 pour soutenir l'activité politique de la ministre. Compte que Valérie Dietli aurait tenté de vider. Nourriture, hygiène et même soins médicaux. De nombreux étudiants renoncent à ces dépenses de base par manque de moyens. Et c'est ce qui ressort en tout cas d'un sondage de la Fédération des associations d'étudiants de l'Université de Lausanne auprès de 2500 personnes. Et les chiffres ont été dévoilés hier soir et ils dressent un constat alarmant. À quelques jours

0: Pour maintenant de la rentrée, le service des affaires sociales de l'UNIL et son directeur Cédric Richen ont déjà reçu environ 400 demandes d'aide financière. Écoutez.
1: On est vraiment au tout début de la vague des demandes, mais ce qu'on peut dire, c'est que ça a commencé sur les chapeaux de roue. Dans le budget d'un étudiant, aujourd'hui, les charges du loyer, de l'assurance maladie prennent une part prépondérante. Ça amène des étudiants à, disons, faire des économies sur des choses sur lesquelles ils ne devraient pas économiser. On propose différents types d'aides. On propose des aides ponctuelles pour faire face à une difficulté passagère, souvent pour des frais médicaux d'urgence. Mais on offre aussi des aides dans la durée, avec des bourses. On a développé récemment une prestation de conseil social qui est là pour accompagner les étudiants dans leur démarche pour veiller à ce qu'ils aient sollicité toutes les aides auxquelles ils ont droit.
0: Des propos recueillis par Gianluca Agosta et les résultats complets de ce sondage sortiront en novembre. La nouvelle promesse surprenante de Donald Trump cette nuit, le président américain dit vouloir verser un dividende de 5 000 $ par citoyen adulte si son parti garde le contrôle des deux chambres du Congrès à l'issue des élections de mi-mandat, elles qui auront lieu en novembre prochain. Donald Trump qui s'exprimait à l'occasion d'une convention républicaine inédite, puisque ce format est habituellement réservé aux années d'élections présidentielles. Se loger dans les grandes villes européennes devient un vrai casse-tête et partout il y a un même accusé, les locations touristiques de courte durée comme Airbnb. La Commission européenne a présenté hier un plan pour soutenir les villes qui veulent agir. Les précisions à Bruxelles d'Alexandra Planinic.
2: Ce que propose la Commission, c'est un feu vert juridique aux villes qui veulent limiter les Airbnb et pas seulement. Le texte permet aussi de s'attaquer aux résidences secondaires et aux logements laissés vides. Car jusqu'ici, celles qui s'y sont risquées, comme Paris, Barcelone ou encore Venise, ont souvent fini devant les tribunaux attaqués par les plateformes. Bruxelles veut donc mettre fin à cette insécurité. Mais les conditions sont strictes. Une ville ne pourra agir que dans les zones dites sous tension, là où les prix de l'immobilier sont déconnectés des revenus. Elle devra prouver, chiffres à l'appui, que ces locations pèsent sur le marché depuis au moins 3 ans et toute mesure sera limitée à 5 ans. Les propriétaires qui louent leur résidence principale, eux, ne sont pas visés. Le texte doit encore être négocié avec les États membres et le Parlement européen. Les plateformes, elles, contestent. Pour Airbnb, le problème de fond reste le manque de logements neufs. Si la Commission partage le constat, elle maintient qu'Airbnb aggrave la crise. Alexandra Planinic, RTS, Bruxelles.
0: Jamais il n'aura fait aussi chaud pour un mois d'août à travers le monde, et ce depuis le début des mesures, elle qui date de 1940, annonce faite ce matin par le service météorologique européen Copernicus, 16,96 degrés en moyenne sur le globe. L'Europe occidentale a été particulièrement touchée. Enfin, en tennis, on connaît désormais l'affiche de toutes les demi-finales de l'US Open. Côté masculin, dernier qualifié Alexander Zverev, c'était cette nuit. L'Allemand victorieux en 3-7 du Néerlandais Botic van de Zandschulp. Il jouera pour une place en finale. Ce sera contre le Russe Karen Khachanov. Et puis l'autre demi-finale opposera les Américains Frances Tiafoe à Ben Shelton, tombeur de Carlos Alcaraz. Côté féminin, les premières finales, les premières demi-finales même, sont prévues la nuit prochaine. Et puis la météo de ce jeudi, après la pluie, le beau temps, avec quelques nuages résiduels en ce début de journée, puis du soleil partout en plaine. Quelques gouttes ne seront pas à exclure en cours de journée sur la crête sud des Alpes valaisannes. Les températures maximum 21 degrés avec une bise par moment modérée sur le plateau. Elle sera plus soutenue sur l'ouest du bassin lémanique.
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0: 10h. Wow! Virginie Langeroc.
1: L'Union syndicale suisse réclame des augmentations salariales générales de 2,5% pour 2027. La fêtière syndicale justifie cette revendication par la faible évolution des salaires ces dernières années, des salaires réels qui sont à la traîne par rapport à la productivité. Si le salaire moyen avait évolué en conséquence, dit l'USS, il devrait aujourd'hui être supérieur de 500 francs par mois. Dans certains cas, les hausses salariales n'ont même pas compensé la hausse du coût de la vie. C'est le cas dans la santé, l'hôtellerie-restauration et les transports. Enfin, les syndicats réclament un salaire minimum de 5000 francs par mois pour les salariés titulaires d'un diplôme d'apprentissage. Environ un tiers d'entre eux gagnent moins. Nourriture, hygiène, santé, de nombreuses étudiantes et étudiants se privent de ces besoins de base par manque d'argent. C'est ce qui ressort d'un large sondage effectué par la Fédération des associations d'étudiants de l'Université de Lausanne, paru hier à quelques jours de la rentrée. Les chiffres dévoilés dressent ce constat alarmant sur la précarité étudiante. Gaza de nouveau frappé par Israël. Une famille de 4 personnes, dont 2 enfants, a été tuée la nuit dernière. C'est ce qu'annonce un hôpital de ce territoire ravagé par la guerre entre Israël et le Hamas. Malgré un cessez-le-feu qui est entré en vigueur en octobre et qui a été négocié sous l'égide des États-Unis, les frappes israéliennes se poursuivent quasi quotidiennement. Canicule, tempête, incendie, les événements climatiques extrêmes ont exposé les filles à un risque accru de décrochage scolaire. C'est ce qu'assure l'UNICEF. L'agence de l'ONU pour l'enfance déplore qu'elles doivent assumer des responsabilités supplémentaires au sein de leur foyer lors des catastrophes. En tout, 171 millions d'enfants, c'est un enfant sur 10, ont subi une perturbation de leur scolarité en 2025 en raison de chocs climatiques, selon l'agence onusienne pour l'enfance. Lonza se lance dans la construction d'un site de production aux États-Unis. L'usine sera installée dans l'Oregon et permettra la création de 80 emplois. Le sous-traitant balois de l'industrie pharmaceutique souhaite, avec ce site, s'imposer comme le premier sous-traitant pharma qui dispose de capacités commerciales aux États-Unis dans le domaine de l'atomisation qui permettent de transformer un liquide, une émulsion ou une suspension en poudre, une technique qui prend de plus en plus d'importance dans le développement des médicaments. Galaxus ouvre un nouvel entrepôt à Bullard dans le canton de Zurich qui vient compléter son site actuel de Wollen dans le canton d'Argovie. Le site est déjà ouvert depuis septembre et il emploiera à terme 150 personnes. Migros vient aussi de réorganiser ses centres de distribution en Suisse alémanique dédiés au commerce en ligne avec l'ouverture d'un nouveau centre à Ragensdorf près de Zurich qui vient d'être mis en service. Tennis, Alexander Zverev s'impose comme le favori de l'US Open. Le vainqueur du dernier Roland Garros s'est hissé en

0: demi-finale face au Néerlandais Bottic van de Zandschulp. Il disputera demain sa troisième demi-finale à New York. Ce sera face au Russe Karen Khachanov. Du soleil aujourd'hui sur le plateau, sur la plaine du Rhône et le Jura. Quelques nuages s'accrochent toujours sur les Préalpes et dans les Alpes. Quelques averses restent possibles en cours de journée. En pleine, minimum 12, maximum 21, avec une bise par moment modérée sur le plateau qui sera plus soutenue sur l'ouest du bassin léménique.
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0: 11h.
1: Virginie Langeroc.
2: La commission des affaires étrangères du Parlement européen a approuvé ce matin à une large majorité le paquet d'accords entre la Suisse et l'Union européenne, fruit de longues négociations. Des accords qui portent notamment sur la libre circulation des personnes, sur le commerce et les transports. Le Parlement européen devrait encore adopter ces accords en séance plénière avant la fin de l'année. Le Conseil fédéral et la Commission européenne avaient négocié il y a 2 ans de nouveaux accords bilatéraux pour stabiliser et élargir les relations existantes. Ces accords font désormais l'objet d'un processus de ratification parlementaire des deux côtés, tant à Bruxelles qu'à Berne. En Suisse, le peuple aura le dernier mot lors d'une consultation populaire attendue en 2027. Le statut de divorcé devrait disparaître en Suisse. Le Conseil fédéral soutient une motion de la conseillère nationale PLR fribourgeoise Nadine Gobet pour qui le divorce doit rester enregistré comme événement d'état civil et non constituer un statut civil distinct. Le divorce constitue, dit-elle, un événement juridique passé et non une situation juridique actuelle. La motionnaire, soutenue par des élus de tous bords politiques, propose que l'information reste donc enregistrée dans l'historique de l'état civil et accessible si besoin. Dans sa réponse publiée aujourd'hui, le Conseil fédéral s'est montré favorable à la modification. Le nombre de logements vacants continue de baisser en Suisse. Début juin, on comptait moins de 1% de logements vides dans tout le pays. La baisse a été la plus marquée en Suisse orientale ainsi qu'au Tessin. Plus de 200 tonnes de microplastiques atterrissent chaque année dans les sols et dans les eaux suisses. Selon une étude du laboratoire fédéral d'essais des matériaux et de recherche, 40% de ces particules finissent sur les terres agricoles, dans les lacs et dans les rivières. Les microplastiques représentent une menace pour la santé humaine, bien que leurs effets précis nécessitent encore des recherches. Le secteur horloger est le plus exposé aux droits de douane américains. À elle seule, les exportations de montres vers les États-Unis ont représenté presque un tiers des droits de douane, suivis par l'industrie des machines et celle des instruments de précision et médicaux. C'est ce qui ressort d'une étude UBS parue ce matin. Avec les changements du niveau d'imposition, passé de 39 à 12,5% aujourd'hui, les exportateurs helvétiques sont désormais en mesure de réclamer le remboursement d'une partie des taxes. Au total, ce sont 2 milliards de dollars qui pourraient être reversés pour les importations effectuées entre avril 2025 et février 2026. Un nouveau centre culturel ouvre bientôt ses portes à Vernier dans le canton de Genève. Il s'appelle Concorde Espace Culture. Il compte 2 salles de spectacle, 12 salles de musique, 1 studio d'enregistrement et 10 studios de danse. Il accueille le centre de formation professionnelle en danse contemporaine de Suisse, ainsi que l'orchestre de chambre de Genève et la bibliothèque municipale de Vernier. Sa particularité, des activités commerciales dont les recettes financeront les activités artistiques présentes. Les bâtiments abritent ainsi un hôtel et un restaurant, ainsi que des logements pour des jeunes en formation et des logements sociaux. Ce centre culturel ouvrira dans 2 semaines. Le temps avec du soleil partout en pleine aujourd'hui, quelques pluies qui restent possibles en cours de journée, notamment dans les Alpes valaisannes. Les températures, maximum 21 degrés, avec une bise par moment modérée sur le plateau. Elle sera plus soutenue

0: sur l'ouest du bassin lémanique.
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7: Et salut tout le monde, j'espère que vous allez bien, toutes et tous, autant que vous êtes. Personnellement, je suis plutôt de bonne humeur ce matin, alors j'ai essayé de siffloter pour célébrer cette belle matinée comme il se doit, avant de me souvenir qu'en fait, ben, je sais pas siffler. On passe notre temps à diviser les gens en catégories, par exemple, il y a celles et ceux qui payent leurs impôts et les milliardaires, ou encore celles et ceux qui ont peur de la fin du monde contre celles et ceux qui ont peur des véganes. Pour moi aussi, il y a deux genres de gens dans la vie. Il y a les personnes capables d'émettre un sifflotement avec leurs lèvres et leur langue, et il y a moi. Je vais donc passer la matinée à m'entraîner sur la playlist hautement sifflotable créée ce matin par Flavien Drou. Ce sera pas joli, mais ce sera joyeux. Et donc, parfaitement dans le thème de cette émission. C'est Youpi Midi, on est ensemble jusqu'à 13h.
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7: Vous voyez, c'est pathétique. Voici Scarlett Johansson.

0: Relator, cet excellent morceau signé Scarlett Johansson en collaboration avec Pete Yorn. À 11h07 exactement, on connaît bien les jumeaux maudits, les cimetières maudits ou les générations maudites, mais celles qu'elle préfère, Christelle Di Mardo, eh bien ce sont évidemment les poètes maudits.
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2: Charles Baudelaire, troisième épisode, le dandy ruiné.
3: Tout ça parce qu'il aime avoir des chemises propres, j'ai des pantalons bien repassés.
2: On a laissé Charles sur l'île de la Réunion Zoom. Il devait aller en Inde, comme l'avaient exigé ses parents, mais ce petit chenapan de 21 ans revient à Paris plus tôt que prévu pour reprendre une vie dissolue. Une vie de patachon, n'ayons pas peur des mots désuets.
4: Ça perd les popettes.
2: Baudelaire butine de salon littéraire en salon littéraire et soigne son apparence, toujours tiré à quatre épingles avec son costume trois pièces cuisine agencée. En fait, c'est l'influenceur du 19e siècle. Il produit pas grand-chose, mais il se sape trop bien.
5: Merci beaucoup, madame.
2: Et il est si poli. Il ne produit pas encore grand-chose, mais ça ne saurait tarder. Charles a décidé de devenir poète ou grande dame de sa famille. Et en attendant d'être publié, eh bien, il dilapide l'héritage de feu son père. Et pas de feu Chatterton, hein, qui a bien moins d'argent.
6: Salopeau.
2: Sa mère décide de lui couper les vivres et de le mettre sous tutelle. Alors, il accumule les dettes et les dates aussi. Il raffole de ses fruits. Il déménage dès qu'on le vire parce qu'il ne paye pas son loyer. Il tape l'incruste chez des potes et s'invite souvent dans le lit de Jeanne Duval. Pas seulement parce qu'elle a un matelas en mémoire de forme, mais parce qu'il est follement amoureux de cette comédienne. Leur relation passionnelle et passionnée durera près de 20 ans. Il y en aura de la vaisselle cassée. C'est dans les années 1850 que Baudelaire commence à créer sérieusement. Il rédige des critiques d'art, il traduit Edgar Allan Poe en Edgar Allan Paul et publie des poèmes.
7: Mille feuilles se croisent dans un mouvement de vent brumeux.
2: Il est trop fort.
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0: Eux, visiblement, c'est le lundi qui les fait siffloter. Voilà ce que c'est de ne pas se la coller tout le week-end. Imagine Dragons, à l'instant, sur la 3.
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0: Elle s'appelle Alewiya, elle vit à Londres mais elle est originaire d'Égypte et d'Éthiopie. Son premier album s'appelle Zero, il est sorti au mois de juin sur le bien établi label London Records. Mais le clip qui va avec ce track, baptisé Maktoub, eh bien il a été tourné, lui, en Éthiopie. Et on y voit Alewiya en passagère sur une moto qui fonce à vive allure dans le désert d'Afar, une vaste étendue plane et sans vie apparente. La lumière paraît surnaturelle dans cette vaste dépression faite de volcans et de lacs salés. Voilà pour le décor, mais l'endroit n'a évidemment pas été choisi au hasard. Dans une interview pour le magazine Hero, Alewiya explique que le désert d'Afar, c'est le berceau de l'humanité, rien que ça, et que les populations qui y vivent le font selon leurs propres règles depuis des siècles. Alors en plus d'être l'un des endroits les plus chauds sur Terre, c'est aussi là que se rejoignent trois plaques tectoniques. Une évidence donc pour celle dont la musique télescope, la musique des clubs, avec des rythmes d'Afrique de l'Ouest et des mélodies arabes. Et tout ça sans effort. Démonstration avec Maktoub sur la 3.

0: Chet Faker n'est pas comme tout le monde, parce que jusqu'à ce qu'il s'y attelle, la plupart des reprises de Blackstreet mobilisent d'énormes doses d'ironie. On reprend l'œuvre du producteur Teddy Riley et de ses acolytes, au mieux pour s'en distancer, au pire pour s'en moquer. Mais pas Chet Faker, comme vous venez de l'entendre. Parce que lui, quand il s'attaque à Noddy Gilly, énorme tube de 1996, eh bien il décide d'abord de ralentir le rythme au maximum, et surtout, il désosse complètement la production. Il enlève tout le bruit, tous les effets, et il nous oblige à nous focaliser non plus sur le groove, mais bien sur le texte. Son interprétation change tout. D'une déclaration d'intention pleine de pectoraux et de testostérone, Noddy Gilly, ça devient le monologue désarmant d'un homme vulnérable et anxieux. Un gars qui parle à une fille qu'il aime bien, mais plutôt en regardant ses chaussures qu'en la prenant de haut. Et qui essaie de se convaincre de l'approcher ? L'histoire ne dit pas si ça a marché, mais pas étonnant qu'en 2011, au moment de sa sortie, le morceau a tout simplement cassé l'internet. Et si le morceau de Blackstreet donnait un peu l'impression d'une éjaculation précoce, la version de Chet Faker, elle, 15 ans plus tard, eh bien elle est toujours capable de se faire se dresser les poils de mon avant-bras.
1: So.

0: tournée de la nuit du court-métrage revient. À votre avis, ça ressemble à quoi une tournée de court-métrage? Ils ont un petit tourbus qui se déplace de ville en ville. Les films fantastiques, allez au fond. Et les documentaires, restez devant si vous voulez pas être malade. Oh bah non, mais réfléchis, c'est des films. Ils peuvent pas s'asseoir dans un bus. Oh, je suis bête. Bref, du 18 septembre au 20 novembre 2026, la tournée revient en Suisse romande et au Tessin avec 13 étapes de Genève à Lausanne. Partout, une soirée entière est consacrée au court-métrage avec 18 films mêlant fiction, animation, documentaire, venus de Suisse et du monde entier. Chaque étape s'ouvre avec une première locale inédite, en présence de la réalisatrice, du réalisateur et ou de l'équipe du film.
1: Bravo !
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0: Mieux sur RTS Couleur 3, Night Shift Superstar. 11h31, l'heure de parler d'ambition. Alors que certains rêvent de gloire et d'autres d'argent, eh bien, certains et certaines personnes ont des rêves nettement plus modestes, mais tout aussi inaccessibles.
1: Allez, c'est parti!
2: Tout d'abord, la musique avec le très beau ballet conçu par Maurice Béjart d'après Les Chaises, mise en musique par Richard Wagner.
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En français, on dirait les actions ont des conséquences. Alors ça reste vrai, quelle que soit la langue utilisée, même si la VF manque quand même singulièrement de sex appeal. h 40, l'heure d'ouvrir notre chapitre Nepo Baby. À la question, être né dans une famille à fort capital financier et culturel rend-il inutile d'avoir toute autre forme de talent? L'exemple qui suit nous montre clairement que non. Oui, être bien né rend votre vie plus facile, mais pour autant, il va quand même falloir être doué et taffé. Deux choses que Violette Grohl a pour elle. Niveau talent, pour le percevoir, il vous suffit de checker les vieilles vidéos. Elle fait les chœurs pour les concerts des Foo Fighters, le groupe fondé par son papa. Et niveau boulot, bien c'est quand même elle qui est à l'origine des tracks qui figure sur Be Sweet To Me, son tout premier album sorti en mai dernier. Un album plutôt bien foutu, qui manque peut-être un peu d'inventivité, mais qui reste néanmoins de bon augure pour la suite. Sans attendre, en voici un extrait, voici Bugging the Cake sur la 3.

0: Bibadoubi sur la 3, le morceau s'appelle Memories. 11h46, l'heure de sortir, la teneur de soirée.
1: Ça mange pas de pain. Yannick Neveu.
2: Ça mange pas de pain, soit, mais alors, ça mange quoi? Un cocktail de crevettes. Un cocktail de crevettes? Ça existe, un cocktail de crevettes? Et je suis invité? Écoutez, je sais pas, moi je suis jamais invité nulle part. Faut bien s'habiller, c'est quoi le dress code pour aller à un cocktail de crevettes? Parce que moi j'ai pas d'habit rose, hein, gris ça marche aussi. Bon bah parfait, j'ai tout ce qu'il faut. Ah non, j'ai pas d'antenne. C'est parce qu'on les a toutes détruites quand on a arrêté la FM. Ah oui, c'était con, ça je vous le fais pas dire. Écoutez, je vais me scotcher des petits récepteurs DAB sur la tête, ça fera l'affaire, en moins bien et en plus cher. Voilà, sinon je crois que je suis prêt, j'ai même un corps de crevette, c'est vous dire. Sauf, la queue, je sais. Ouais, c'est pas une queue de crevette. Mais elle en a un peu l'odeur. Ça devrait faire illusion. Bon, allez, je vous laisse. Il faut que je pratique un peu mon crevettois. Je n'ai plus reparlé depuis longtemps. Ouais, je suis un peu rouillé, mais ça veut dire ça mange pas de pain.
1: Et ça se mange sans faim.

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1: 11h54 déjà, et on s'approche à la fois de la fin de la première heure de Youpi Midi, mais aussi de l'heure du repas de midi. Et peut-être que, comme moi, votre estomac commence à danser la chamade dans votre ventre. Alors au moins qu'il groove sur l'incroyable Facetious de Gary Faux.

0: La belle voix de Lady O sur RTS Couleur 3 avec Purple Letter. De quoi se souvenir qu'il y a de la beauté en ce bas monde. Promis, pour ce qui arrive, ça risque d'être utile.
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3: C'était il y a tout juste 6 mois à Chiètres, dans le canton de Fribourg. Un homme s'immolait dans un bus, provoquant la mort de 5 personnes et la sienne. Toute la région a été marquée par ce drame. Après cet incendie, Carte Postale a examiné ses mesures de sécurité et pris des mesures supplémentaires, aussi bien pour les conductrices et conducteurs de bus que pour les cadres. Écoutez Nathalie Zenklussen, elle est porte-parole de Carte Postale.
4: On a dans les cartes postaux des checklists, donc on a fait un rappel concernant l'existence de ces checklists. Elles sont vraiment disponibles dans chaque véhicule pour le personnel, donc c'est un élément important quand vous êtes sous stress d'avoir ça à disposition. Et puis, on a mis en place des formations et des entraînements supplémentaires qui sont obligatoires sur des thèmes tels que l'évacuation, la protection personnelle de la conductrice ou du conducteur, l'alerte et la communication avec notre centrale de régulation. Et puis, on a aussi fait des choses pour nos cadres. On les a préparés et on a mis à disposition des contenus de formation et de coaching spécifiques pour accompagner les équipes.
3: Des propos recueillis par Muriel Balaman. Ce n'est pas une surprise, tant la rumeur couvait depuis plusieurs mois. Le Zonstaxblick va disparaître à la fin de cette année, c'est ce qu'annonce l'éditeur Ringier. Le Zonstaxblick, c'est le plus ancien journal dominical de Suisse. Il laissera place dès janvier à un nouveau titre, Blicks fürs Wochenende, le Blick du week-end. Valentin Jordil, pour cette institution de la presse alémanique, c'est une longue page qui se tourne.
5: Oui, exactement. Son histoire remonte à 1969. Le journal est le prolongement du Blick, créé 10 ans plus tôt. Le dimanche est encore considéré comme le jour du Seigneur. La presse à sensation n'y a pas vraiment sa place. Mais le Sonntagsblick séduit à son apogée. Le journal dépasse les 330 000 exemplaires.
3: Alors comment Ringier explique aujourd'hui la disparition de cette édition dominicale?
5: Par une baisse du lectorat, le Sonntagsblick n'est aujourd'hui tiré qu'à environ 75 000 exemplaires. Avec le nouveau Blick fürs Wochenende, Ringier propose une offre pour tout le week-end. Le journal monte aussi en gamme et se rapproche d'un magazine. Il comptera 96 pages, toujours en format tabloïd, mais sur un papier plus blanc et de meilleure qualité.
3: Alors ce regroupement le samedi ou cette disparition, est-ce qu'elle suscite des craintes, Valentin?
5: Oui, notamment pour les livreurs de Presto, la filiale de La Poste qui assure la distribution des journaux le dimanche. Selon le syndicat Syndicom, près de 70 postes pourraient être supprimés et près de 500 personnes pourraient aussi voir leur temps de travail réduit. Syndicom demande donc à Ringier de participer à un éventuel plan social.
3: Merci beaucoup Valentin Jordil, vous êtes en direct de Zurich. En Suisse, toujours, l'écart entre les riches et les plus pauvres se creuse de plus en plus. C'est ce que montre en tout cas une étude publiée ce matin par le comparateur en ligne Comparis. Un peu plus de 1000 personnes représentatives ont été interrogées sur leur situation financière. Et pour les ménages dont les revenus sont les plus bas, Jean-Philippe Routz, les primes maladie pèsent très lourd.
6: Verdict du sondage, parmi les ménages qui ont un revenu brut jusqu'à 4000 francs par mois, 4 sur 10 se portent encore moins bien financièrement que l'année passée. Tout autre tableau parmi ceux qui gagnent plus de 8000 francs, plus de la moitié d'entre eux peuvent s'offrir autant qu'en 2025. Ils peuvent aussi épargner et effectuer des investissements financiers, ce qui améliore leur situation. Pour les foyers les moins favorisés, les dépenses de primes d'assurance maladie sont pointées du doigt. Près de 60% des personnes qui déclarent se trouver dans une situation financière moins favorable en 2026 qu'en 2025 citent ce facteur comme l'une des raisons de cette dégradation. Plus d'un quart des personnes à faible revenu ont régulièrement des difficultés à payer leurs primes. Et ceci, malgré le fait qu'une majorité d'entre elles bénéficient d'une réduction individuelle des primes. Pour rappel, les primes 2027 seront annoncées d'ici la fin du mois et selon les experts,

0: experts, la hausse devrait atteindre entre 3,7 et 5%, de quoi aggraver encore la situation des ménages les plus défavorisés.
1: Et nous suivrons cela, bien entendu. Merci beaucoup, Jean-Philippe Routes, en direct de Bienne. L'augmentation d'un demi-point de TVA pour l'armée demandée par le Conseil fédéral ne passe pas en commission. Après celle des finances, la commission de la politique de sécurité du Conseil des États n'a approuvé donc qu'un relèvement de 0,2%. La commission est convaincue qu'il est quand même indispensable de prévoir un financement supplémentaire pour les acquisitions de l'armée. Elle approuve donc la création d'un fonds qui présente une capacité d'endettement maximale de 24 milliards. Une minorité souhaite faire passer ce montant à 26 milliards. En hockey sur glace, Patrick Fischer a été lourdement sanctionné par la Fédération internationale aujourd'hui. L'ancien sélectionneur de l'équipe de Suisse avait présenté un faux certificat Covid. C'était lors de son entrée en Chine à l'occasion des Jeux Olympiques de Pékin en 2022. Il avait été ensuite licencié avec effet immédiat par la Fédération suisse avant le Mondial 2026. Cette fois, c'est donc la Fédération internationale qui le sanctionne et qui le suspend pour 4 ans. Une suspension qui s'applique aux équipes nationales. Le technicien zurichois pourra toujours diriger des clubs. En tant que sélectionneur de l'équipe de Suisse, Patrick Fischer avait notamment hissé la Suisse à 3 reprises en finale d'un championnat du monde. L'été 2026 a clairement été le plus chaud jamais enregistré pour la Suisse, comme pour de nombreux pays. La température moyenne a dépassé de 0,4 degrés celle de l'été 2003, selon Météo Suisse. Le temps bien ensoleillé aujourd'hui sur le plateau, la plaine du Rhône et le Jura. Quelques nuages s'accrochent toujours sur les Préalpes et dans les Alpes. Quelques averses sont possibles en cours de journée. En pleine, température minimale 12, maximum 21 degrés avec une bise par moment modérée sur le plateau.
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8: Youpi Midi, l'émission qui n'a comme ambition que d'autres, que de vous faire passer un bon moment. Et pour ce faire, j'ai évidemment sous la main la playlist géniale préparée ce midi par Flavien Droux, pardon, à Couleur 3, on se lève un peu tard, comme vous pouvez le constater. Mais il y aura aussi du cinéma, comme vous n'en verrez nulle part ailleurs, un concours pour aller écouter un concert très cool et des marmottes. Voilà, je vous laisse avec ça, histoire de piquer votre curiosité. On commence tout de suite avec la musique et Bastille sur la 3.
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0: Good Grief Bastille sur RTS Couleur 3. Il est midi 10, l'heure de vous donner votre dose quotidienne de gossip. Je sais que vous n'attendez que ça.
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2: Aujourd'hui, Cyril Ferraud.
3: Bonjour tout le monde.
2: Né le 15 mars 1985 à Digne-les-Bains, Cyril Ferraud est un animateur de télévision français, actuel présentateur de Fort Boyard et de Tout le monde veut prendre sa place.
4: Ouais, pas tant que ça.
2: Fait étonnant, Cyril Ferraud est un être humain comestible. En effet, lorsqu'il se trouve du côté de Colombo, les Sri Lankais aiment le déguster avec un peu d'huile d'olive et des tomates cerises. D'où peut-être son surnom, Cyril Lanka.
4: J'ai faim.
2: Fils de Michel Feromone, un homme odorant, et de Pascaline Piotrowicz Gregario-Poutine-Rocha, une femme adultère, Cyril Ferraud passe une enfance heureuse dans les rues de Digne-les-Bains. Mais à l'âge de 5 ans, il tombe dans la petite délinquance et commence à fréquenter des racailles qui trafiquent du shit. Engagé comme guetteur ou chouf, comme on dit, Cyril Ferraud devient Cyril Frérot. Un parcours chaotique qui l'emmènera jusqu'à la prison des Baumettes à Marseille, où il devient le détenu le plus craint du sud de la France. Associé à les misanthropes, Cyril Ferraud s'isole et passe le plus clair de sa condamnation à haïr ses co-détenus. Il déteste tout le monde, parce qu'au fond de lui, Cyril Ferraud est...
5: La suite va vous combler.
2: Mais à l'âge de 30 ans, il trouve la rédemption et devient l'animateur de jeux préféré des Français. D'ailleurs, depuis quelques semaines, il est pressenti pour présenter la compétition de catch américaine WWE Raw. Pour l'instant, c'est en discussion, mais dès qu'il trouve un accord, hop, Cyril fait Raw. Petit fun fact avant de se quitter. Si vous avez une question à poser à votre iPhone, il vous suffit d'utiliser Cyril.

Focaccia, Bellini Boy sur RTS Couleur 3. Midi et quart déjà, et c'est l'heure de se pencher sur le destin de la Ferme Asile. Si vous ne connaissez pas la Ferme Asile, sachez que c'est ce centre culturel et artistique qui se trouve un petit peu en bordure de Sion. Et figurez-vous que la Ferme Asile célèbre ce week-end ses 30 ans avec un super concert à l'affiche avec The Young Gods et Tout Bleu. Ça se passe donc le samedi 12 septembre, donc ce samedi. 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Et si vous ne savez pas à quoi ça ressemble les Young Gods, eh bien, voici un échantillon de ce que vous pourrez peut-être entendre ce samedi.

Les Young Gods sur RTS Couleur 3 avec Et Amour, un extrait de leur album Happier Disappear sorti l'année dernière. Les Young Gods qui sont donc à l'affiche des 30 ans de la ferme Asile ce samedi 12 mars. Ça commence à quelle heure ça commence? Tiens, très bonne question. Ça ouvre à 19h30 pour les portes. Puis ensuite, premier concert de Tout Bleu à 20h15. Tout Bleu, le projet de la musicienne genevoise Simone Aubert, accompagnée de Paul. Et ensuite, les Young Gods à 21h30. 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J'espère que la chance vous sourira. Voici De La Soul.

Bonjour monsieur, pour couleur 3, vous dormez combien d'heures par semaine? Bonjour. Au revoir. Ah, il me fait signe de la main. Moi aussi je lui fais signe. Mais c'est pas avec la main.

0: Casabian Superpowers sur RTS Couleur 3 à 12h31. Faut-il des super-pouvoirs pour faire monter les blancs en neige? Je vous laisse répondre à cette question pendant qu'on découvre que les plus grands drames se nichent souvent dans les scènes les plus ordinaires de la vie quotidienne.
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5: Que je te fiche la paix 5 minutes. Si quelqu'un a besoin de paix ici, c'est bien moi, ça je peux te le dire.
6: Oh merde!
5: Est-ce que tu as déjà fait de la meringue?
6: Quoi?
5: Maman m'a montré comment on fait de la meringue. C'est très simple. Tu n'as qu'à prendre des œufs à condition de ne prendre que le blanc des œufs. Parce que si tu fais tomber une seule goutte de jaune, tu peux battre une centaine d'œufs pendant des mois. Jamais tu ne les feras monter. Et tu peux dire adieu à ta meringue.
6: Eh bien, tout ça est très intéressant, Ava.
5: Non, non, non, ne rigole pas. C'est de toi que je parle. J'ai demandé à Shana d'aller parler à Cabot pour qu'il soit plus réceptif à tes problèmes. Et qu'est-ce que tu as fait?
6: Mes problèmes? Et c'est lui mon problème!
5: Tu as fait exprès de faire tomber du jaune et tu as gaspillé la meringue!
6: Oh, Seigneur!

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1: J'espère que vous avez bien chanté à plein poumon où que vous soyez. Killing Me Softly, les Fugees, à l'instant, sur RTS Couleur 3. Heures 41, c'est le moment de vous parler d'une illustration incroyablement créative de l'adage « Quand on n'a pas de thunes, on a des idées ». L'histoire est racontée par le quotidien français Libération. Elle commence en Amérique, mais pas hier. Non, en 1962. Parce que c'est cette année-là qu'un groupe de scientifiques lance une grande enquête de long terme sur un groupe de marmottes. Parce que oui, ces adorables peluches qui peuplent les Alpes vivent aussi outre-Atlantique et notamment dans une vallée du Colorado. Chaque année, depuis 1962, donc de mai à septembre, il y a un groupe de doctorants qui se rend sur le terrain, encadré par les responsables de l'étude, et patiemment, ils capturent, mesurent et pèsent tous les membres de cette population de marmottes. Aujourd'hui, on en est à plus de 5000 rongeurs recensés, à raison d'une petite centaine chaque année. Et donc, pour chaque marmotton né dans cette colonie, les chercheurs ont des informations sur ses ancêtres qui remontent à 12 générations. Des données à la valeur inestimable et qui permettent à l'équipe de recherche de comprendre comment le rongeur s'adapte au réchauffement climatique, parce que oui, il y a des conséquences, ou pourquoi ses cellules semblent rajeunir pendant qu'il hiberne, un truc qui nous intéresse tout particulièrement. Sauf que... Eh bien, tout a failli bien s'arrêter au printemps 2026. La faute à Donald, évidemment. Puisqu'au printemps 2026, les mesures d'économie mises en place par le président Trump ont un impact direct sur le projet. Les bourses que le laboratoire recevait directement du National Science Foundation deviennent de plus en plus concurrentielles, c'est donc plus difficile de les obtenir, et les universités ne sont plus en mesure de financer des doctorants pour faire avancer les travaux. Dan Blumstein, un éthologue de l'Université de Californie à Los Angeles et l'une des deux personnes qui est à la tête de cette étude, eh bien, au printemps dernier, il se retrouve tout simplement seul sur le terrain face à une tâche titanesque. Et il rumine. Et il repense à la série qu'il a matée la veille. Margot a des problèmes d'argent, l'histoire d'une jeune mère qui ouvre un compte OnlyFans pour joindre les deux bouts. Et tout à coup, il se dit « bingo » ou « eureka ». Ou wesh, enfin, je sais pas ce que vous dites quand vous avez une bonne idée, mais clairement, il vient d'en avoir une. Il va faire financer son étude sur les marmottes grâce à OnlyFans. Alors en juin dernier, avec son collègue Julien Martin, un professeur en écologie évolutive de l'Université d'Ottawa au Canada, eh bien, ils lancent leur compte. Pas pour y vendre des photos de leur partie intime, ni de leurs pieds, comme ça c'est déjà vu. Eux, ce qu'ils postent, ce sont exclusivement des photos et des vidéos de marmottes. Nom de leur profil, OnlyMarms. Dans les colonnes du journal Libération, tous deux racontent que si le nom a été très vite trouvé, eh bien le paramétrage du compte et sa ligne éditoriale, eux, ont été le fruit de très longues discussions. On ne voulait pas sexualiser les marmottes, ni les membres de l'équipe, explique encore le scientifique. Alors finalement, ils décident que l'abonnement au compte OnlyMarms est gratuit et que les messages privés sont impossibles. Les abonnés peuvent seulement leur envoyer des pourboires. Et en quelques jours, la communauté leur verse 6 000 $. Mais l'histoire ne s'arrête pas là. Entre les messages qui leur envoient des photos de marmottes dans des positions suggestives et qu'ils déclinent poliment, ils tombent sur la proposition de deux abonnés qui, eux, leur proposent de créer leur propre crypto-monnaie. Les scientifiques n'y pichent que dalle, mais avec l'aide des internautes, eh bien, ils se lancent. Ils créent un token, une monnaie spéciale, sur laquelle ils touchent un pourcentage à chaque fois qu'elle est utilisée. Et à ce jour, le compte lié à la crypto-monnaie OnlyMarms est crédité de plus de 100 000 $. De quoi financer une année de recherche supplémentaire. Au vu du succès du compte OnlyMarms, apprêtez-vous donc à voir apparaître entre deux vidéos érotiques des nouveaux comptes destinés à financer les projets scientifiques en mal de thunes. Bientôt, sous vos yeux ébahis, Only Bees, Only Lymphome de Hodgkin ou encore Only Over Polykystic. Encore que pour ce dernier, encore faudrait-il que la science elle-même s'y intéresse.

0: Slater sur RTS couleur 3. Ben ouais, que voulez-vous? 3 Y et 1 R, moi je le dis comme ça. Slater.
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0: En repérage sur RTS couleur 3, Don't Kill the Cow, un groupe originaire de la région de Genève et auquel je décerne d'ores et déjà le prix du meilleur nom de groupe dans la playlist de ce jour. Don't Kill the Cow, ce sont 3 gars et une fille qui jouent ensemble depuis près de 10 ans. Et si on se réfère à leur réseau, leur point fort c'est surtout la scène, puisque je cite un concentré d'énergie live porté par une voix envoûtante et un rock alternatif intense. Entre émotion brute et puissance sonore, le groupe incarne l'alchimie de 4 amis unis par la même passion, faire vibrer le public à chaque concert. Bon bah tout ça, ça a l'air très bien. Mais apparemment, Don't Kill the Cow, ça tient aussi la route dans sa version studio, puisque leur track Salut, point, a séduit les exigeantes oreilles de l'équipe des programmateurs et tristes de couleur 3. Si vous voulez quand même les voir en live, puisqu'apparemment c'est là qu'ils s'en sortent le mieux, sachez que c'est possible. Jeudi prochain, le 17 septembre, ils sont au Chat Noir à Carouge. Le lendemain, vendredi 18, au 12 à l'usine, donc à Genève. Puis le 19 septembre à Villeurbanne, à côté de Lyon. Le 26 septembre à l'Espace Noir à Saint-Imier. Et le 9 octobre à Lausanne, pour vernir leur nouvel album à la maison de quartier Sougar. Voilà donc. Donc plein de rendez-vous prometteurs. Et pour tromper l'attente, je vous laisse avec Salut sur la 3.

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0: L'époustouflante baisse d'Ito pour terminer cette émission. C'était Youpi Midi, merci d'avoir passé cette matinée en ma compagnie. Dans un instant, Brooklyn Maputo, puis à partir de 16h, les bras cassés de Valérie Paco. Pour ma part, je serai ici même demain matin. Alors bonne journée.
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2: 13h. Anne Julie Rose.
3: La productivité augmente, mais les salaires ne suivent pas. C'est le message de l'Union syndicale suisse aujourd'hui lors d'une conférence de presse. Selon l'USS, si le salaire médian suivait le même rythme que la productivité, il serait supérieur de 500 francs par mois aujourd'hui. La fêtière des syndicats demande une hausse générale des salaires de 2,5%. L'objectif, compenser leur renchérissement et la hausse des primes d'assurance maladie, tout en permettant aux salariés de profiter des gains de productivité. L'Union patronale suisse estime de son côté qu'une hausse moyenne de 1% est plus plausible. Le Conseil fédéral voulait augmenter la TVA d'un demi-point pour financer l'armée. C'est non pour la Commission de la politique de sécurité du Conseil des États. La Commission approuve toutefois un relèvement de 0,2 point de la TVA. Elle se dit convaincue qu'il est indispensable de prévoir un financement supplémentaire pour les acquisitions de l'armée. Elle approuve donc la création d'un fonds d'une capacité d'endettement de 24 milliards. La détérioration de la situation sécuritaire mondiale justifie cette mesure, selon les membres de la Commission. Dans l'Union européenne, les demandes d'asile sont en baisse, moins 17% sur un an. C'est le chiffre le plus bas enregistré depuis 5 ans. La transition politique en Syrie explique notamment cette baisse. Elle a fait chuter les demandes d'asile des Syriens et Syriennes. Et la guerre au Moyen-Orient, ces 6 derniers mois, ne s'est par contre pas traduite par une augmentation des demandes d'asile au sein des 27. Ce ne sont pas 30 pleureuses qui vont foutre ma carrière en l'air. Paris Match avait attribué ses propos à Patrick Bruel dans son édition du 3 septembre dernier, ce qui a poussé le chanteur à porter plainte contre l'hebdomadaire, notamment pour violation du secret de l'instruction. Patrick Bruel est inculpé dans 4 dossiers de violences sexuelles et il a récemment annulé la tournée qu'il devait entamer début octobre. En hockey sur glace, Patrick Fischer, lourdement sanctionné par la Fédération internationale. Il avait présenté un faux certificat Covid lors de son entrée en Chine à l'occasion des Jeux Olympiques de Pékin 2022. L'ancien sélectionneur de l'équipe de Suisse avait été licencié avec effet immédiat par la Fédération suisse avant le Mondial 2026. Aujourd'hui, la Fédération internationale le suspend pour 4 ans, révèle la NZZ. Une suspension qui s'applique aux équipes nationales. Le technicien zurichois pourra toutefois diriger des clubs. Le Grand Conseil valaisan a validé ce matin un postulat du Parti socialiste et du Centre du Valais romand. Postulat qui demande l'introduction d'une assurance perte de gain maladie obligatoire pour les chômeurs. Le canton pourrait ainsi suivre l'exemple de Genève et de Vaud qui l'ont déjà mis en place. Actuellement, une personne au chômage qui tombe malade touche des indemnités pendant 30 jours. Passé ce délai et sans assurance privée, elle ne perçoit plus rien. C'est à cette situation que s'attaque le postulat validé aujourd'hui en Valais. Le Zone Tax Blick va disparaître à la fin de l'année. C'est ce qu'a annoncé l'éditeur Ringier hier soir. Le plus ancien journal dominical de Suisse laissera sa place dès janvier à un nouveau titre, Blick für Wochenende, le Blick du week-end. Météo cet après-midi, le ciel sera bien ensoleillé, sauf sur les Préalpes et dans les Alpes. Quelques averses parfois orageuses dans les Alpes valaisannes. En pleine, minimum 21 degrés avec une petite bise sur le plateau. Demain, vendredi, bien ensoleillé aussi, malgré des passages nuageux pendant la matinée. Le week-end suivra la même tendance.
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0: à l'Ukraine et une attitude plus conciliante vis-à-vis du Kremlin. En France toujours, la Fédération française de football n'apportera pas son soutien à la candidature de Gianni Infantino, candidat pour un nouveau mandat à la présidence de la FIFA en mars 2027. La FFF rejoint ainsi la position d'autres fédérations européennes comme l'Italie, la Belgique, la Suède ou encore l'Écosse. Elles ont aussi lâché le patron de l'instance mondiale. Gianni Infantino se retrouve fragilisé depuis des semaines après son projet d'ouvrir la Coupe du Monde à des investisseurs privés. Projet finalement retiré. Le paquet d'accords entre la Suisse et l'Union européenne a été approuvé ce matin par une commission côté européen. Ces accords portent notamment sur la libre circulation des personnes, le commerce et les transports. Il reste d'autres étapes avant l'entrée en vigueur des accords. Le Parlement européen devra revoter en séance plénière avant la fin de l'année. En Suisse, le peuple aura le dernier mot lors d'une consultation populaire attendue en 2027. Moins de logements vacants dans le canton de Neuchâtel. Après avoir connu une légère augmentation entre 2024 et 2025, le canton de Neuchâtel est confronté à une baisse du nombre de logements vacants. C'est ce qu'a indiqué aujourd'hui la chancellerie d'État. Deux des quatre régions du canton connaissent ainsi des situations de pénurie de logements. Il s'agit du littoral et du Val-de-Ruz. La situation apparaît plus détendue dans les montagnes et dans le Val-de-Travers. Plus de 200 tonnes de microplastiques atterrissent chaque année dans les sols et les eaux suisses, selon une étude du Laboratoire fédéral d'essais des matériaux et de recherche. 40% de ces particules finissent sur les terres agricoles, dans les lacs et dans les rivières. Les microplastiques représentent une menace pour la santé humaine, bien que leurs effets précis nécessitent encore des recherches approfondies. Le zone tax blick disparaîtra à la fin de l'année. L'éditeur Ringier l'a annoncé hier soir. Le plus ancien journal dominical de Suisse laissera place dès janvier à un nouveau titre, Blick fürs Wochenende, le Blick du week-end. Ringier justifie la disparition du zone tax blick par une baisse du lectorat. Le zone tax blick n'est aujourd'hui tiré qu'à environ 75 000 exemplaires. Selon le syndicat Syndicom, près de 70 postes pourraient être supprimés. Près de 500 personnes pourraient aussi voir leur temps de travail réduit. L'inventeur du premier avion solaire a effectué ce matin un vol biplace à bord de Solar Stratos, un avion solaire basé en Suisse, à Payerne. Ce vol depuis l'aérodrome de Payerne a duré 30 minutes, vol symbolique puisque l'inventeur originaire de Hong Kong n'avait encore jamais volé dans un avion solaire. « J'aime construire des avions expérimentaux, mais à vrai dire, je n'aime pas voler », a-t-il expliqué. Il a ajouté que l'idée de concevoir un avion solaire lui est venue à la suite du premier choc pétrolier en 1973. Du soleil pour la suite de l'après-midi, quelques averses sont possibles dans les Alpes valaisannes. En pleine, maximum 21 degrés avec une petite bise sur le plateau. Demain vendredi, bien ensoleillé aussi, malgré des passages nuageux pendant la matinée. Il fera minimum 10 degrés, maximum 22 avec une faible bise sur le plateau. Le week-end suivra la même tendance.
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0: Repérage, couleur 3. 23 ans et déjà en tête de liste des artistes les plus surveillés de la nouvelle génération hip-hop. Originaire de Chicago, Earth Sign Shells, de son vrai nom Chelsea Clark, écrit, chante, rappe et réalise elle-même une partie de son univers artistique. D'abord orientée vers le R&B et la soul, elle s'est rapidement imposée avec cette écriture très personnelle, ces changements de flow surprenants et cette énergie scénique dévastatrice. La carrière de Earth Sign Shells a pris une nouvelle dimension avec Daddy Died, nouveau repérage sur Couleur 3. Dans Daddy Died, Earth Sign Shells raconte le deuil après la disparition de son père. Avec une sincérité désarmante, elle explore toutes les étapes de la douleur, le choc, le déni, la colère et l'incompréhension. Une performance intense qui a notamment été remarquée grâce à sa version Colors, très partagée sur les réseaux.
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1: 15h.
2: Anne-Julie Rouze.
3: Le site de vente en ligne Galaxus inaugure un nouvel entrepôt à Bullard, dans le canton de Zurich. Le détaillant, propriété de Migros, entend ainsi répondre à un besoin de stockage pour des articles très demandés. Le lait d'avoine, les piles, les écouteurs ou encore les capsules de café figurent parmi les articles les plus demandés. Leur commande

0: mesure selon les membres de la commission. La prime de démolition dédiée aux constructions hors des zones à bâtir sera instaurée en Valais. Le Parlement valaisan a accepté aujourd'hui à l'unanimité le décret qui modifie la loi d'application fédérale sur l'aménagement du territoire. La prime de démolition ne concerne que les constructions érigées légalement hors zone à bâtir. Les députés ont reconnu la nature sensible de la révision de la loi sur l'aménagement du territoire qui fera encore l'objet de développements futurs. Dans l'Union européenne, les demandes d'asile sont en baisse, moins 17% sur un an. C'est le chiffre le plus bas enregistré depuis 5 ans. La transition politique en Syrie explique notamment cette baisse. Elle a fait chuter les demandes d'asile des Syriens et des Syriennes. Et la guerre au Moyen-Orient ces 6 derniers mois ne s'est par contre pas traduite par une augmentation des demandes d'asile au sein des 27. Le président français Emmanuel Macron appelle l'Europe à développer ses propres vols habités avec une première capsule européenne habitée dans 10 ans. Il veut également assumer pleinement la préférence européenne dans l'espace. Le président français s'exprimait aujourd'hui lors d'un sommet international sur l'espace à Paris. En allant à pied à l'école, tu respectes ton environnement. C'est le mot d'ordre en Suisse de la journée internationale à pied à l'école. Elle aura lieu le 18 septembre prochain. Plus de 10 000 enfants y participeront aux quatre coins de la Suisse. Écoles, communes, associations de parents d'élèves et personnalités politiques ont répondu au rendez-vous. Plusieurs activités seront organisées autour de l'observation de la nature. Par exemple, des fresques de Land Art seront réalisées avec des éléments naturels collectés sur le chemin de l'école à Jura, dans le canton du Jura et à Fribourg. Hockey sur glace, Patrick Fischer, lourdement sanctionné par la Fédération internationale. Il avait présenté un faux certificat Covid lors de son entrée en Chine à l'occasion des Jeux Olympiques de Pékin 2022. L'ancien sélectionneur de l'équipe suisse avait été licencié avec effet immédiat par la Fédération suisse avant le Mondial 2026. Aujourd'hui, la Fédération internationale le suspend pour 4 ans, révèle la NZZ. Une suspension qui s'applique aux équipes nationales. Le technicien zurichois pourra toutefois diriger des clubs. Un ciel bien ensoleillé au menu de cet après-midi avec de la bise par moment. Quelques averses sont possibles dans les Alpes valaisannes. Maximum 21 degrés en plaine. Demain, vendredi, bien ensoleillé aussi, malgré des passages nuageux pendant la matinée. Il fera minimum 10 degrés, maximum 22 avec une faible bise sur le plateau. Le week-end suivra la même tendance.
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0: 16h. Anne-Julie Rouze.
1: Le transport de fret à travers les Alpes suisses a globalement augmenté au premier semestre, mais les marchandises ont davantage emprunté la route que le rail. C'est ce qu'indique aujourd'hui l'Office fédéral des transports. Le nombre de courses de camions a bondi de 7% contre 3% pour celles en train. Le fret ferroviaire est pénalisé par de nombreux chantiers, notamment en Allemagne. Aucune amélioration n'est attendue avant 2030. Le Conseil fédéral prévoit donc des moyens financiers supplémentaires pour le fret ferroviaire transalpin. La Banque centrale européenne relève ses taux. Le principal taux directeur a été relevé d'un quart.

de points à 2,5%, son plus haut niveau depuis mars 2025. La BCE invoque des perspectives hautement incertaines, des risques d'inflation et des risques de baisse pour la croissance économique. Galaxus inaugure un nouvel entrepôt à Bulle.

0: de recherche qui l'indique. Ils ont recueilli des échantillons durant un an sur 5 sites et réalisé des projections de leurs mesures. Conclusion, 200 tonnes de microplastiques se déposent sur le territoire, dont une dizaine de tonnes dans les cours d'eau et 78 dans les terres agricoles. Le statut de divorcé devrait disparaître en Suisse. Le Conseil fédéral soutient une motion de la conseillère nationale PLR fribourgeoise Nadine Gobet. Pour elle, le divorce doit rester enregistré comme un événement d'état civil sans constituer un statut civil distinct. La motionnaire, soutenue par des élus de tous bords politiques, propose que l'information reste enregistrée dans l'historique de l'état civil. Dans sa réponse publiée aujourd'hui, le Conseil fédéral s'est montré favorable à cette modification. Les deux premières Stolpersteine de Suisse romande ont été posées à la Chaux-de-Fonds. Ces pavés de béton ou de métal créés par un artiste berlinois honorent la mémoire d'une victime du nazisme déportée en raison de son appartenance juive. Une manifestation a réuni ce matin la communauté juive de la métropole horlogère et les autorités communales. Un pavé rappelle la mémoire du chaux-de-fonnier André Weil, déporté à Auschwitz, où il est décédé à l'âge de 48 ans. Ce projet mémoriel compte plus de 116 000 Stolpersteiner à travers le monde, répartis dans une trentaine de pays. L'exposition de la tapisserie de Bayeux a ouvert ce matin au British Museum de Londres. Après avoir été accueillis par des membres du musée en tenue médiévale, les visiteurs disposent d'une quarantaine de minutes pour admirer la célèbre broderie qui mesure près de 7 mètres de long et qui date d'un millénaire. Cette œuvre jouit d'une popularité digne d'une rockstar selon l'hebdomadaire The Economist. Le Times affirme qu'une véritable tapestry mania s'est emparée du pays. Temps bien ensoleillé en fin d'après-midi sur le plateau et en plaine du Rhône, toujours nuageux sur les Préalpes et dans les Alpes. Quelques averses éparses, parfois orageuses, sont encore possibles dans les Alpes valaisannes. Demain, temps bien ensoleillé, température en plaine minimum 10, maximum 22.
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9: Oui, bonjour, bonjour et bienvenue dans la première heure des bras cassés, celle où on ouvre grand les bras à un invité, donc dans 3 minutes.
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3: Ça a allumé ce micro. Cher, oui, c'est bon, monsieur Jean-Jacques. Je suis. C'est bon, laissez-moi faire. Cher Clio, aujourd'hui ne ratez pas notre offre exceptionnelle au rayon interview. En effet, aujourd'hui, grosse promotion sur l'illustrateur Fichtre. Alors, c'est pas moi qui dis, c'est lui qui s'appelle comme ça, si jamais. Donc, Fichtre, donc, qui viendra parler à ce micro même de ses dessins qu'il a fait pour la Migros Vaux.

0: franchement.
1: C'était David Bowie que vous avez pu peut-être croiser il y a quelques années dans une Migros, puisque David Bowie a habité longtemps. Non, il a habité longtemps à Lausanne, dans le canton de Vaud. Voilà. On ne reçoit pas David Bowie, on s'excuse, il est décédé. Mais en revanche, vous l'avez compris, aujourd'hui nous recevons Mathias Forbar, alias Fichtre.
2: Salut.
1: Salut Fichtre, comment ça
2: salut,
1: va
2: Valérie. Salut, ça va.
3: Ciao.
1: Il est pas sympa.
4: Il est super.
1: Il est super sympa, super souriant. Alors salut Mathias, bienvenue. Donc la Migros a fait appel à toi pour remettre un peu de couleur dans ses magasins. Moi j'ai fait appel à Greg Lerech pour faire ton portrait sur Couleur 3. T'as vu comme c'est thématique aujourd'hui.
4: C'est incroyable.
1: Donc tu pourras afficher à tout moment, réagir ou après pour l'heure générique.
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6: Monseigneur, je vous jure, en guise de rapière, le coquin portait en tout et pour tout une unique pointe. Une pointe, vous dites ? Cinq couleurs ni bannières ? Aucune. Pourtant, sa maîtrise n'était pas feinte. Je reconnaîtrais entre mille son coup de plume, son art frappe aussi fort que marteau sur l'enclume. Ainsi, son talent lui fait force de drapeau. Un artiste de cette trempe doit avoir un studio. Justement, il en a un tout gros bien à lui. De là, il maltraite Claude, Chat et Jiminy. Mais... je n'en puis plus, dites-moi son nom et vite. Fichtre, que je me languis de découvrir cet artiste. Fichtre, oui, je viens de le dire. Fichtre, je me languis. Non, son nom est Fichtre, et de ce nom, il tire renom. Fichtre, oui, c'est son nom. Non, non, j'exprime ma surprise et mon étonnement.
4: Bon, vous aurez reconnu cet extrait du gentilhomme flatulent de Molière. Quand on n'a pas de référence, faut les inventer. Et vous, ben Fichtre, que vous êtes de moins en moins niche, Fichtre. Voyez, j'avoue que votre pseudo un peu désuet chic, comme ça, il est vraiment super. Même si vous l'avez trouvé pour signer des graffitis. Ouais. On a fait le coquinou avec des bombes de peinture. Ah, les jeunes. Enfin, les ex-jeunes. Je dis ça parce qu'on est entre nous. Hein.
1: Oui.
4: Fichtre, vous dessinez, vous avez du talent et du succès, et visiblement une force de travail considérable. Ça veut dire que vos graphes vont bientôt passer du statut de dommage à la propriété à art urbain, ce qui est un gros update pour votre statut social et votre casier judiciaire. Et alors, vous mettez votre taf sur à peu près tous les supports possibles. Tout ce qui peut se faire dessiner dessus, ben, vous vous y mettez. Et comme pour les graffitis, vu que vous avez du talent, les gens adorent. Hein, si c'est un enfant qui fait ça, on le met sur Ritaline direct et on l'envoie chez Steiner. Vous, on vous file des prix. Des murs, un avion suisse, des bouteilles de pinard, la RTS, des PFL, des musées, des t-shirts, des casquettes, des pantalons, des chaussettes, des chaussures. Et maintenant, la Migros. Ah, si vous faites un bingo artistique, graphique, carrière, il vous reste une collab swatch et tatouer un cervelas sur l'avant-bras de Parmelin avec écrit dedans « What sauces ». Et vraiment, là, vous aurez tout gagné. Alors bon, vous êtes artiste, c'est sûr, mais pas que, parce que vous avez un studio. Ouvrir une boîte et ajouter Studio après son nom, ouais, c'est toujours en allemand, le design c'est auf Deutsch, le français c'est la poste, voilà, par exemple. C'est véridique, la langue officielle de la poste internationale, c'est le français. Donc on peut dire lécher les timbres partout dans le monde, normalement on se fait comprendre. Bref, avoir un Studio à son nom, c'est un code universel du monde du design pour dire, mais niquez-vous, j'ai gagné. C'est le doigt d'honneur à toutes les personnes qui vous ont demandé si vous aviez un vrai métier à côté du gribouillage. Mais je sais, parce que moi on pose souvent la même question, sauf que c'est à côté des trucs de saltimbanque. Alors venge-nous, Mathias, vas-y, mets-leur ton gros studio dans la gueule. Et après toutes ces aventures créatives et ces collaborations, Mathias, vous avez littéralement dessiné sur la Migros. Vous avez dessiné sur la Migros, genre la Migros en entier. Les cabas, les tiches, les porte-clés, des casquettes, des displays, de la déco. Vous avez créé un skin Fichtre pour la Migros. Il y a le skin Halloween, il y a le skin Noël, et maintenant il y a le skin Fichtre. Mais c'est complètement fou, j'adore ça. Et je sais déjà que votre univers graphique décalé, plus métaphysique que perché, coloré et joyeux, va faire du bien à tous les gens qui vont constater que l'inflation, c'est pas uniquement un concept économique, mais aussi une réalité qui pique. Fichtre, bienvenue dans les bras.
2: Merci beaucoup.
1: Alors, Fichtre, est-ce qu'il faut rajouter des choses à cette longue liste ? Il a oublié quelque chose ?
2: Non, je crois qu'elle va oublier de ce que j'aimerais encore faire. Ou
1: non, de ce que tu as déjà fait.
2: De ce que j'ai déjà fait, un livre.
4: Oui, alors bon, voilà, c'est des classiques, quoi.
2: Classiques, des baskets.
4: Des baskets, j'ai dit, ouais.
2: D'ailleurs, ok, bon.
1: Ouais, ouais.
2: Non, mais je crois que c'est déjà pas mal.
1: C'est déjà pas mal, ouais.
4: C'est beaucoup, c'est prolifique.
1: Alors, on peut peut-être parler de ton nom d'artiste. Pourquoi Fichtre ? C'était une façon plus chou de se démarquer des autres qui écrivaient « Fuck la police » ou « Hip Hop ».
2: Un petit peu, ouais.
1: Ouais, c'était ça ?
2: Ouais, puis je cherchais un nom un peu d'antan. Je lisais beaucoup, puis c'était un peu dans le... Tout le coup, j'avais repéré ce mot l'ancien français, on va dire.
1: Ouais.
2: Et puis, c'est vrai que ça, c'était moins cryptique, j'ai l'impression, que des noms de quatre lettres ou voilà.
1: Oui, du coup, t'as surfé dans la vague des modes. Des tout petits noms comme ça, très,
2: ouais,
1: très urbains.
2: Ouais, parce qu'en fait, je venais avec des pinceaux, je venais pas avec des...
1: Oh voilà,
4: Street cred 2, quand
1: oui.
4: Même.
1: Voilà, hein. Ouais. Ah oui, donc pas des bonbonnes, des pinceaux.
2: Ouais, bon, j'ai aussi passé par les bonbonnes, mais voilà, c'était plus... je sais pas, j'avais envie de trouver un mot qui était un peu très différent, quoi, à l'époque. Et puis après, j'ai très vite quitté cet univers, et puis c'est avec ça que je signais sur tous mes dessins.
1: Bah oui.
2: Ou des tableaux, des choses comme ça que je faisais le week-end.
1: Alors moi j'ai moi-même eu une émission qui s'appelait Saperlipopette, donc je suis absolument dans ta team, oui. Saperlipopette.
4: Entre gens cultivés comme ça.
1: Oui, c'était pour pas dire Saperlipopette, ça veut dire putain mais Saperlipopette.
4: Et tu veux pas faire une émission qui s'appelle putain de merde quoi.
1: Il y a eu Bomboclat, il y a eu des émissions sur Couleur 3 qui ont eu des noms. Est-ce qu'il reste encore un graffiti quelque part
2: De ce que j'ai fait, non, je
1: non.
2: crois pas.
1: Tout mais, a été nettoyé.
2: Non. J'ai pas fait vraiment d'illégal, donc je suis vraiment
4: street cred un moins de...
1: Non, parce qu'il y a des gens qui doivent se mordre les doigts d'avoir effacé des trucs. Non,
2: okay. Je faisais des stickers surtout.
1: On va te donner un stylo, puis tu vas nous en faire un ici dans ce studio, histoire que... Parce que tu vois là, juste, non, tu la vois juste pas, mais le Kessa Ring est... Je sais pas pourquoi il est planqué là derrière, c'est un peu notre fierté. Donc moi je te propose d'en faire aussi un petit quoi.
4: C'est un peu notre troisième pilier aussi.
1: Oui, parce que au moment où il est venu faire ça, c'était une interview comme ça, il y a 30 ou 40 ans. Et puis, ouais. Puis aujourd'hui ça vaut de la thune.
2: Oui, moi je vous ferai un petit truc.
1: Merci, à tout de suite.

0: Sur la 3. Aujourd'hui, nous sommes en compagnie de Fichtre ou Mathias pour les intimes. Fichtre, illustrateur, dessinateur, artiste, quoi. On peut le dire.
1: Oui.
0: Fichtre, donc, il vient de signer une collab avec Migros Vaud. Donc, Fichtre est vaudois, hein. Ça veut dire qu'on peut s'attendre à d'autres collabs cantonales avec des artistes jurassiens ou valaisans quand eux, ils fêteront aussi un gros anniversaire?
1: Ouais, en fait, ce serait super, en fait, ouais. Pour ces artistes-là. Ce serait génial.
0: Surtout que toi, t'es un petit peu en Valette, aussi à Bâle, t'es un peu partout, quoi.
1: Oui, mais je laisse la place aussi.
0: Oui.
2: Tu l'as déjà fait, du coup, tu peux.
0: Tu vas en laisser pour les autres. En 1946, la première Migros vaudoise a ouvert ses portes. Donc, il aura fallu attendre 80 ans pour avoir un porte-clés Tefroy Citron.
1: Exactement.
0: T'as pu choisir les produits que t'as voulu illustrer?
1: Oui, j'ai pu choisir. Et puis, bon, il y en avait qui étaient évidents, parce que je porte toujours une casquette, par exemple. Donc, je voulais faire une casquette. Puis, porte-clés, je crois que c'était assez. C'était un truc un peu. On va dire en 3D, donc j'en avais jamais fait, déjà, passer d'un de mes dessins à quelque chose d'un peu en volume, à grande échelle, je veux dire.
0: Oui.
1: Peut-être des petites sculptures j'avais fait, mais voilà. De passer sur un objet, et puis les t-shirts, le maillot, le linge, bah, tout ça, c'est, oui, enfin, on a choisi, on avait un peu une liste, et puis après à l'intérieur, j'ai pu un peu choisir.
0: Voilà, donc c'était plus Tefroy que Risoletto, par exemple.
1: Exactement.
0: Ouais. Ou l'eau de Cologne Jana, moi j'adore, c'est vraiment des vieux. Je pense que l'eau de Cologne Jana, c'est.
2: C'est un vrai truc.
0: Ouais, ou Juanita, je sais plus. Mais c'est le logo des années 70, ça n'a pas bougé. C'est l'eau de Cologne Splash, elle s'appelle. Oh, Splash, avec des lettres un peu à la barbe à papa, très rond, très 70s. Ouais.
1: Alors, tout ce qui est de consommable, je pouvais pas intervenir là-dessus, parce que c'est trop compliqué à intervenir là-dessus.
0: Mais alors, donc, tout part d'une fresque.
1: Oui.
0: Tu as fait une grande fresque sur le canton de Vaud, donc on y trouve plein, enfin, il faut.
1: Oui, il y a. Alors, par rapport à la recherche, j'ai d'abord fait une recherche historique. Ensuite, il y avait l'idée de pas que ça soit chronologique, parce que je voulais que la fresque, elle, une fois arrivée à la fin de la fresque, qu'on puisse la raccorder au début,
0: ah oui,
1: à gauche,
0: malin.
1: À la jointure. Et puis, du coup, c'était que ça soit pas forcément chronologique, et puis qu'il y ait un peu de profondeur, donc jouer sur la profondeur de la fresque, et puis d'avoir des éléments qui sont sur plusieurs couches.
0: Plusieurs dimensions, en perspective un peu plus profonde.
1: Il y a peu de perspectives, mais c'est plus qu'il y a de la profondeur, et puis il y a des choses au premier plan, puis des choses en arrière.
2: Il y a des trucs gros devant, puis petits derrière. Quoi.
0: Voilà.
2: Ah oui, bon sens.
0: Alors, je crois que tu n'es pas venu les mains vides, donc je vous propose qu'on réécoute un petit morceau, puis comme on a les caméras et qu'aujourd'hui ça marche, voilà, vous pouvez déjà observer sur Fichtre sa propre casquette Migros, avec ce M orange, il est quand même basique, hein. Il se pose là. Et là, tu l'as bien caché au milieu de fleurs.
1: Ouais, c'était de pouvoir le réinterpréter, et que c'est pas dans la fresque, c'est vraiment quelque chose qui est venu un peu après. Justement, en pouvant décliner cette fresque, mais l'idée d'utiliser les fleurs, et puis de pouvoir, j'aime bien créer des petits paradoxes visuels, et puis que les fleurs, elles s'entrelacent autour de ces lettres, de jouer la profondeur de la lettre.
0: Alors moi qui étais cassière à la Migros, j'avoue que c'est très joli, ces petites fleurs que vous avez mis sur le gros M de Migros. Ça manque, je trouve. Parce que moi, j'étais championne deux fois des balcons fleuris en 74 et en 77. Et je trouve que, bon, alors, on vaut des fleurs à la Migros, des géraniums, tout ça. Mais il n'y en a pas assez sur le logo. Bravo, Fichtre.
1: Merci.

0: Et nous sommes toujours en compagnie de Fichtre pour nous parler de cette incroyable collab avec Migrovo hein, pour les 80 ans de la toute première Migro. Tu sais où elle a ouvert la toute première Migro ?
1: Bonne question, piège.
0: Désolé.
1: La toute première Migro c'est à Lausanne.
0: À Lausanne. Bah oui, tout simplement, à Lausanne. On parle pas du bus qui sillonnait déjà. Donc on va rentrer un petit peu dans le détail de cette collab. Donc à l'antenne, on te voit, on me voit, on te voit, on me voit. Mais on a mis donc le linge de plage qui représente la fresque derrière toi. Donc on peut y voir, une vache. Tiens, vas-y.
1: Je peux aller là-bas ?
0: Non, tu peux juste la décrire.
1: Oui, alors il y a des choses au premier plan. Donc il y avait des animaux, il y avait volonté. Je voulais mettre les fleurs, je voulais mettre le camion originel, on va dire, ce qui a fait
0: l'histoire
1: de la Migro. Il y a la nature, donc il y a une ferme, il y a aussi quelque chose de l'ordre du Gros de Vaud, de toute cette plaine comme ça. Et puis, les montagnes. Je grandis vraiment à Vevey, donc il y a entre le Chablais et la campagne. Et le lac.
0: Et le lac. Sûr. Le lac Léman.
1: Le lac Léman. J'étais obligé de le mettre.
0: Bah, évidemment. Voilà. Oui, c'est vrai que tu as grandi avec le lac Léman sous les yeux. Hein, t'as même habité au-dessus de Vevey, de Montreux. Donc, est-ce que avoir tant de beauté comme ça, depuis tout petit sous les yeux. Oui, je suis chauvine. D'accord.
2: Non, j'ai rien
0: dit. Je suis chauvine. Le Lavaux, enfin, tout ça, c'est quand même, classé, patrimoine mondial à l'UNESCO. Est-ce que ça donne envie de faire du beau après? Est-ce que ça prépare l'œil?
1: Oui, j'espère que c'était ça. Alors maintenant, est-ce que c'est vraiment ça? Moi, j'avais plutôt l'impression que ça, en partant habiter ailleurs, que là, ça m'a fait me rendre compte que le lac, il avait une énorme présence dans l'esprit, dans la psychogéographie qu'on a, dans le fait de se repérer. Dès qu'on est dans cette région, on va toujours regarder vers le sud. Mm-hmm. On sait que le lac, il est un peu par là, quoi. Donc il y avait cet espace, cet élément qui était toujours là. Mais en fait, en partant de là-bas, de se rendre compte qu'en fait, c'était ça qui était hyper présent. Alors je dirais oui, c'était beau, c'est beau de vivre là, c'est incroyable, mais ça peut aussi endormir dans un certain sens.
0: Voilà. Mais bon, on retrouve quand même le bleu du lac sur les casquettes, sur le t-shirt, enfin le maillot de foot que tu as aussi dessiné. Tu nous as dit hors antenne que tu as fait 80 versions de ce... Waouh, il est beau, hein.
2: Ah, il est fou, hein. Et on dirait un vrai maillot de foot d'une équipe de Fichtreland, un peu, non?
1: Ouais, ça serait cool, hein.
2: Ouais, j'adore.
1: Ouais, mais on a utilisé des tissus de maillot de foot, donc c'est vraiment...
2: Si on transpire, on sent, quoi.
1: Exactement. Ouais.
0: Alors, vas-y, remontre-nous le dos du maillot. Il est déjà sold out.
2: Ouais, alors ça c'est sûr qu'il va se... on voit la tour Bel Air, il y a des fleurs, des étoiles, c'est à mi-chemin entre un rêve psychédélique d'un conseiller d'État et un peu ce bleu. Je suis trop content qu'il n'y ait pas de vert.
1: Ouais, parce que en fait le vert c'est pas une couleur facile à utiliser, unique. C'est bien s'il y a plusieurs verts ensemble. Puis là comme je voulais un peu faire quelque chose de plutôt estival... j'ai laissé le verre un peu de côté.
0: Donc je le disais, hein, ce maillot de foot est déjà sold out, mais bon, il va être réassorti, je crois, en septembre, enfin fin septembre. Est-ce que tu t'attendais à un tel engouement?
1: Non, j'espérais, mais je m'attendais pas à ça dès le premier jour.
0: C'est fou, non?
1: Ouais, c'est cool.
0: C'est cool. Cool, ouais. C'est trop cool. Alors, tu as aussi dessiné pour nous un t-shirt couleur 3, hein, avec ton fameux personnage, le pilote, ton personnage fétiche qui a un trou à la place du visage. C'est un trou? Oui, c'est un trou ou une casque. On sait pas vraiment si c'est un trou ou si c'est juste une capuche.
1: C'était pas de visage parce qu'à l'époque où je l'ai un peu créé il y a 20 ans, j'aimais pas dessiner les visages.
0: Ah, d'accord.
1: Puis ça permettait un peu de se mettre, de se projeter dedans. En fait, j'avais cette idée que si t'es triste, tu vas le voir triste. Si t'es heureux ou heureuse, tu vas le voir content.
0: Tu vois, c'était ma question suivante. C'était purement graphique ou il y avait un message caché dans le trou? C'est graphique alors.
1: Oui, c'était graphique. Ouais.
0: Donc, je viens de le dire, hein, tu as dessiné un t-shirt couleur 3 pour nous. Est-ce qu'il faut aimer l'entreprise pour laquelle on crée des choses ou au contraire c'est un challenge?
1: Non,
0: ou les deux, on peut aimer et aimer le challenge.
1: Non, je crois qu'il faut l'aimer quand même. Je me verrais mal faire des trucs pour une entreprise que j'aime pas du tout.
0: D'accord. Ouais. Et après, c'est vrai que ben, la Migros, comme la Coop, hein, enfin on est Coop ou Migros, maintenant on est Aldi ou Lidl, enfin voilà, une nouvelle génération, mais ça appartient à l'enfance.
1: Ouais, ça touche à quelque chose. En tout cas, moi j'ai grandi avec. J'aurais pas pu dire ça d'autres marques ou d'autres entreprises. Donc, et puis je sais pas, c'est quand même quelque chose qui a pas changé. Ça n'a pas changé ma vie, mais ça a changé un peu à mon adolescence, comme je me nourrissais ou fait ça. Donc voilà quoi. Ou quand je faisais du sport, voilà, on allait à la Migros, s'acheter des 4 heures. Mais je crois que c'est quand même. J'étais obligé d'avoir un lien avec. Quoi.
0: D'accord, ok. Après, il y a eu plein d'illustrateurs hein, qui ont fait des trucs pour Migros ou Coop, hein, on voit tous les autres, donc souvent c'est des logos, mais là, tu as quand même ton nom posé dessus. Là. Par exemple, sur la serviette de bain, donc il y a la fresque recto et verso, c'est fichtre en gros.
1: Oui, parce que ils m'ont dit, c'est ta carte blanche pour cette collection. Voilà, évidemment, on a discuté, je leur ai fait les propositions, ça a été accepté. Et c'est quand même un échange, j'ai pas imposé ça. Mais voilà, ils étaient contents de voir ça, et puis moi je suis aussi hyper content, mais c'est vrai que celui-là est assez grand.
0: Ouais, il est assez grand. On écoute un morceau, on tourne la serviette de l'autre sens pour que vous puissiez le voir grâce aux caméras, et on se retrouve juste après avec Fichtre.

0: j'ai une autre artiste suisse qui fait rayonner la Suisse à l'extérieur. Après la Migros, on la garde pour nous. Quoique non, il y a une Migros à Istanbul, c'est vrai.
1: Ouais,
0: je l'ai
1: vu. C'est vrai?
0: Oui, il y a une Migros à Istanbul. Nous sommes toujours en compagnie de Fichtre, donc qui vient de faire cette collab pour les 80 ans de Migros Vaud. Après, tu n'es pas le premier artiste à avoir collaboré pour la Migros, hein, parce que depuis les années 80, la Migros commande régulièrement des œuvres pour ses cabas. Alors dans la liste, on a des noms comme Pipi le Tiriste, Jean Cheret, je ne sais pas si tu le connais, c'est un peintre qui a aussi fait une fresque, enfin une espèce d'installation à Genève Cointrin, si jamais vous passez là. Il y a aussi Guiguerre, il y en a tellement. Ou Nicolas Parti, je ne connaissais pas, mais lui, il a fait un sac micro, donc signé, qui a été vendu aux enchères à 14 000 francs. Est-ce que toi, Fichtre, tu as signé quelques cabas que tu as mis de côté dans un coffre?
2: Non, alors je les ai pas mis dans un coffre, mais récemment à Migros Chablais, il y a un collectionneur de cabas qui est venu me voir et qui voulait un cabas signé, que je lui ai offert évidemment. Et il a une collection de cabas Migros de dingue. Et il me l'a montré sur son appareil, son smartphone. Donc c'est assez fou, quoi. Il y a quand même des collectionneurs de cabas.
1: Donc le mec, il achète des cabas, il oublie de les reprendre. Il est comme nous, mais en fait, après, il dit juste, je suis collectionneur.
0: Non, mais c'est vrai que si t'as le cabas, Pipi le Tiriste aussi, ça doit valoir. Enfin voilà, il y a des artistes qui deviennent bankable avec les années, ou juste d'avoir toute la collection. Après, il y a un musée Migros.
2: Oui, à Zurich, ouais.
0: À Zurich. Ouais. On va rentrer un petit peu dans le détail de cette colla, parce qu'on a montré donc le maillot de foot qui est sold out pour le moment, mais on a aussi des chaussettes. Il faut que tu parles.
2: On a aussi un t-shirt. Il y a deux t-shirts. Il y a un t-shirt Tefroi citron et Tefroi pêche. Celui-là c'est le pêche. Là vous avez le Tefroi la casquette Tefroi citron. Il y a un autre t-shirt blanc avec une broderie, donc c'est ce qui était vraiment important pour nous, c'était de faire quelque chose d'assez qualitatif. Mm-hmm. Donc il y a une broderie devant et une sérigraphie derrière, donc avec le M fleur dans le dos et une broderie sur le devant. Toutes les casquettes sont brodées frontales, mais elles sont aussi des petites surprises sur les côtés, des petits dessins rajoutés, comme si on faisait un sketchbook, comme quand je dessine, quoi. Donc ça, voilà. C'était ça qui était cool.
0: Derrière toi, on a changé de sens, on voit ton nom énorme. On a planqué le logo couleur 3 pour mettre le logo Fichtre.
2: Voilà. Enfin, c'est une nouvelle radio.
0: Voilà. Et donc tous ces objets sont en vente, mais dans certaines Migros.
2: Oui, donc cette semaine à Crissier et à partir du 23 septembre à Chablais.
0: Voilà.
2: Jusqu'au 3 octobre.
0: T'as un intéressement sur le chiffre d'affaires ou pas du tout?
2: Non, j'ai rien.
0: Ah non, une fois que tu donnes, quoi. Voilà. Ça part et voilà, quoi. J'ai envie de te faire une petite interview raccourci clavier, hein, ça fait longtemps.
1: Ouais.
0: On y va?
2: Oui.
0: Ctrl Z, quelle est la dernière action que tu aimerais effacer, Fichtre?
2: Belle question. Qu'est-ce que je vais faire? Qu'est-ce que j'ai pas fait?
0: Peut-être rien, hein.
2: Z, qu'est-ce que je dois...
0: Qu'est-ce que t'aimerais effacer
2: Des films nuls que j'ai vus récemment.
0: D'accord, oui, c'est vrai qu'on peut pas récupérer le temps qu'on a perdu sur un film. Ctrl C, Ctrl V, à qui t'as l'impression d'avoir piqué des trucs?
2: Kessaring.
0: Kessaring, ok, il est là. Tu peux aller te prosterner devant l'œuvre, puisqu'il reste que ça. Ctrl A, tout sélectionné, de quel artiste tu es absolument fan? Toujours Kessaring?
2: Non, Para. Je suis assez fan de Para.
0: Ok. Albin, non, c'est pas parce que il y a deux, trois fleurs qui me font penser à Albin.
2: J'aime beaucoup Albin, mais en tant que personne, en tant qu'ami, donc je le connais. Et tout.
0: Mais son dessin, non, c'est de la merde.
2: Non, pas du tout. Non, en plus, en tant que personne, mais je l'ai pas, oui. Je l'ai pas piqué.
1: Un clash d'illustrateur, quoi. Comme les rappeurs, mec, des gars qui dessinent.
0: Oui, ils se dessinent des fleurs comme ça. Tiens, des fleurs. Ctrl S, enregistrer le document. À quel moment tu sais que t'as fait un bon dessin?
2: Et quand il y a tout qui reste tranquille à l'intérieur.
0: À l'intérieur de toi, où t'es paisible.
2: Ouais.
0: Ok.
2: Y a ça, ce moment.
0: Ctrl F, ouvrir une fenêtre. Qu'est-ce qui te permet de trouver ton inspiration?
2: Me balader dans la nature et puis lire. Je sais, en ce moment, des livres. Voilà.
0: Ok. Donc il y a des dessins qui sortent de romans.
2: Ouais, ou plus de ces moments où après lecture, tu te poses et puis tu laisses un peu aller. J'ai toujours un peu un carnet sur moi, puis du coup de laisser un peu aller mon trait, quoi, de ne pas forcément réfléchir à...
0: En du dehors, dessin automatique.
2: Oui, en dehors des mandats, bah, je dessine plus un peu des choses un peu automatiques, un peu des choses... voilà, est-ce qu'il y a une pensée qui ressort là du moment? Est-ce qu'il y a quelque chose un peu... Je veux juste faire le geste, parce qu'il y a un peu maintenant une habitude de geste. Et donc ça vient de là, puis l'envie de faire quelque chose, quoi.
0: Forcé à quitter, qu'est-ce qui ferait que tu abandonnes ce métier? J'ai envie de dire l'IA qui est quand même l'ennemi public numéro un pour tous les artistes actuellement.
2: Ah non, justement, il faut continuer à faire des choses à la main, il faut continuer à faire des choses qu'on ressort de nos émotions, qu'on ressort de l'intérieur, quoi. Justement, par rapport à l'IA. Donc, plus sera personnel, plus ce sera en lien avec l'humain. Et donc, je pense que c'est ça qu'il faut. Enfin, je ne vais pas m'arrêter à cause de ça, quoi.
0: Tu sens quand même l'arrivée de ces IA partout?
2: Oui, alors on la voit et on la sent, on la voit visuellement aussi, ça fait mal aux yeux, mais ouais, je crois qu'il faut, il faut continuer à faire des choses et puis aussi en parler, puis dire que c'est plus important de faire des choses à la main que de faire des choses avec un ordinateur, de vraiment faire que ça, quoi, que à l'ordinateur, c'est, vraiment ça fait pas de sens.
0: En tout cas, avec cette collab, ça nous montre que, voilà, même en Suisse, voilà, quand je dis même en Suisse, mais là c'est Migros, ça ventile énormément. Oui. Donc c'est cool cette collab et que les artistes comme toi acceptent aussi de jouer le jeu et de se faire plaisir.
2: Oui. vraiment, c'était ça le but du projet.
0: Et puis, du coup, ça te sort de ton studio, comme disait
3: studio.
0: Greg, parce que illustrateur, c'est quand même un métier un peu de solitude.
2: Oui. En fait, depuis que c'est sorti, là, depuis une semaine, j'étais dehors.
0: Tu n'arrêtes pas.
2: Je n'arrête pas, je cours dans toute la Suisse.
0: Mais ça va, ça te plaît?
2: J'adore.
0: D'accord. Tu pourrais rester avec nous jusqu'à la fin de l'émission, si
2: avec
0: tu
2: plaisir.
0: Veux.
2: Okay. Avec plaisir.

0: tournée de la nuit du court-métrage revient. À votre avis, ça ressemble à quoi une tournée de court-métrage? Ils ont un petit tourbus qui se déplace de ville en ville. Les films fantastiques, allez au fond. Et le documentaire, restez devant si vous voulez pas être malade. Oh bah non, mais réfléchis, c'est des films. Ils peuvent pas s'asseoir dans un bus. Oh, je suis bête. Bref, du 18 septembre au 20 novembre 2026, la tournée revient en Suisse romande et au Tessin avec 13 étapes de Genève à Lausanne. Partout, une soirée entière est consacrée au court-métrage avec 18 films mêlant fiction, animation, documentaire, venus de Suisse et du monde entier. Chaque étape s'ouvre avec une première locale inédite, en présence de la réalisatrice, du réalisateur et ou de l'équipe du film.
1: Bravo !
2: 4 programmes aux univers très différents s'enchaînent.
0: Swiss Shorts, de la passion à l'obsession, histoire d'amour et autres galères. Et enfin, Strass et paillettes, en clôture. Programme complet à découvrir sur www.nuitducourt.ch.
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0: pique un peu quand même, c'est le titre de cette chanson. Et une fois n'est pas coutume, pour la réplique, Greg, tu auras un public puisque Fichtre est resté avec nous. Il est trop sympa, Fichtre.
1: C'est vrai qu'il est trop sympa.
2: La réplique. Vous voulez un whisky?
3: Coscatnous.
2: Vous voulez pas un whisky d'abord?
4: La réplique. La réplique.
0: Alors, puisque tout est possible, Fichtre qui met son nom sur la Migros, ce jeu, c'est un peu la même chose. Je mets un break assez dans un film connu. Il a la joie de donner la réplique à un acteur connu, mais lui, il n'a pas de scénar. Voilà, il doit improviser. Fichtre, il fait « Waouh !» C'est casse-gueule. Mais non, tu verras, il s'en sort bien. C'est parti.
5: Qu'est-ce que tu fous, le poulet? Il va te faire voir.
1: Pardon, excusez-moi, je cherche juste mon chemin.
5: Oh putain, l'enculé! Regardez la taille de ce type! Et tu mesures quoi?
1: 2m6, mais c'est pas très important. Je cherche l'ambassade de Suède.
5: Voilà. Ah, t'as connerie. Parle-moi, mec.
1: Quoi?
5: Ah, t'es Tommy? Tu vas par la caravane?
1: Non, l'ambassade de Suède. Putain, il est complètement con, mais qu'est-ce qui se passe? C'est je vous pointe là, Suède?
5: T'as élevé de la boxe, hein, t'as hein? Tout la boxe, là.
1: D'accord, on va faire comme ça. Non, monsieur, ne me touchez pas. Lâchez-moi, s'il vous plaît, monsieur. Non, je veux pas. Oh bah ça. Oui, non. Au secours.
5: Ouais, t'as un dos et puis ça a beaucoup ici, tu sais.
1: Bon, ce qu'on va faire, c'est que je vous laisse. Voilà, oui, gardez mon porte-monnaie, c'est très bien. Je vous remercie. Je vais.
5: T'aimes
1: pas.
5: Les chiens?
1: Quoi?
5: Les chiens. T'aimes les chiens?
1: Mais non, j'aime pas trop les chiens. D'ailleurs, vous spécifiquement, ça me. Ouais.
5: Bon, écoute. J'ai rasé sérieux, je vais le faire. Tu vois, je devrais te casser pendant que j'ai encore des jambes pour le faire.
1: D'accord, donc je vais. Allez, je me casse. Au revoir.
5: Personne ne spot avec la barre, c'est pas pour faire comprendre quelque chose sans le dire. C'est pas vrai?
0: Alors, c'était Snatch, t'as reconnu?
1: Bah, j'ai reconnu, moi je l'ai vu en VO.
0: Brad Pitt.
1: Et du coup, là on dirait plutôt le petit quinquin.
0: Oui, mais ça devait pas être facile à doubler en français, ça. C'est vraiment une performance. On s'en est bien tiré, non?
6: Ouais, c'était génial. Bravo.

0: 7h DJ, c'était Kotai. Nous allons gentiment laisser la place au journaliste qui va nous donner les infos du monde et de sa banlieue proche.
1: Spoiler, c'est la merde.
0: Peut-être qu'il y a une bonne nouvelle parmi les 12, on verra. On garde Fichtre avec nous, hein, puisqu'il est venu depuis Bali jusqu'ici, donc on va le garder pour une fois que l'invité reste, c'est cool.
2: Trop, hein, avec plaisir.
0: Avec plaisir. Ouais. Et puis on accueillera les deux autres bras qui sont déjà en train de trépigner d'impatience devant. T'as vu, ils sont chauds, ils attendent devant la porte. Venez, les petits chats. C'est-à-dire Nina et Charla. À tout de suite.
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4: 17h. Anne-Julie Rouze.
5: Si les Républicains gagnent à la Chambre des représentants et au Sénat, j'émettrai un dividende de 5 000 $ pour chaque citoyen adulte des États-Unis. Promesse de Donald Trump hier soir à Dallas devant les Républicains rassemblés pour une convention en vue des mid-termes. Le président américain n'a pas expliqué comment une telle mesure serait financée. Jamais encore les Républicains n'avaient organisé de convention avant les élections de la mi-mandat. À moins de 2 mois du scrutin, les projections sont pessimistes pour les Républicains, confrontés à un mécontentement croissant des Américains face au coût de la vie. Le nombre de logements vacants continue de baisser en Suisse. Début juin, on comptait moins de 1% de logements vides dans toute la Suisse. La baisse a été la plus marquée en Suisse orientale et au Tessin. La ville de Neuchâtel a obtenu sa première notation financière de la part de l'agence Moody's. Elle obtient la note de A à 3. Cela signifie que la ville de Neuchâtel a une capacité élevée à respecter ses engagements financiers. Forte de cette notation, la ville souhaite émettre des obligations publiques à la bourse suisse. L'objectif principal est de bénéficier des conditions d'emprunt les plus favorables, tout en étant attractif pour les investisseurs, souligne le chef du service des finances. Noah Okafor ne jouera plus pour l'équipe nationale jusqu'à nouvel ordre, c'est ce qu'a annoncé l'attaquant de 26 ans aujourd'hui. Il invoque une relation de confiance rompue ainsi que plusieurs incidents survenus pendant le mondial qui l'auraient profondément

0: À entraîner une équipe nationale pour les quatre prochaines années. L'ancien sélectionneur de l'équipe suisse a été suspendu par la Fédération internationale de hockey pour avoir falsifié son certificat Covid en 2022. Cette décision s'applique à toutes les compétitions de la Fédération internationale. On ignore encore si l'organe équivalent en Suisse imitera cette sanction. Si c'est le cas, Patrick Fischer sera interdit de toute activité professionnelle dans le hockey suisse également. Des dépistages d'infections sexuellement transmissibles gratuits pour les jeunes jusqu'à 25 ans. Voilà l'idée soutenue par le Grand Conseil valaisan aujourd'hui suite à un postulat du Centre du Valais romand, du PLR et du PS. Dans la pratique, le coût élevé des tests peut atteindre jusqu'à 300 francs et constituer un frein majeur à leur accessibilité, expliquent les postulantes. Le postulat invite désormais le Conseil d'État à examiner la faisabilité d'un projet pilote valaisan inspiré par un modèle zurichois. Météo, un temps assez ensoleillé en fin d'après-midi sur le plateau et dans la plaine du Rhône, toujours nuageux sur les Préalpes et dans les Alpes. Quelques averses éparses, parfois orageuses, sont encore possibles dans les Alpes valaisannes. Demain, un temps bien ensoleillé malgré des passages nuageux, principalement en matinée. Température en plaine, minimum 10 degrés, maximum 22 avec une faible bise sur le plateau. Ce week-end, le temps restera bien ensoleillé, température maximale autour de 25 degrés.
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11: Bonjour et bienvenue dans Les Bras Cassés, la deuxième heure. Une émission légère comme un papillon, mais qui peut être aussi lourde qu'un porte-avions, n'est-ce pas?
12: Oui.
11: On va essayer de bien se tenir.

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2: C'est quoi votre rêve le plus fou, je veux dire, après la richesse, la notoriété et l'amour? Imaginons que vous avez déjà tout ça. Qu'est-ce qui vous manquerait pour être parfaitement heureux? Eh bien, la réponse semble être un très grand pénis.
3: Wow! Yes!
2: Ben oui, pour monsieur, la joie d'en avoir un, et pour madame, la joie de pouvoir en disposer. C'est en tout cas ce que ce couple de riches influenceurs a décidé de faire pour être parfaitement heureux. Se rendre dans une clinique privée en Thaïlande pour subir un élargissement du pénis. Alors pas, attention, pas de chirurgie lourde, non, juste quatre petites piqûres d'acide hyaluronique qui ont déjà fait tant de miracles sur madame. Mais voilà, pour combler une ride au coin des yeux ou gonfler une lèvre, ce ne sont pas les mêmes quantités que pour agrandir un pénis de plusieurs centimètres. Et donc, ce pauvre influenceur britanno-nigérian est mort. Ouais, il est mort d'avoir voulu impressionner la piscine municipale de son patelin. Oui, parce que à quoi ça sert d'avoir un gros pénis quand il est au repos? À rien! À part remplir un maillot de bain et à épater la galerie. Jouer au ping-pong, ouais, peut-être. Mais voilà, l'acide hyaluronique n'a pas rempli que le maillot de bain. En fait, il a surtout rempli les poumons du receveur, qui est mort quelques heures après d'une embolie pulmonaire. Et même si des urgentistes se sont acharnés sur lui pendant plus d'une heure dans un massage cardiaque sans fin, ils n'ont pas réussi à le sauver. Et je parle toujours de l'homme, et non pas du pénis qui, lui, est toujours aussi tendu qu'une cloque dans des chaussures neuves. Alors oui... Il faut des martyrs pour mettre en garde les suivants. Mais là, quand même, c'est cher payé pour un type qui avait tout, l'argent, des centaines de milliers de followers et l'amour de sa femme. Donc malheureusement pour lui, il va rejoindre la longue liste des morts les plus connes du monde sur Wikipédia, alors qu'il aurait pu compenser son petit pénis comme font tous les autres riches, en s'achetant par exemple une grosse voiture, un réseau social comme X, ou en devenant président de son propre pays. Mais on dirait, oui, que de l'au-delà, il a enfin compris la leçon, puisqu'il a été enterré dans un cercueil plaqué or à plus de 600 000 balles. Ça claque, non? Plus que deux pauvres corps caverneux qui n'avaient rien demandé. Donc pitié, messieurs, pitié. Arrêtez de penser que toute votre existence tourne autour de votre pénis. C'est bon pour personne, ni pour les femmes, ni pour vous. Bon, après, je dis pas, il y a sûrement eu une augmentation d'envoi de dick pics, mais seulement au sein du service d'urgence thaïlandais, qui ont dû se partager la photo comme un trophée. Peut-être même qu'elle est épinglée alors que je vous parle dans un labo à côté d'autres erreurs médicales pour la postérité. Ouais, on va dire que c'est mieux que rien. Sur ce, les bras du jour vont se présenter avec un regret, Greg Lerèche.
4: Moi, je regrette d'avoir choisi un thé froid pêche pour fichtre juste avant. Et m'a demandé un thé froid, je suis allé en chercher un, j'étais sûr que c'était un pêche guy. C'est un citron.
2: Et non, t'as vu, fichtre, il est venu qu'avec la cascade thé froid citron, le porte-clé thé froid citron.
4: C'est quoi, il l'a bu sans rien dire. Non, mais je suis vraiment désolé. Bravo!
2: Charles Adamir, un regret.
5: Un Saint-Bernard. J'ai pas de Saint-Bernard. J'ai pas un gros chien.
2: Charles Adamir, Bernard. Un regret, donc c'est quoi?
5: Ça, le prénom trop long.
2: Trop long.
5: Les trois prénoms. Mais je m'y emploie tous les jours.
2: Oui, je vais t'appeler Charla, du coup.
5: Bientôt, on va juste m'appeler Ch.
2: Et Nina Cachelin?
6: De pas t'avoir rencontré plus tôt.
2: Oh. Ah. Elle est déjà en train de me tirer les pompes.
4: On n'a pas osé le dire.
2: Plaisir partagé. Toi, t'as un regret? T'as trouvé ton regret à l'heure, fichtre?
7: Toujours pas.
2: Il est heureux, fichtre.
4: Il n'a pas le temps pour les regrets.
2: Non, il n'a pas le temps. Mais tu vas m'être d'un grand secours, parce que c'est toi qui vas choisir aujourd'hui, qui va m'aider à choisir le gagnant des plaisirs partagés. C'est juste après avoir dit bonjour à Valère Veilla.
8: Bonjour, madame.
2: Bonjour, monsieur. Ça va? Tout se passe bien? Valère Veilla qui fait 3 heures d'émission, c'est-à-dire que pendant 3 heures, il ne peut pas faire pipi. Donc, ne lui donnez pas à boire.
8: Je n'ai rien à cacher à mes amis.
2: C'est vrai, il n'a rien à cacher à personne.
4: Il ne faut jamais prendre de bouteille en régie.
2: Ouais, c'est ni de la pêche, ni du citron, si jamais. Méfiez-vous. Allez, à tout de suite. 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

0: Slim à l'instant dans les bras cassés qui sont en place donc pour les plaisirs partagés. Oh. On y va.
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0: Fichtre, tu connais les plaisirs partagés ?
4: Un petit peu.
0: Un petit peu. Donc, je répète, au cas où, ces trois personnes que j'aime autant les unes que les autres d'amour ont apporté un disque. Voilà. Un seul de ces trois morceaux sera diffusé en entier sur Couleur 3. Et pour ça, ils doivent me convaincre qu'ils ont apporté le meilleur morceau sans forcément en parler. Mais enfin, voilà, ils ont carte blanche. Ils font exactement ce qu'ils veulent. Le tout, c'est de me convaincre. Voilà. Et donc, tour à tour, vous avez quelques minutes pour dire n'importe quoi. C'est un peu le but quand même de la manœuvre. Nina, on commence par toi.
5: Valérie.
0: Oui.
5: Je t'avais raconté comment deux fois je me suis retrouvée enfermée dehors de chez moi. Et bien, comme on dit, jamais deux sans trois. Et mais ça s'arrête jamais les aventures ou quoi ? Alors, le week-end dernier, je suis partie à Annecy avec des amis. Voilà. Et là, je me réveille tranquillement le dimanche matin à 10h avec une grosse gueule de bois. Et je vois que j'ai 8 appels manqués. Et alors, 8 appels manqués un dimanche, c'est rarement bon signe.
0: Non.
5: Et là, je rappelle le numéro inconnu et c'est la police. La police qui m'annonce qu'il y a eu des suspicions d'infiltration d'eau dans mon appartement. Et que comme ils n'arrivaient pas à me joindre, ils ont défoncé la serrure.
0: Oh voilà. Non.
5: Alors le policier précise quand même qu'il a essayé de joindre ma mère, mais comme elle a cru que c'était une arnaque, elle a refusé de lui répondre. Et lui donner les infos. Il l'a eu 4 fois au téléphone. Hein. Mais 4 fois, ma mère, elle était là. Non, je pense pas que vous êtes la police. On dirait un arnaqueur.
0: Mais quoi, non.
5: Alors il a tout essayé. Le gars, hein, il lui a demandé de vérifier son numéro d'immatriculation, d'appeler la centrale, mais ma mère elle était juste genre non, je nie totalement votre identité. Il était tellement vénère. Ça, il m'a dit franchement, si elle avait collaboré, on aurait pu trouver une solution, mais là du coup j'ai défoncé la porte. je comprends.
0: Merci maman.
5: Et ensuite, il a appelé ma cousine parce qu'elle était aussi sur le bail et il lui a proposé du coup de remettre la nouvelle clé, pour pas que moi je me retrouve enfermée dehors. Et elle? Elle a aussi cru à une arnaque. Ah bah, mauvaise journée pour Patrick, hein. Après, c'est vrai que on nous met très souvent en garde, hein, contre l'arnaque aux faux policiers et qui vont appeler par téléphone et tenter de voler de l'argent ou des bijoux. Mais là, lui, il voulait juste lui donner la clé de chez moi. Tu sais, au pire, il lui aurait donné une fausse clé. C'était quoi son plan machiavélique? Bref, du coup, j'ai été enfermée dehors toute la journée. J'ai pu rentrer chez moi qu'à 21h. J'ai dû attendre qu'il finisse sa ronde et tout. Et en arrivant, quand je l'ai vu pour détendre un peu l'atmosphère, je lui ai dit alors je comprends pas, vous êtes de la police ou pas? Il a pas trouvé ça drôle, il a failli mettre une amende et je crois que depuis il s'est mis en arrêt pour burn-out. Voilà, et en plus il y avait même pas d'infiltration d'eau chez
0: voilà,
5: moi, donc
0: j'avais
5: tout
0: envie
5: ça
0: de savoir.
5: N'a servi à rien. Voilà. Mais ce qui est sûr, c'est que c'est pas demain que les Cachelins ils vont se faire arnaquer par la police municipale. Et on n'est pas complètement cons chez moi, hein.
0: Mais voilà. Je vois ça.
5: Ouais.
0: Et donc, ils t'ont défoncé la porte.
5: Ouais, mais franchement, ils étaient là. Si on arrive à joindre quelqu'un de votre famille, trouver un double de. Mais personne ne voulait lui donner d'infos, ça lui a tellement fait chier.
0: Oui, en même temps, c'est normal, c'est vrai. Bon. Charla, c'est ton tour.
6: D'accord. Ok. Là, je tente un nouveau délire, c'est un plaisir partagé avec du rap et du scat ensemble.
0: Oh là.
6: Je sais pas. Peut-être des fois, le scat, ça arrange quand il n'y a pas les rimes qui vont, mais. Allez, pousse l'instru un petit peu, comme ça je me gourre pas. Préparez-vous et accrochez-vous à quelque chose de solide.
0: Ok.
7: Valérie, tranquillement posée dans les studios. Uh-huh. Regarde tous ces chroniqueurs avec un air studieux. Elle est affûtée comme une Fiat Punto, c'est le stade 2. Énergie des ultras qui remplissent les trains et les stades 2. On fait monter les stats, on se décore à la strass et paillettes. Tout ça pour éviter de finir à la strass. Moi je stresse sans cesse, non mais c'est pas possible. Faut que je pose mes fesses jusqu'à devenir fossile. Clin d'œil subtil à l'équipe maquillage. Surtout grâce à eux qu'on évite toujours de prendre de l'âge. Et si souvent on en oublie le mage, c'est eux qui vont se tirer et finir par prendre le large. Zouboudouba, hey.

0: Fichtre diantre.
1: Fichtre diantre.
0: Comme ça, je vais me placer aussi. Voilà. Le scat.
2: Oh,
0: et le rap.
2: Bravo.
0: Merci beaucoup.
2: Bravo.
0: C'était très chaud.
2: Steve et Doubidouap.
0: Je te jure, je le voyais arriver dans le prompteur, je me dis, je vais fourcher.
2: Non, non, c'était bien. Parce que j'ai eu un souvenir de toi qui chantait du rap, non, c'était pas toi?
3: Du yodel, Valérie.
2: Ah oui, mon Dieu.
3: Du yodel, c'était voilà. Génial, hein, t'as adoré le yodel.
2: Greg, c'est à toi.
1: Moi, je vais y aller. Valérie, ça va?
3: Ouais.
1: Tu tiens le coup, quoi?
3: Ouais. Ah,
1: vous avez lu l'article? Moi, j'étais choc-bar, complètement. Mais j'étais là, mais what? Non, mais hallucinant. Un scandale, franchement, abusé. Non, mais pff, que tu sois pas dans les 100 personnalités qui font la Suisse romande, je trouve ça... Non, mais en vrai, ça me... Je veux dire, si on regarde autour de cette table... Personne n'est dedans. Alors, autant Charla. Bon, il n'y avait pas de chaussettes. Je peux comprendre. Non, mais je dis rien d'autre. On peut comprendre, quoi. Nina. Bon, voilà, ça aurait pu. Mais, on est d'accord. Nina.
3: Quoi?
1: Bah non, quoi. Mais t'es super, hein. Mais ouais. Pas non plus...
2: Gratuit.
1: Après, il y a Fichtre. Ouais. Bon, ça va, quoi. Il dessine, il parle pas. Après, il y a moi.
2: Ouais.
1: Moi, je suis pas, mais moi, je pense que c'est, bon, c'est politique. Je pense que j'aurais pu, mais bah, ils se sont dit que bon, moi, avec le Détroit d'Ormuz, tout ça, mon histoire avec Dietli, c'était mieux que... C'est politique, ça se voit, je sais. Je vais pas faire tout un plat, de toute façon. Bon, les honneurs, tout ça, j'ai aussi l'habitude. Enfin, plus que Charla et Nina, alors. Ah, tu sous de moi, moi. Mais toi, Valérie, que tu sois pas dans ce classement des 100 personnalités qui font la Suisse romande, mais ça me débecte. Et quand on m'appellera pour me proposer d'en être, tu sais ce que je dirais? Je dirais, ben non. Je dirais non, pas tant que Valérie Paco est pas dans la liste. Ah non, mais moi, c'est solidarité. Je dirais clairement, je veux d'abord en parler avec Valérie. Que ce soit clair que si j'accepte, c'est avec ton accord. Et même si je pense que avoir quelqu'un qui te soutient dans la liste, c'est aussi un moyen de faire bouger, tu vois, les choses depuis l'intérieur. Si on me propose, je dirais oui, mais je dirais oui pour toi. En tout cas, en pensant à toi. Franchement, si je gagne les plaisirs partagés, je te prends en plus un pour la cérémonie, sans hésiter. Ou alors je te FaceTime depuis là-bas. Mais tu seras là. Moi, je suis loyal, moi. Et là maintenant, hello la caméra, je vais m'adresser aux organisateurs. Écoutez-moi bien. Prenez-moi l'année prochaine, s'il vous plaît, je veux trop en être.
2: Tu parles du Forum des 100 ?
3: Ouais.
1: Mais oui. Ah. Truc de droite.
2: J'ai été deux fois dedans.
1: Toi ?
3: Elle t'a pas fait de passer bah, pourtant.
1: Rien du tout, hein. Autour de cette table, levez la main si vous avez été dans le Forum des 100.
2: Mais tout le monde, en fait, s'ils en prennent 100 chaque année.
1: Mais.
3: Bah, Valérie, ça fait longtemps qu'on n'y est pas. Non, merci d'insister, en fait. Hein.
1: Il y a Yacine.
2: La première fois, c'était dans une émission collégiale comme ça, donc je m'étais pas sentie très visée.
3: Ok. Ouais. Voilà. Et la deuxième fois?
2: La deuxième fois, c'était il y a 3 ans, je crois, ou il y a 2 ans.
3: Et allez.
2: Et j'ai dit, bien, ils ont pris du temps.
4: Ouais. Une brave fille, quand même.
2: Oui, brave fille. Alors, Fichtre, t'as vu, c'est pas facile. Hein.
5: C'est vraiment pas
2: parce
5: facile.
2: Parce que quand on écoute à la radio, on se dit, oh, elle est méchante, elle aurait dû prendre lui. Mais vas-y, maintenant, tu les as en face de toi.
1: J'ai fait ton portrait,
2: je porte
1: ta casquette.
2: Ils vont tous essayer de te soudoyer.
5: Non, moi, j'ai un petit fait pour le scat.
2: Ah,
3: je comprends.
2: C'est le cœur qui a parlé.
0: Bravo. Ah, c'est parce que je suis seul à avoir placé dans le scat Fichtre.
2: Fichtre diantre.
0: Fichtre diantre. Eh ben, c'est bien, t'as bien choisi parce que j'ai vraiment amené un très très beau morceau puisqu'il s'agit de Esther Phillips avec Try Me. Morceau de soul incroyable.
2: Bien joué.
1: Il a failli amener du scat, ça aurait fait peur.
2: Bien joué. Non, mais c'était mérité.

0: Merci Charles, c'était qui ?
1: Esther Phillips, Try Me.
0: Très belle chanson. Greg, on va voir ce que t'avais apporté.
2: Moi, j'avais amené Jalouse de Mademoiselle K.
0: Oh. J'adore cette chanson. Ça aurait été bien aussi.
2: Ouais.
0: Bravo, bon choix. Tu regrettes, Fichtre, ou pas ?
2: Oui.
0: Non. Attends, parce que on va peut-être découvrir peut-être. La chanson de Nina qui va te.
3: Qui sait ? Moi, c'était Valhalla de Carbone.
4: C'est voilà. Samedi soir.
3: Il adore les rodeos.
0: Il a dit, je connais pas. Donc, moi, je crois que t'es content de ton choix, du coup.
5: Ouais,
0: voilà, parce que des fois, on choisit quelqu'un, puis il amène une vraie merde.
6: Moi, j'ai fait ça la semaine passée.
0: C'est une punition.
2: C'est jamais arrivé avec moi, en tout cas.

0: C'était Wet Leg et voici le blabla.
1: Ouais. Hey, c'est le blabla.
0: Le blabla, c'est un jeu avec la participation de l'humanité. Je vous lis des commentaires d'internautes que j'ai trouvés ici et là. Et d'après ces commentaires, vous devinez à quelles actus ils sont liés. Fichtre, tu peux jouer avec eux. Hein, tu peux les aider si tu veux. Ma première news se passe en France. Ok. Alors voici le premier commentaire, sûrement un chauvin. Il est franco-suisse, pas suisse.
2: C'est un gilet jaune. C'est un gilet jaune.
0: Non.
3: C'est un sportif ou une sportive?
0: C'est non, non.
4: C'est un quelqu'un qui est un criminel, un truc, quelqu'un qui a fait n'importe quoi.
0: Non, c'est quelqu'un de tout à fait respectable et de
4: respectable et respecté.
0: Oui, c'est... non, on peut passer une soirée avec. Non, il y a pas
3: c'est
0: de problème.
3: C'est une célébrité ou c'est un?
0: C'est une célébrité.
5: Okay. Un acteur.
0: C'est pas un acteur.
4: On veut la suite.
3: Ouais, on veut la suite.
0: Vous voulez un deuxième?
2: Oui.
0: Bravo, bon choix, l'histoire est trop belle.
2: C'est un politicien?
0: Non.
4: Non, on a dit respectable.
2: Ah oui.
0: C'est un artiste. Bravo, bon choix, l'histoire est trop belle.
2: Un artiste qui a fait une œuvre récemment?
4: Genre une collab avec la Migros?
0: Ça se passe dans le monde de la télé.
4: Ah, c'est le directeur de la Star Academy, là.
0: Yes!
2: Ah oui, bon timing!
0: Parce que mon troisième commentaire, c'était « J'avais pas fait le rapprochement, un surpris, tout comme moi ». Oui, Moziman, le DJ bidouilleur de génie et chroniqueur sur France Inter, est devenu le nouveau directeur de la Star Academy. Et il y a 18 ans, un certain Quentin gagnait la 7e Star Academy. Oui, je dis Quentin parce qu'à cette époque, les candidats n'avaient le droit qu'à leur prénom, mais il s'agit de la même et unique personne.
3: Oh, wow.
0: Voilà, Quentin Moziman, mais beaucoup n'avaient pas fait le rapprochement ou avaient simplement oublié tous les candidats de la Starac, hein, même ceux qui ont gagné. Mais Moziman était déjà un solide pianiste, chanteur et DJ quand il a intégré l'émission de télé. Il a donc pu s'offrir une autre carrière de DJ à l'international. Il a même été chroniqueur chez Hanouna en 2018 avant que ça parte en rire. Puis il y a 2 ans, il a composé le nouveau générique de la Starac et aujourd'hui, il est en train de remplir des zéniths. Mais il trouvera le temps aussi d'être le directeur de la Starac, hein, puisqu'apparemment il se souvient de qui lui a donné son premier coup de pouce. Quoi.
2: Oui,
0: vous aviez fait le rapprochement?
2: Oui, et moi je sais ce qui a changé. Il a juste enlevé son piercing à l'arcade. Il ne fait plus de piercing à l'arcade.
0: Oui. Puis il s'est rasé la tête aussi. Non, parce que moi j'avais pas fait le rapprochement. Vous voyez qui c'est, Moziman?
3: Oui, mais okay. Alors mais la Starac, c'était quoi, saison 2? T'as dit, ouais, c'est ça, Quentin.
0: Non, saison 7, il y a 18 ans. Ouais, ouais, fallait s'en souvenir. Ça, mais voilà, moi j'ai vu les images sur l'INA, France, tu sais, où d'abord tu vois, tout jeune.
1: Tandis que Quentin gagne la Star Academy.
0: Allez, ma deuxième news se passe aux Pays-Bas. Alors, premier commentaire. Voilà pourquoi l'art est un domaine qui attire les gauchistes. Pourquoi l'art est un domaine qui attire les gauchistes.
2: C'est une œuvre d'art qui est dehors en Hollande actuellement?
0: Alors c'est une œuvre d'art qui... Enfin c'était une expo sur une œuvre d'art effectivement, mais ça vient de se terminer là maintenant, après 2 mois.
3: C'était
4: pourquoi
3: à
4: ça...
3: Amsterdam?
0: Non, à Rotterdam.
3: Rotterdam.
4: Pourquoi ça attire les gauchistes?
0: C'est les gens qui sont pas contents. Vous voulez un deuxième commentaire?
2: Ouais.
0: Et mes colombins du matin, c'est de l'art aussi?
5: C'est avec la statue de McCarthy?
0: Non, c'est pas la statue de McCarthy.
4: Il y a une merde dans l'histoire.
0: Il n'y a pas de caca.
4: Non. Parce que les colombins, c'est ça. Hein.
0: Mais il y a une matière, effectivement.
4: Il y a
0: une matière. Une matière périssable.
4: Des glaires, du sperme.
0: Non, alors.
4: Moi, j'ai Amsterdam, je pense. Fumer des moins, j'ai payé du sperme.
0: Non, une matière consommable. Vous voulez le troisième?
3: Oui.
0: Bande d'incultes, vous ne comprenez rien, c'est de l'art.
2: C'est du lard.
0: Non, mais c'est mangeable, c'est consommable.
2: Mais c'est une statue en quelque chose de mangeable.
0: C'est pas une statue, c'est une
4: performance.
0: C'est pas une performance,
5: c'est une installation. C'est une installation.
0: C'est une installation, bien joué Fichtre, une installation à base de quelque chose qui est mangeable.
3: De sauce.
0: Alors c'est presque de la sauce.
2: De l'huile.
3: Tzatziki.
0: Non, c'est un truc à tartiner.
4: Du houmous, du Nutella.
0: Non.
2: Du crunchy of a maltine.
0: Non.
3: De la confiture.
5: Du fromage.
0: Non.
4: Du pain.
0: Non.
2: Du fromage frais.
0: Un truc qui est assez allergène.
4: Un truc assez
3: du beurre de cacahuète.
0: Voilà. Tout ces gens réagissaient à une œuvre d'art qui a été installée donc au musée de Rotterdam, une œuvre d'art qui représentait un hexagone au sol composé de 390 kilos de beurre de cacahuète, voilà. Et donc cette surface plane de 25 mètres carrés qui est restée donc offerte au regard du public pendant 2 mois a quand même subi les outrages de quelques pieds, 48 marques de pas très exactement et 5 téléphones portables qui sont tombés comme ça dans parce que les gens voulaient faire des photos. Et le plus chou, vous savez c'est quoi? C'est une léchouille d'un enfant qui a compris qu'il y a autant de façons d'apprécier l'art que de visiteurs. Il s'est mis à quatre pattes, il a mangé le... Bon, après, c'est quand même un beau gaspillage alimentaire, effectivement, puisque tout est parti au compost. À la base, il voulait donner toutes ces 390 kilos de cacahuètes, beurre de cacahuètes à un zoo. Mais bon, vu tous les gens qui ont marché dedans, le truc il s'est altéré, donc non, c'est parti au compost. Alors qu'avec de la merde, on aurait eu le même rendu visuel, mais peut-être pas le même rendu olfactif.
3: Non, c'est
0: après,
3: ça.
0: Que voulait dire l'artiste avec ça? Alors ça, je sais pas.
2: Bienvenue au musée.
0: On va parler à la... Ah bah justement, à Fichtre, t'as déjà fait des dessins avec autre chose.
4: Alors Fichtre, pardonne-nous de ça.
0: Non, avec autre chose que de la peinture ou des stylos.
5: Non, avec du fusain. Avec du café, tu peux faire. Avec des choses naturelles, tu peux aussi, tu peux aussi peindre. Mais j'avais fait avec du fusain surtout.
0: Fusain, ouais. Ok. Bon, et du marc de café.
5: Et du marc.
2: Les fusains, c'est les trucs qui vont sur la lune ou pas?
5: Ouais.
0: C'est la fin de ce blabla.
6: Libre.

0: Tra Milano e il mare, c'était tra caca.
1: Ah. L'hexagone lui aussi.
0: Et nous allons passer à la journée mondiale proposée aujourd'hui par Chalardé. Oh, dis donc. Non mais ça fait quoi d'années qu'on travaille ensemble et aujourd'hui
2: ans,
0: j'arrive plus quoi.
2: C'est
0: Charles, Adamir, Bernard. Enfin.
1: Ah oui.
0: Charla, je vais dire Charla.
1: Eh, c'est toujours plus facile.
0: Allez.
3: Bon alors maintenant parlons peu, mais parlons bien.
4: Là.
0: Journée
3: mondiale.
1: L'ONU, sur une proposition du Togo, a décidé d'adopter officiellement une nouvelle carte du monde. Votre vision du monde va peut-être, sûrement, changer. Mais il faut savoir que la représentation fidèle de notre monde, c'est un sujet scientifique et politique. Ça en fait du monde dans une intro. Allez, je déclare ce jeudi 10 septembre la journée mondiale d'un monde nouveau. Je dis, on dirait le frère caché de Lady Di. Oui, il va falloir s'accrocher un petit peu, mais TDAH, il va y avoir beaucoup d'informations. Et pourtant, moi-même, la chasuble des Earthians Neurotypics, il se peut qu'on se perde quelquefois en chemin. Pourquoi une nouvelle carte d'abord? Parce que la représentation Mercator, hein, on dirait le nom d'un supermarché qui bosse dans les forces de l'ordre. Arrêtez-vous, rayon laitier. Une représentation qui est relativement erronée, cette représentation Mercator. Pourquoi? Parce que les USA, le Groenland, l'Europe, la Chine sont hyper grands. Et en haut sur la carte aussi. Et ça, ça influence pas mal ce qu'on pense des endroits géographiques. C'est haut et grand, alors c'est hyper mieux. Alors qu'en vrai, le Groenland, bah, à part y aller faire du hockey sur glace, on voit pas trop ce qu'on peut y faire. Quoi. Mais avant d'aller plus loin dans le politique, il faut régler le scientifique.
0: Oui.
1: Attention, la suite va vous étonner. La Terre est ronde. Voilà, pardon les platistes, hein, mais à un moment donné, faudra s'y faire. La Terre, c'est une sphère un peu dégueulasse, une patate pas toute belle avec de l'eau salée tout autour, enfin on dirait une recette. La Terre, c'est une boule de neige faite par un enfant. Le truc qui est pas vraiment rond. Qui... Maintenant que ça, c'est clair. Comment vous faites pour faire une boule en 3D sur un plan en 2D? Ils sont toujours là, mes TDAH?
0: Oui.
1: Ils sont partis faire un basket? Ben, comment vous ferez le dessin d'un ballon de basket sur une feuille? C'est une immense galère. On a tous des beaux visages ici. D'autres plus beaux que d'autres. Maintenant, comment on fait pour mettre nos visages sur un truc plat? Comment on représente mon visage, par exemple, sur une carte? Moi, ce serait plus mon visage sur une tarte. Une tarte à la crème, miam miam. J'aime bien. Ben, la Terre, c'est pareil. Elle est ronde, faut la mettre sur un truc plat, c'est une galère. Le projet Equal Earth, c'est une nouvelle représentation physique des superficies les plus proches du réel. C'est comme si on décidait de faire un gros puzzle avec des pièces qui représentent vraiment un kilomètre carré. Un puzzle donc de 510 067 420 pièces, avec une chier de pièces bleues. Plus de 300 millions de pièces bleues. Il n'y a plus personne qui veut se le taper ce puzzle. Et en plus, les pièces qui sont pas bleues, elles sont dégueulasses parce qu'elles sont pas ultra plates. Mais on serait vers des proportions de superficie qui sont plus réelles, donc plus justes. Plus juste, c'est la partie politique maintenant. Sur les cartes du monde, qu'on a l'habitude, nous, la Suisse, elle est au centre de l'Europe. Puis l'Europe, elle est au centre de la carte, en haut. Déjà là, je sens les capitalistes qui bandent dur comme des oufs. On est en haut et au centre, c'est nous qu'on est mieux. Oui, Christian, banquier d'armement, bravo, tiens, un petit chocolat, tu te le fous dans le cul. Bon, sauf que sur une boule... Être au milieu et en haut, c'est relatif. Tu tournes la boule, c'est pas la même chose. C'est comme à la pétanque, en fait, la boule, l'important, c'est qu'elle soit plus proche du cochonnet et pas au milieu, ça, on s'en fout. Parce que si t'es pas Europe, mais t'es USA, par exemple, bah, c'est les USA qui sont au centre et en haut sur la carte. C'est pour ça qu'ils pensent qu'ils sont les number one. Brésil, c'est encore mieux. Eux, ils ont retourné la carte. Il y a juste l'Argentine qui est un peu plus haut qu'eux. Mais encore un coup de Gianni Infantino, ça. Salut à FIFA. Pour la considération de l'image, prenons un exemple qui nous concerne. La Suisse. Oh, sur nos cartes, on regarde la Suisse, puis elle semble logique, posée, propre. On dirait un animal qui peut survivre à tout. Un tardigrade. On dirait un tardigrade, on pourrait survivre dans l'espace en tardigrade. Genève, c'est la patte arrière, puis les grisons, c'est le groin. C'est même un anagramme si t'enlèves les SS. Là, je vous laisse la voir. Retourne la Suisse maintenant, bah, on dirait une tortue qui agonise. Voilà. Aidez-moi, le froid est trop haut. Les représentations des pays ont une influence sur le comportement des pays. Les États-Unis se prennent pour les plus gros, alors ils se comportent comme les plus gros. Et ils deviennent les plus gros. Mais parce qu'ils mangent trop de sucre. Je le sais, moi-même, je suis un peu américain. Dans les proportions réelles, sur le continent africain, tu peux rentrer les États-Unis, l'Inde et la Chine, juste en surface. Alors qu'en sous-sol, c'est les États-Unis, l'Inde et la Chine qui sont entrés dans le continent africain. Alors qu'il n'était pas très d'accord, le continent, lui. La projection Equal Earth, c'est bien parce que c'est scientifiquement plus réel. Et c'est déjà un premier pas dans la direction d'un monde plus juste. ou en tout cas dans un monde où on voit les injustices grandir et qu'on voit aussi qui sont derrière la mise en place des excuses pour se comporter comme des dégénérés. Excusez-nous, hein, les riches, mais ça commence à se voir.

0: Dr. Dre et 50 Cent et Eminem, ils étaient beaucoup sur la corde à linge.
1: C'est vrai.
2: C'est vraiment une référence d'il y a 25 ans.
0: Bah écoute,
2: le rap est une nouvelle musique.
1: Passe-poisse le joint de culasse.
0: Nous allons jouer au jeu des trois erreurs. Tenez-vous prêtes.
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4: Monsieur, bienvenue au Fight Club. Première règle du Fight Club est, il est interdit de parler d'une douche.
5: N'écoutez pas cet homme, c'est un imposteur.
3: Le jeu des trois erreurs.
0: Alors Fichtre, le jeu des trois erreurs, tu le connais peut-être pas parce que c'est un jeu qui est assez récent. C'est donc une scène de film qu'on va écouter tous ensemble. Et dans cette scène de film hyper connue, il y a trois erreurs qui se sont glissées. Donc le jeu des trois erreurs.
1: Oui.
0: Alors évidemment, on ne répond rien pour le moment puisqu'on joue avec les auditeurs et les auditrices de l'autre côté du poste qui peuvent déjà nous écrire un mail pour dire coucou. Les bras cassés à couleur3.ch, hein, histoire de voir si la connexion marche. Et puis on verra si vous avez l'oreille fine. C'est parti.
6: Tu vois mes pieds dans la glace?
7: Oui.
6: Tu les trouves jolis?
7: Oui, très.
6: Et mes chevilles, tu les aimes?
7: Oui.
6: Tu les aimes, mes genoux aussi?
7: Oui, j'aime beaucoup tes genoux.
6: Et mes cuisses?
7: Aussi.
6: Et mon cul, c'est du poulet?
7: Oui.
6: Tu vois mon derrière dans la glace?
7: Oui.
6: Tu les trouves jolies, mes fesses?
7: Oui, très. Ça va.
6: Et mes seins, tu les aimes?
7: Non.
6: Ça non alors. Mais pour qui tu te prends? C'est pas moi qui suis venue te chercher. Je m'en vais, tu entends?
0: Et mon derrière, tu le vois dans mon miroir, mon derrière. Ouais. Alors, vous avez reconnu ce couple mythique? Non,
8: le mépris. Moi je l'ai pas. Non.
0: Le mépris, bravo ouais. Fichtre. Le mépris, Brigitte Bardot et Jean-Louis Trintignant. Je comprends pas pourquoi c'est une salle culte parce que vraiment c'est très long.
2: C'est une salle cul.
0: Oui, aussi.
9: C'est parce qu'il faut essayer de comprendre l'émotion, le terme avant toute chose.
0: Oui, merci Godard. Voilà, donc tous ces gens sont disparus et ils reviennent de temps en temps sur les bras cassés. Voilà, donc j'ai l'impression que c'est pas trop compliqué aujourd'hui, mais peut-être que vous, voilà, pour l'instant,
1: oui.
0: on
1: très.
8: Oui.
0: Les bras cassés à couleur3.ch, si vous avez envie de jouer avec nous, on ne force personne. Oui. Nous, on est pour le consentement.
8: Oui.
2: Oui.
0: Et puis toi, Greg, tu pourras pas.
2: Oui.
0: Répondre.
2: Non, moi je m'en vais parce que je dois aller construire un barrage au Tessin.
0: Oui,
8: ouais. Ah ouais.
0: C'est foutu barrage.
2: Ouais, j'ai ça, je vais ça le week-end, je veux construire des barrages.
8: Je comprends, c'est déjà le week-end pour toi.
2: Val Versace. Ouais. Ah. Bah, le temps que j'y aille, ce sera le week-end.
8: Okay, ouais.
2: Je suis comédien, donc moi les week-ends ils commencent tôt.
0: Voilà, donc je viens de recevoir une réponse et Dieu créa la femme. Non, c'est le mépris, voilà.
2: Ça aussi c'était du mépris, bien.
0: Et non, ce qu'on vient de le dire.
2: Quand même, on peut être méprisant avec des gens qui sont cons.
0: Oh non, mais non. Après, c'est vrai que c'est les mêmes comédiens. Ah non, j'ai dit Trintignant, c'est Michel Piccoli. C'est moi qui me suis.
2: C'est toi qui as Piccoli.
0: Je me méprise moi-même. Ah, c'est voilà. Piccoli qui est avec. Voilà, bref. Les bras cassés à couleur3.ch, à tout de suite.
3: 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Aïe.

0: Bah alors, il n'y a plus rien. Mais dis donc, allô.
1: Mais je m'en vais, j'ai un barrage à construire.
0: Il s'en va et puis il est en train de parler à l'oreille de Nina.
2: J'ai rien compris de ce qu'il a dit.
0: Nous non plus, mais voilà, c'était gênant parce que bon, voilà quoi.
2: Bah oui, on était de retour, on n'était pas là.
0: Bah oui, voilà. Donc, Fichtre, tu viens de te faire 2 heures des bras cassés.
3: Oui.
0: Est-ce que t'es capable de faire les 3?
3: Ouais, je peux.
2: La prise d'otage continue.
0: C'est la première fois que l'invité reste les 3 heures.
3: Non, ça fait plaisir.
0: Ah bah trop bien, trop bien. Il est trop sympa, Fichtre.
4: Mais tu es un véritable cordon bleu.
0: Oui, donc on va s'écouter encore une petite chanson. On va encore faire un tour du côté de la rédaction. Avant, je disais qu'elle était en dessous. Maintenant, elle est sur le même étage.
5: Oui. C'est vrai, ils ont changé.
0: Oui, on continue à dire. Oui. Ouais. Et puis, bien sûr, on donnera la réponse au jeu des 3 erreurs.
2: Allez. Oui.

0: Suisse. D'ailleurs, la belle Suisse, c'est la semaine prochaine.
1: Oui.
0: Tu seras
1: Vous là-bas.
0: Tu seras avec nous, mais là-bas, ouais. Un petit peu comme on a fait pour le Kilby et puis pour les Francomania de Bulle. Les infos pour l'heure. On se retrouve juste après pour la troisième heure.
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4: Anne-Julie Rouze.
5: En cyclisme, Stéphane Küng remporte la 18e étape du Tour d'Espagne, un contre-la-montre de 32 km à Jerez. Le Turgovien décroche à 32 ans sa deuxième victoire d'étape sur un grand tour. Il avait déjà remporté le chrono final du Tour d'Espagne en 2024 à Madrid. 5 000 $ pour chaque citoyen américain si les républicains gagnent les midterms. Voilà la promesse de Donald Trump hier soir à Dallas devant des républicains rassemblés pour une convention en vue des midterms. Le président américain n'a pas expliqué comment une telle mesure estimée à 1 300 $ serait financée. À moins de 2 mois du scrutin, les projections sont pessimistes pour les républicains, confrontés à un mécontentement croissant des Américains face au coût de la vie. Le site de vente en ligne Galaxus inaugure un nouvel entrepôt à Bullach, dans le canton de Zurich. Le détaillant propriété de Migros entend ainsi répondre à un besoin de stockage pour des articles très demandés. Le site est opérationnel depuis le début du mois et environ 150 personnes y travailleront à terme. Le lait d'avoine, les piles, les écouteurs ou encore les capsules de café figurent parmi les articles les plus demandés. Leurs commandes seront désormais prises en charge depuis la région zurichoise. Les autorités neuchâteloises ont donné aujourd'hui le premier coup de pioche au tunnel des Arêtes sur le contournement est de la Chaux-de-Fonds. Ce chantier à 186 millions servira à désengorger le centre-ville de la Chaux-de-Fonds où passent 22 000 voitures chaque jour. Il servira aussi à remodeler tout le trafic de transit de la cité de 38 000 habitants. Le derby de Super League entre le FC Lausanne Sport et le Servette FC ce dimanche se fera sous conditions. Les autorités ont pris la décision de n'autoriser l'entrée au stade des supporters genevois que s'ils rejoignent le stade de la Tuilière en bus. Le Servette FC a mis en place un service de car pour ses supporters depuis la gare de Lausanne. Le financement de ces cars a été assuré conjointement par Servette FC et la Swiss Football League, chacun prenant en charge 50% des coûts. Noah Okafor.

0: Elle mesure près de 7 mètres de long et date d'un millénaire. Cette œuvre jouit d'une popularité digne d'une rockstar, selon l'hebdomadaire The Economist. Le Time affirme qu'une véritable tapestry mania s'est emparée du pays. Météo, un ciel assez dégagé en fin d'après-midi sur le plateau et dans la plaine du Rhône. Toujours nuageux sur les Préalpes et dans les Alpes, quelques averses éparses, parfois orageuses, sont encore possibles dans les Alpes valaisannes. Demain, le temps sera bien ensoleillé malgré des passages nuageux, principalement en matinée. Température en plaine, minimum 10 degrés, maximum 22 avec une faible bise sur le plateau. Ce week-end, le temps restera bien ensoleillé, température maximale autour de 25 degrés.
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9: De retour en studio avec les bras de la troisième heure, Charles Adamir Bernard.
10: J'ai un pote, il est pas au top en ce moment, il voudrait être un oiseau. Je lui dis mais pour t'envoler, il fait non, j'ai envie de déféquer sur les gens.
9: Oh waouh. Oh. Nina Cachelin.
11: Hier j'étais dans le bus à côté d'une dame qui cherchait sur son téléphone, sur ChatGPT, est-ce que le crossfit est adapté aux enfants. Et c'est vrai qu'ils devraient s'y mettre avec leur corps tout skinny là. C'est abusé.
9: Et Fichtre, il a pas une petite citation, mais Fichtre, c'est notre invité de la première heure qui nous fait la joie de vivre l'émission de l'intérieur et de se taper les 3 heures.
12: Ouais, c'est un marathon.
9: Ouais, c'est un marathon. Il y a 2 personnes qui sont pas allées faire une pause pipi, c'est Valère et moi, parce que Valère, il est coincé, il est obligé d'envoyer tous les trucs et les bidules et les machins. Donc voilà, c'est parti pour la dernière heure avec encore des jeux.
11: Oui,
9: plein de jeux,
11: trop de chance.
9: Et surtout le jeu des 3 erreurs qu'on va écouter dans quelques instants, juste après ce Anderson .Paak avec 2 A.
13: Je l'ai pas cassé.
9: Comme dans Paco.
12: Oui. Yeah.

0: Chung A et Anderson .Paak, voici pour la musique. Je les laisse terminer ou...
1: Ouais, ils ont fini là.
2: Ils ont fini, je crois. Ouais.
0: Et on va se remettre ce petit générique que tu aimes si fort.
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6: 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Première règle du Fight Club est qu'il est interdit de parler d'une douche.
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0: C'est maintenant que vous allez pouvoir donner vos trois réponses. Alors, oui. Pour l'heure, les auditeurs et les auditrices ont deux erreurs. Mm-hmm. Ils sont trompés sur la troisième. Est-ce que vous aurez les trois erreurs? On verra, on réécoute.
1: Ok.
8: Tu vois mes pieds dans la glace?
9: Oui.
8: Tu les trouves jolis?
9: Oui, très.
8: Et mes chevilles? Tu les aimes?
9: Oui.
8: Tu les aimes, mes genoux aussi?
9: Oui. J'aime beaucoup tes genoux.
8: Et mes cuisses?
9: Aussi.
8: Et mon cul, c'est du poulet?
9: Oui.
8: Tu vois mon derrière dans la glace?
9: Oui.
8: Tu trouves jolies mes fesses?
9: Oui. Très.
8: Tu veux que je
9: me détache? Non. Ça va.
8: Et mes seins? Tu les aimes?
9: Non.
8: Ça non alors? Mais pour qui tu te prends? C'est pas moi qui suis venue te chercher. Je m'en vais, tu entends?
0: Voilà, donc Brigitte Bardot et Michel Piccoli dans cet inventaire du corps de Brigitte Bardot. Ouais. Alors, quelle est la première erreur qui arrive? La première.
1: Et mon cul, c'est du poulet?
0: Exactement. Voilà. Elle ne dit pas ça dans le mépris.
1: Ouais.
0: Et donc, ce n'est pas « J'aime beaucoup tes genoux » qui n'est pas une erreur, c'est dans le film Le Mépris. La deuxième erreur...
10: Il y a la scène qui suit celle du derrière.
0: Voilà.
10: Voilà, il y a un petit pet.
0: Bah voilà. Dans le film, elle ne pète pas au moment où elle dit tu aimes.
1: Ah bon? Trop non. Bizarre, c'était tellement bien fait. J'ai cru que c'était vraiment.
10: Vachement bien fait. Ouais. Ça aurait été vachement cool.
0: Et donc, la troisième erreur qui est beaucoup plus subtile, c'est laquelle?
10: Moi, j'en ai une, mais je suis pas sûr. Est-ce qu'il y a un trait en trop?
0: Non.
10: Non, alors c'est pas ça.
1: Un trait en trop?
10: Est-ce qu'à un moment donné, il redit trait exactement sur la même intonation? Je me suis dit, il l'a replacé vers la fin.
1: Est-ce que c'est... Bah, je sais pas si t'as une idée. Non. Est-ce que c'est sur est-ce que tu les aimes mes seins? Non. Et que c'est
0: exactement.
1: La fin?
0: Il répond non alors que...
1: Ouais. Qui dirait non?
0: Qui dirait non au sein alors qu'il a dit oui au genou? Voilà, donc Valère n'aime pas les seins apparemment. Non. Et donc, vous gagnez contre les auditeurs parce que personne n'a eu ce nom.
1: Oh,
0: bravo, Nina.
1: Allez,
10: bravo.
0: Je vous me rendais fière.
10: Oh.

0: Strange Love, c'était donc nos amis de Depeche Mode.
1: Hey, c'est le chichifre.
0: Voilà, vous m'entendez?
2: Oui.
0: J'ai appuyé sur le mauvais bouton. Je me disais, pourquoi j'ai plus de retour? C'est parce que voilà, je suis passée sur une autre chaîne.
1: Voilà.
0: Parce que depuis ce studio, on peut écouter les autres chaînes. Voilà.
3: Je viens de désannoncer un morceau sur Option Musique.
0: J'espère pas. C'est vrai, ils vont trouver ce temps long, quoi. Alors, 5000 dollars. À quoi correspond cette somme? Ça se passe aux États-Unis, 5000 dollars.
3: Ah, je l'ai vu passer.
4: Ok, est-ce que c'est lié à dollars?
0: Non, pas du tout.
4: Ok.
3: Dollar, pas dollar. Mmh. Ouais, c'est vrai que c'est pas loin.
4: Ouais.
0: C'est pas, non, rien à voir.
4: Une amende?
0: C'est pas une amende.
4: Une récompense?
0: Une récompense, oui. 5000 dollars.
3: Oui, c'est le. Ah, non, j'ai sur le bout de la langue.
0: Fish, qu'est-ce que ça t'évoque? 5000 dollars, c'est dans la presse aujourd'hui. Une récompense. Pas évident, hein?
5: Pas évident, non.
4: Ah oui, est-ce que c'est lié à Donald Trump et aux élections?
3: Oui, c'est ça!
0: Oui, c'est ça!
3: Il donne 5000 dollars si les Républicains
0: voilà.
3: gagnent les midterms.
0: 5000 dollars, c'est la somme que Donald Trump a promis de verser à chaque Américain adulte si les Républicains remportent les midterms. Donc oui, hier à Dallas, Donald Trump s'est pris pour JR. JR qui passe désormais pour un gentil à côté du président en roue libre qui promet ni plus ni moins d'acheter des votes.
3: C'est de la corruption,
0: ouais.
3: Purement et simplement.
0: Donc si son parti garde le contrôle du Congrès en novembre, eh bien, il promet de verser un dividende de 5000 dollars à tous les Américains adultes. Et le pire, c'est que cette ruse pourrait marcher. Mais s'il tient sa promesse, parce que bon, faut encore voir, s'il ouais. tient sa promesse, où va-t-il trouver le pognon? Parce que si on multiplie le nombre d'adultes américains par 5000, Trump devrait débourser un petit peu plus de 1000 milliards de dollars.
3: Oh, imagine si on multiplie par le poids maintenant de ces Américains adultes.
0: Et donc 1000 milliards de dollars, c'est à peu près le budget annuel de l'armée aux USA. Voilà, oh là donc là. Il vient de promettre ça. Mais est-ce qu'ils sont au courant là-bas que c'est ça le...
4: Enfin, que bref, c'est ça l'enjeu. Mais est-ce que c'est à seulement ceux qui ont voté républicain ou à tout le monde?
0: Bah, d'après ce qu'il dit, c'est à tout le monde. C'est que s'il garde le contrôle du Congrès, il offre 5000 dollars à chaque adulte.
3: Ce qu'il n'a pas dit, c'est que s'ils perdent, il ponctionne 5000 à tout le monde.
4: Voilà, c'est ça.
0: Bon, après, il s'était aussi octroyé comme ça une petite somme pendant le Covid où il avait signé, comme si c'était lui qui offrait l'argent. Il avait, je sais plus combien c'était, je me souviens plus de la somme, mais il avait signé un chèque à tous les Américains pendant le Covid,
4: ouais.
0: mais avec sa signature à lui, comme si ça sortait de sa poche. Enfin, ouais, le mec ouais. est fou, quoi.
4: Ouais.
0: Voilà. Allez, on y retourne. Cette fois-ci, 75 euros. À quoi correspond cette somme? Ça se passe en Italie. 75 euros.
3: C'est une amende, ça?
0: C'est une amende.
4: Ah, bravo.
0: Pour une fois, c'est une amende. C'est toujours la première
3: ouais,
0: réponse.
3: Les bras cassés, les premiers sur les amendes.
0: 75 euros, une amende.
4: D'un
0: mais
4: parking
0: pourquoi
4: qui n'a pas été payé?
0: Non.
4: Enfin, on n'a pas mis le disque ou je sais pas.
0: Non, j'en non. parlerai pas sinon. C'est quand même assez...
4: C'est cher, 75 ans, je sais pas. Ah, j'ai pas de voiture.
0: Je sais pas, moi non plus.
4: Ouais.
3: C'est une amende pour un truc insolite, un peu?
0: Oui.
4: Ah, est-ce que c'est... Ah non, c'est une amende, ok.
0: C'est une amende qui n'existe pas encore, mais qui va être mise en place. En tout cas, ils aimeraient mettre cette amende en place.
3: Bah, j'ai vu un truc comme ça au lac de Chinonze. Il y a un gars qui distribue des amendes aux gens qui font du camping. C'est pas à voir avec du camping sauvage?
0: Non, c'est pas du
4: c'est
0: camping
4: en
0: sauvage.
4: Italie,
3: oui, oui, Chinonze, ouais. c'est pas...
0: C'est,
4: Mais c'est lié au tourisme?
0: Non, pas forcément. Pas forcément.
4: Aux déchets?
0: Non plus.
3: La nourriture?
0: Non. 75 euros, c'est lié un petit peu à un mal d'aujourd'hui.
3: Si tu restes trop longtemps sur les réseaux sociaux.
0: Voilà, mais c'est plus précis que ça. Parce que c'est pas forcément que les réseaux sociaux.
4: C'est lié aux photos que tu prends?
0: Non.
4: Au fait d'être en train de conduire et d'être sur ton téléphone? Non,
0: alors
4: ça,
0: t'es
4: c'est
0: pas
4: une
0: en train de conduire, justement. C'est une mesure pour les piétons.
4: Ah, les piétons sur leur téléphone?
0: Oui. Mais à quel moment?
4: Quand ils traversent?
0: Oui, c'est ça. 75 euros, c'est le montant de l'amende que l'Italie veut instaurer pour verbaliser les piétons qui regardent leur téléphone en traversant la route. Et ce n'est pas une idée farfelue, hein, puisque cette amende existe déjà, mais en Sardaigne, depuis 2018. Et c'est vrai que tous les jours, on se prend des piétons sur les trottoirs qui sont absorbés par leur téléphone et qui sont persuadés qu'ils marchent droit, alors que non! Non! Mais en traversant une route, là, ça devient vraiment dangereux. Donc en Italie, toujours, la mortalité des piétons a augmenté de 10% cette année. Et en Corée du Sud, par exemple, là où ils sont très très connectés, 6 accidents sur 10 piétons impliquent des piétons lobotomisés par leurs écrans. Donc parfois, une amende, c'est pour le bien de tous.
3: Oui.
4: Ouais.
0: Voilà. Après, l'Italie, elle aime bien faire ça. Il y a par exemple des villages où tu n'as pas le droit de t'arrêter. Voilà, à Portofino, par exemple, je suis obligé de marcher en tant que touriste. Mais là, c'est pour les touristes.
3: Ah oui.
0: Sinon, ça crée des bouchons et comme tout le monde va au même endroit, exactement en même temps.
4: Il faut continuer à tracer.
0: Donc il y a des policiers qui sont là pour faire avancer les gens. Non, vous n'avez pas le droit de vous arrêter. Il faut marcher, marcher, marcher, marcher. Mais là, voilà. Donc je sais pas quand ça sera mis en place, mais vous êtes genre à marcher avec vos téléphones, vous?
4: Malheureusement, oui. Ouais. J'avoue, et je me suis pris quelqu'un qui marchait aussi avec son téléphone.
0: Ah oui, bah ouais, ça.
3: C'était une très belle rencontre.
4: Alors, on est mariés maintenant.
0: On s'arrête quand un piéton traverse, parce que c'est la loi, mais pas partout.
4: Non, c'est vrai.
0: Donc méfiez-vous, quoi.
4: Ouais.
0: Allez.

0: like you. Comme toi, Nina.
1: Oh, you like me?
0: Bah oui, I like you.
2: Oh, trop de chance.
1: Tu m'as pas choisi pour le plaisir partagé.
0: C'est pas moi qui ai choisi aujourd'hui, c'est Fichtre. Du coup, il va être obligé de rire très fort à toutes tes blagues. Pour te rattraper.
2: Trop de chance.
0: Oui, c'est le papier de Nina.
3: Le dernier papier.
4: Nina Cachelin.
2: Vous feriez quoi, vous, si vous étiez hyper riche? T'es pas un peu riche, hyper. T'sais, genre pas riche en mode « Ouais, je possède une maison secondaire en France. » Non, riche en mode « Oh, c'est pénible. Je sais plus dans quel de mes châteaux j'ai laissé mon jet. » Alors, moi, je comprends que c'est dur pour vous de vous projeter parce que vous partez de loin, loin, loin, loin. Charla, il a tellement pas de thunes, il est toute l'année en Birkenstock. T'sais, on peut pas se projeter. On n'a même pas idée de ce que c'est les loisirs de ces gens-là. Eh ben, figurez-vous qu'une activité très à la mode, c'est apparemment le massacre d'espèces protégées. Voilà. Lundi s'est tenu le procès d'Olivier Bouygues, milliardaire français qui est accusé de destruction d'oiseaux protégés sur son domaine. Destruction d'oiseaux protégés? Mais c'est quoi ce hobby? C'est quand t'as trop d'argent, tu peux plus juste faire du tennis. Non, il faut killer des cormorans directement. Le parquet requiert donc 5 ans de prison avec sursis et 750 000 euros d'amende. Bon, alors l'amende, Charles Adamir en train de se dire « Mon Dieu, toutes ces birques !» Mais pour lui, proportionnellement à sa fortune, c'est comme si quelqu'un dans la rue lui demande « T'as pas de balles ?» Il est là « Tiens, 750 000 mécréants !» Il est tellement riche, il est tellement riche, il possède une propriété de 750 hectares. J'ai calculé, c'est genre deux fois Morges. Mais vous vous rendez compte comment ça doit être pénible? Non mais attends, si t'as pas d'hélicoptère et que tu dois faire ça à pied, non mais attends, rendez-vous compte. Et s'il a un hélicoptère, il doit encore marcher jusqu'à son hélicoptère. Trop chiant. C'est chiant d'être riche, hein. Et donc, sur son domaine, on pratique la chasse. Oh, quel plaisir! Et donc, il est accusé parce que les personnes qui travaillent pour lui tuent des animaux rares. Parce que les buses ou les grands cormorans pourraient s'attaquer au gibier. Voilà. Oh. Et ça, ça va pas.
5: Oh, wow.
2: Mais non, mais Valérie, ça, c'est chiant. C'est chiant, hein. C'est casse-couille, les oiseaux sauvages. Franchement. Après, pour plus qu'il y ait gibier, il faudra y aller quand même, hein, parce que il a quand même un élevage illégal avec plus de 500 sangliers sur son domaine.
0: Mais
2: ça fait quand même, sur un an, plus d'un sanglier par jour à défoncer et à manger ensuite, hein. Pauvre famille qui doit manger du sanglier à tous les repas depuis 6 ans. Les pauvres, oh, c'est chiant d'être riche. Mais c'est donc un grand scandale, évidemment, pour l'écosystème et pour l'environnement. Mais comme ils sont riches, bah, on leur trouve des excuses. Mais quoi? Mais c'est pas parce que t'es riche que tu peux tout faire. C'est quand même un sacré défaut, hein. T'sais, il est très riche, mais il bute des animaux rares. Ça, c'est quoi la suite? Il est très beau, mais il boit mon sang dans mon sommeil. T'sais, on dirait cette pote qui revient d'un date et qui voit pas le red flag. T'sais, qui est comme genre François. François, il est très drôle. Bah, c'est vrai que, bon, après, quand il joue, il fait ching-chong.
0: Quoi?
2: Pardon? Ouais, je sais pas trop, mais c'est vrai que quand il vient, il est là. Ching-chong!
0: Oh mon Dieu.
2: Pardon? Mais je sais pas, tu penses que je le quitte? Bah oui, c'est complètement raciste. Ok, mais en même temps, il sait faire les pas de carbo. On n'a pas encore le jugement dans cette affaire. Ce sera annoncé le 23 octobre. Mais moi, je m'inquiète pas spécialement pour lui parce qu'il a de quoi se payer de très bons avocats, évidemment. Ce qui m'énerve surtout sur cette tendance, c'est de minimiser les infractions quand c'est les riches qui les font. Pourquoi on fait ça, les humains? T'sais, est-ce que c'est parce qu'on espère un jour leur ressembler et donc on prépare le terrain pour quand on aura nous aussi 500 sangliers chez nous? Moi, ça me fait pas rêver, hein. En plus, 500 sangliers, je les mets pas dans mon appart, hein. Ou alors éventuellement en quinconce, mais ensuite ce sera chiant, je pourrai plus ranger mes Birkenstock.

0: Cypress Hill. Et je vois que Valère a envie de faire la réplique avant le mot interdit. C'est comme tu veux, lapin. La réplique, vous êtes prêts?
1: Oh oui.
2: Oui.
0: Ok. Alors, il y a une seule personne autour de la table qui connaît les répliques, c'est Fichtre, puisqu'il était là au début de l'émission et que Greg est passé entre les mains de Valère. Donc, ne dis rien. Mais là, pour le coup, générique.
3: La réplique. Vous voulez un whisky?
4: Koshkatnous!
3: Vous voulez pas un whisky d'abord?
5: La réplique. La réplique.
0: Donc, la réplique, c'est comme je le disais tout à l'heure, un jeu d'impro, mais il y a la même réplique pour tout le monde. Enfin, c'est le même film, donc vous devez faire la même chose. Donc, quelqu'un commence, découvre, et peut-être que c'est un mieux, un plus, ou pas, parce que c'est casse-gueule. Et le deuxième, connaît déjà les répliques, peut-être que c'est un plus, ou moins bien, parce que justement, il connaît les répliques. Donc, je vais vous laisser choisir qui veut commencer.
1: Comme disons, Lina.
2: Allez, bah, j'y vais.
1: Ok.
0: Tu y vas, quand t'as fini ta phrase, tu fais un petit geste à Valère pour qu'il t'envoie la suite. Tu vas donner la pique à Brad Pitt.
2: Oh, trop de chance. Il est là, il est dans le studio. Quoi?
0: Presque. Mais c'est pas le Brad Pitt que tu penses.
3: Ah. Pour la pauvre.
6: Qu'est-ce que tu fous, le poulet? Il va te faire voir.
2: Pardon, excuse-moi, j'ai pas compris ce que t'as dit, François.
6: Oh, putain, ok. Regardez la taille de ce type. Tu mesures quoi?
2: 1m68, c'est pas si impressionnant que ça, mais c'est vrai que ça va faire l'affaire. Je dois t'aider à déménager, c'est ça?
6: Ah, arrête ta connerie. Appelle-moi mes clés.
2: Oui, bah, je te donne les clés, y a pas de problème. Du coup, j'ai garé le van en bas de l'appart, ça joue?
6: Ah, t'es Tommy? T'es là par la caravane?
2: J'ai pas pris la caravane, non. C'est vrai que j'ai pensé à un van, c'était plus simple, parce que si on veut stocker tes meubles, c'est plus simple quand même dans un van.
6: T'as élevé de la boxe, hein, attends, hein? Wow. Tout est un boxeur.
2: Ouais, alors peut-être pas la boxe non plus, enfin, c'est peut-être le moment plutôt de descendre les cartons. Enfin moi, juste, je dois aller chercher mes gosses à 17h, donc on s'y met.
6: Ouais, le temps est doux et puis ça a beaucoup ici, tu sais.
2: Je peux te dire, je comprends pas tellement quand tu me parles. Je sens qu'il y a de l'énergie et tout, j'essaye vraiment. Mais là, tu continues d'aller chez le logopédiste ou t'as arrêté?
6: T'aimes les chiens?
2: J'aime les chiens, bon, non, pas spécialement, je préfère quand t'es sympa, je vais pas te mentir.
6: Les chiens, t'aimes les chiens?
2: Ah, les champs. Ah oui, c'est vrai que tu déménages à la campagne. Bah écoute, viens, on amène tout ça dans le van et puis ensuite on te dépose, hein.
6: Bon, écoute, j'ai rasé série, je vais le faire. Tu vois, tu devrais te casser pendant que j'ai encore des gens pour le faire.
2: Non mais je vais pas me casser là. Attends, tu rigoles, j'ai pris congé pour toi là. T'es relou, là franchement t'es relou. Je suis venu pour t'aider, je viens t'aider.
6: Personne squatte avec la barre, c'est pas pour faire comprendre quelque chose sans le dire, c'est pas vrai?
2: Oh waouh!
0: Waouh! Masterpiece! Tu comprends bien les gens qui. Alors voilà, Charlotte, tu vas avoir les mêmes, donc on fait ce que tu veux. Hein.
7: Juste avant, vous voulez le 1 ou le 2?
0: Le 1 ou le 2?
7: Ouais, choisissez le 1 et le 2.
0: Le
7: 2?
0: Ah, oui. Ouais, le 2.
7: Allez, le 2, ça marche.
0: C'est parti!
6: Qu'est-ce que tu fous, le poulet? Il va te faire voir!
4: Mais mon copain, je suis une noire, mon copain!
6: Qu'est-ce que tu fais? Regardez la taille de ce type! Et tu mesures quoi?
4: Mais je c'est pas gentil, je dois dire. J'ai pris du poids, tu fais gaffe. Il fait la marche que ça, le soleil.
6: Ah, arrête ta connerie. Appelle-moi, Mickey.
4: Ok, Vicky. Tu m'as dit que tu voulais faire cuire les listons.
6: Ah, t'es Tommy? T'es là par la caravane?
4: Non, moi je vais pour le food truck. Je vais pour le food truck. Je vais pour acheter la friterie.
6: Et il fait de la boxe, attends, hein?
4: Oui,
6: t'as tout la boxe là?
4: Bah, lui aussi, bah, j'ai kebab box, frites box, fait box, tout, box, des boîtes pour donner à manger, des food truck.
6: Ouais, le temps est doux et puis ça a beaucoup à ici, tu sais.
4: Bah, si, ça a beaucoup, mais tu as bien fini de m'installer là. Hein? T'es bien, t'es canalisation.
6: T'aimes les chiens?
4: Les chiens, j'aime bien les chiens. T'as un chien?
6: Les chiens, t'aimes les chiens?
4: Oui, j'aime bien. Et puis, il te lèche le visage pour réveiller la sieste.
6: Bon, écoute. J'ai rasé série, je vais le faire.
4: Yeah.
6: Tu vois, tu devrais te casser pendant que j'ai encore des gens pour le faire.
4: Eh ben, mes clés, j'ai un bout de foot truck et on va. Tu veux un box?
6: Personne squatte avec la barre, c'est pas pour faire comprendre quelque chose sans le dire. C'est pas vrai?
4: Ouais, d'accord. Ouais, bien sûr. Bien sûr. Bah, bientôt, mon copain. T'es gentil, hein?
0: Ok, donc tu.
2: Moi j'ai tout compris, je sais pas toi, mais moi
0: maintenant on va passer à Fichtre. Non, c'est compliqué. Là, c'est assez compliqué. Ils sont bons, hein.
5: Ouais, trop fort.
0: Ils étaient bons tous les trois.
5: Oui.
0: Bravo,
5: oui,
0: les gars.
5: Trop génial. 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

0: Taylor, Something and Right. Et nous allons maintenant jouer au mot interdit.
1: Oh. Oh.
0: C'est parti.
2: Le mot interdit.
3: Vous avez une amende d'un crédit pour infraction au code de moralité du langage.
4: Le mot interdit.
5: Par exemple, si c'est citron, eh ben faut pas dire citron. Oh ben non, j'ai perdu.
0: Le mot interdit, Nina, Charla, avec un joker, hein, puisque Fichtre, notre invité de la première heure, est toujours là. Si vous séchez sur une réponse, bah peut-être que Fichtre pourra leur filer un coup de main.
6: Avec plaisir.
1: Ou si ça vous fait plaisir de jouer à deux, ou bien. Tu vas clairement participer, je te le dis.
0: Alors donc, je vous rappelle les règles. Vous devez deviner le mot interdit, ne jamais le prononcer. Et si vous avez la même réponse que moi, vous entendez ça.
7: Bravo.
0: Ça veut dire que vous avez doublé votre point. Nina.
1: Allez, ça part. Et bonne chance, hein, Fichtre.
0: C'est un insecte qui embellit la vie.
1: Oh, les fourmis. C'est les fourmis ?
0: Bravo.
1: C'est pas le mot qu'on cherche.
0: Est-ce que ça embellit la vie, les fourmis ?
1: Ça aurait été horrible que ce soit le mot, je nous aurais...
0: Est-ce que... Moi, j'ai mis le bousier, parce que le bousier, ça embellit la vie, ça ramasse les crottes de chien sur la plage.
1: Ouais, mais tu sais, les fourmis, elles sont toutes ensemble, avec le leu, tu les vois, tu es là, oh, une petite colonie de fourmis.
5: Oui, okay. Puis il y a des gens qui les collectionnent.
0: Ok. Donc, tu l'as ou pas ?
1: Non, je l'ai pas, ça va être terrible, vraiment.
0: Au début de sa vie, il est pas très beau.
1: Charla.
0: Oui, j'ai mis l'être humain, c'est vrai que un fœtus de 4 mois, c'est pas très bon quoi, c'est non, voilà. OK. C'était un tatouage très courant sur les femmes dans les années 80.
1: Le tribal.
0: Ah oh, j'avais oublié de noter une réponse à celui-là, tu vois.
1: Ouais.
0: Ça aurait pu être un point Valérie parce que j'aurais clairement dit ça.
7: Bravo.
1: Oh, donc, oui,
0: c'est juste que j'ai pas écrit, mais je pensais à ça. C'est un insecte qui ne souffre pas de délit de faciès.
1: Joker.
6: Donc j'aimerais dire l'insecte.
1: Non, il faut non, dire non, pas non, celui que c'est. Hein.
6: Pas celui que c'est.
0: Ouais. Quel genre d'insecte on aime bien en fait. Oh.
6: Mais est-ce qu'il a des beaux motifs sur ses ailes?
0: Ah bah là t'es en train de me poser une question sur le mot.
1: Il faut que tu te donnes un mot égal d'insecte.
6: D'accord.
0: Alors quel insecte on n'écrase pas quand on en voit, hein, par exemple?
6: Alors,
0: truc chou.
6: Un petit truc chou, mais il y a la comment on dit la.
1: Ah oui, c'est
6: celle qui avance comme ça.
1: La
6: chenille.
0: Ok, moi j'ai mis la coccinelle,
1: oui.
0: La bête à bon Dieu. Ouais. Alors, c'est une sorte de couteau, ouais.
1: Bah, le couteau suisse.
0: Oh, bien joué. J'ai mis une sorte d'arrêt.
1: Ouais.
0: Oui. Certains sont épinglés dans des vitrines.
1: Les voleurs. Il y a leurs photos.
0: Ouais,
1: ça,
0: ou des vêtements. T'as pas remarqué qu'ils ont des.
1: Ah oui, c'est vrai.
0: Et donc, Fichtre, alors, c'était quoi le
6: là,
0: mot interdit?
6: Ah, je dois le dire. Ouais. Le papillon.
0: Le papillon.
6: Ouais.
1: Ah,
0: bien joué.
1: Et c'était quoi la première?
0: C'est un insecte qui embellit la vie.
1: Oui.
0: C'est vrai
1: c'est
0: beau, un hein, papillon,
1: oui,
0: ça a plein
1: vrai.
0: De couleurs.
1: Ouais.
0: Voilà. Donc, 7 points, bravo. Donc, Fichtre, tu peux de nouveau aider Charla. Avec un autre mot interdit, évidemment. Alors, on y va. On en offre à la Saint-Valentin.
8: Des bisous.
0: Oui. Moi, j'ai mis des excuses, parce que des fois, ouais.
1: C'est pas faux.
0: Les papillons, justement, les mêmes, font rien qu'à mettre leurs pieds dedans.
8: Sur nos vitres, quand on vient de les nettoyer.
0: Oui. J'ai mis nos cheveux, mais ouais, ça marche aussi. Elles sont bourrées de pesticides.
8: Les vignes.
0: Oui. Ou les pommes. Elles sentent plus rien.
8: Joker Fichtre.
0: Elles ne sentent plus
6: elles
0: rien.
6: Elles ne sentent plus rien.
8: Si jamais tu peux renvoyer le Joker si tu te trompes.
6: Contre Joker.
8: Des personnes qui souffrent d'anosmie.
0: Oui.
1: Oh,
0: ou alors des extrémités gelées, quoi.
8: Oui.
0: Elles durent pas longtemps.
8: Les histoires d'amour.
0: Ouais. Mmh. Ou nos vies.
8: Oui, en vrai.
0: Ouais. On peut les garder même quand elles sont sèches.
8: Les chaussettes.
0: Ouais, ou les momies, voilà. Eh bien, vous n'avez pas eu de points, Valérie. C'est donc Nina qui gagne avec 7 points, puisque vous avez fait 6 points. C'était
5: bien
0: quoi,
5: joué.
0: Donc
8: ça, là, c'était les fleurs.
0: Les fleurs. Tu l'avais, fichtre. Oui. Bah oui, il en a sur la tête. Il a mis des fleurs sur le logo de la Migros. Donc, et oui, voilà. C'était presque. Presque.
6: Un indice.
0: Ciblé, quoi. Bravo.
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0: Hey, je t'arrête tout de suite.
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2: Alors, Fichtre, qui est vraiment l'invité le plus courageux du monde, puisqu'il se sera fait vraiment les 3 heures d'émission, va jouer aussi. Donc, c'est un blind test. Je vous explique. Donc, ce sont des reprises. Donc, vous ne donnez pas le nom de la chanson, mais l'artiste qui chante cette chanson au tout début.
3: Originel.
2: Voilà. Voilà.
3: Pas l'artiste qui fait la cover.
2: Okay. Et évidemment, comme c'est un cover, il y aura des pièges. D'accord. Voilà, c'est pas parce que c'est du reggae que c'est forcément Bob Marley. Voilà, c'est ça. Je vous dis que ça. On y va, premier extrait.
3: C'est, White Stripes.
2: Oui, Charlotte.
4: On va tellement perdre.
2: Un petit côté funky, et
4: perdre.
2: Puis là, l'original, oui. C'est ça, voilà. Charla donc qui ouvre le score avec les White Stripes. Voici le deuxième extrait.
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4: Dalida.
2: Yes, Nina.
4: C'est quand t'as chanté, Charla. Je reconnais ça.

0: sûr.
1: Bon, je vais arrêter parce qu'on va perdre des auditeurs. J'aime tellement cette chanson. Que tu sais. Troisième extrait.

0: Donc c'est une reprise. Hein.
1: Ouais. You gotta fight for your right.
2: J'étais pas sûr au début des paroles.
0: C'était ça. Allez, un autre.

0: Rolling Stone.
1: Oui.
2: Sympa de nous laisser gagner. Il fait exprès pas jouer pour nous laisser de l'avance. Trop sympa.
1: Allez, celui-là, il est technique.
0: Ah, Prodigy.
1: Oui.
2: Ah, bravo.
0: Mais oui, très technique. C'est Meute qui fait la reprise.
1: Celui-là, il est dégueulasse. Enfin, je sais pas, on va voir.

0: C'est un virus.
1: Ah,
0: c'est un virus.
2: La grippe.
3: J'ai plus le nom, non.
0: C'est une bière aussi.
4: Un corona.
0: Voilà.
4: Ouais.
0: Fichery met son premier point. Allez, un autre.
5: California knows how to party.
3: Snoop Dogg.
5: California knows how to party.
3: LL Cool J.
0: Non.
3: Coolio.
0: Non.
3: Mais... oh, c'est Tupac.
0: Oui, Tupac. Reprise au coin d'un feu sur une plage par un surfeur.
2: J'adore.
0: Allez, un autre.
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3: Justin Timberlake.
0: Oui. Et voilà, c'était la fin de ce blind test. Bravo Charla, 6 points. Nina et Fitch, vous partez ex aequo avec au moins 1 point. Vous partez pas les mains vides.
2: Ouais.
0: Je vous ai sauvé votre dignité. Oui. Voilà.
2: Un peu, pas beaucoup.

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1: Oui, avec un charlat en direct qui viendra faire des interviews dans Les Bras Cassés. Merci Nina. Et puis surtout, merci à Fichtre d'être resté 3 heures avec nous. Fichtre avec sa collab Migros, donc disponible dans les magasins à Crissier.
2: À Crissier cette semaine encore et la semaine prochaine. Et ensuite, à partir du 23 septembre jusqu'au 3 octobre.
1: Oui, pour les maillots de foot. Ouais. Bye bye, bonne soirée. Merci Valère.
0: Quentin Frey.
3: Un informaticien ukrainien condamné à Zurich pour cyberattaque. Le pirate écope de 12 ans et 9 mois de prison. Il est reconnu coupable d'avoir développé des rançongiciels utilisés pour pirater plusieurs entreprises, dont Stadler Rail. Des préjudices estimés à 100 millions de francs. Le tribunal de Zurich a également ordonné son expulsion de Suisse pour une durée de 10 ans. L'accusé, âgé de 52 ans, nie les faits, prétend avoir agi comme simple consultant en sécurité informatique. Le jugement peut encore faire l'objet d'un recours. Et une attaque russe sur un centre commercial dans l'est de l'Ukraine a fait au moins 4 morts et 60 blessés aujourd'hui. Selon le ministre ukrainien de l'Intérieur, l'attaque a eu lieu en plein jour alors que les rues de Pavlograd étaient encore bondées. Des commerces et des véhicules ont également été endommagés. Depuis des mois, la Russie et l'Ukraine intensifient les frappes de longue portée, ciblant de plus en plus des infrastructures civiles. Mais des pourparlers tripartites entre Moscou, Kiev et Washington pourraient reprendre en septembre pour une pause hivernale. Mais aucune date ni lieu n'ont été avancé. 5 000 $ pour chaque citoyen américain en cas de victoire des républicains lors des midterms. C'est la promesse de Donald Trump lancée hier soir à Dallas. Il s'exprimait devant les républicains rassemblés par une convention en vue des élections de mi-mandat. Le président américain n'a pas encore expliqué comment il rassemblera la somme pour une telle mesure, tout de même estimée à 1 300 milliards de dollars. Jamais encore les républicains n'avaient organisé de convention avant les élections de mi-mandat, mais le mécontentement croissant des américains face au coût de la vie est plutôt de mauvais augure pour les républicains à moins de 2 mois du scrutin. Et les cours du pétrole s'envolent au-dessus des 100 $ le baril, en cause bien sûr les tensions entre les États-Unis et l'Iran qui paralysent le détroit d'Ormuz, la route clé pour le transport d'hydrocarbures. Cette flambée des prix impacte fortement les carburants avec des records atteints à la pompe, notamment aux États-Unis, mais en Suisse aussi où le prix du litre avoisine les 2 francs. Et le Zontagsblick disparaîtra à la fin de l'année, annonce hier soir de l'éditeur Ringier. La fin donc du plus ancien journal dominical de Suisse. Dès le mois de janvier, un nouveau titre prendra sa place, Blicks für Wochenende. Ringier justifie la disparition du Zontagsblick par une baisse du lectorat. Le titre aujourd'hui n'est tiré qu'à environ 75 000 exemplaires. Près de 70 postes pourraient être supprimés. Et des dépistages d'infections sexuellement transmissibles gratuits pour les jeunes jusqu'à 25 ans. Voilà l'idée soutenue par le Grand Conseil Valaisan aujourd'hui suite à un postulat du Centre du Valais Roman, du PLR et du PS. Dans la pratique, le coût élevé des tests

0: tête dans la deuxième manche. Prochain rendez-vous demain contre la Roumanie. Et encore un peu de soleil en cette fin d'après-midi sur le plateau et dans la plaine du Rhône. Des nuages par contre sur les Préalpes et les Alpes. Et une bise modérée sur le plateau. Demain, un temps bien ensoleillé avec quelques passages nuageux, surtout le matin. 10 degrés au réveil et jusqu'à 22 l'après-midi.
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1: Quentin Frey.
2: Une intervention en cours en ce moment dans les Grisons. Plusieurs équipes de secours sont mobilisées après un accident d'autocar survenu entre Zernez et Souche en Engadine. La police cantonale ne donne pour l'heure aucune précision sur les circonstances de l'accident ni d'éventuelles victimes. Un porte-parole parle toutefois d'un grave accident. Et la piste principale de l'aéroport de Bâle-Mulhouse est bloquée depuis cet après-midi. Un Boeing 737 s'est immobilisé lors de son décollage pour des raisons techniques, selon le service de communication de l'Euro Airport. Les vols à l'arrivée sont déroutés vers d'autres aéroports et des retards ainsi que des annulations sont signalés. Au moins 10 vols ont déjà été annulés au départ et à l'arrivée. Et un informaticien ukrainien condamné à Zurich pour cyberattaque. Le pirate écope de 12 ans et 9 mois de prison. Il est reconnu coupable d'avoir développé des rançongiciels utilisés pour pirater plusieurs entreprises, dont Stadler Rail, des préjudices estimés à 100 millions de francs. Le tribunal de Zurich a également ordonné son expulsion de Suisse pour une durée de 10 ans. L'accusé, âgé de 52 ans, nie les faits et prétend avoir agi comme simple consultant en sécurité informatique. Le jugement peut encore faire l'objet d'un recours. Et le Maroc le dit haut et fort, aucun fait ne prouve une quelconque implication des autorités marocaines dans l'afflux massif de migrants à Ceuta fin juillet. Rabat refuse d'être un bouc émissaire pour des règlements de compte en Espagne, selon son ministère des Affaires étrangères. Plus de 70 000 migrants avaient franchi la frontière vers l'enclave espagnole, provoquant des dizaines de morts et de disparus. Et une attaque russe sur un centre commercial dans l'est de l'Ukraine a fait au moins 4 morts et 60 blessés aujourd'hui. Selon le ministre ukrainien de l'Intérieur, l'attaque a eu lieu en plein jour alors que les rues de Pavlograd étaient bondées. Des commerces et des véhicules ont également été endommagés. Depuis des mois, la Russie et l'Ukraine intensifient les frappes de longue portée, ciblant de plus en plus les infrastructures civiles. Et allonger la saison de croissance des arbres ne garantit pas une meilleure absorption du carbone. Une étude menée par l'Institut fédéral de recherche sur la forêt, la neige et le paysage montre que la vitesse de croissance du bois est plus importante que la durée de la saison. Après avoir analysé plus de 50 000 échantillons, les scientifiques expliquent qu'au-delà d'une température moyenne annuelle de 6 degrés, la production de bois ralentit, souvent à cause du manque d'eau. Ces résultats publiés dans Science modèrent donc les attentes sur le rôle des forêts face au changement climatique. Et Stephen King a remporté la 18e étape du Tour d'Espagne. Le Turgovien s'est montré le plus fort lors du contre-la-montre de 32 km à Jerez. Il signe sa 2e victoire d'étape sur un grand tour. Au classement général, Primoz Roglic a repris une trentaine de secondes à Enric Mas, le maillot rouge. Et les derniers rayons de soleil frappent le plateau et la plaine du Rhône. En ce moment, toujours des nuages par contre sur les Préalpes et les Alpes. Et une bise modérée sur le plateau. Demain, un temps bien ensoleillé avec quelques passages nuageux, surtout le matin. Et à 10 degrés au réveil et jusqu'à 22 l'après-midi.
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1: Plusieurs personnes sont décédées dans l'accident d'un autocar survenu dans les Grisons en fin de journée. La police locale parle aussi de nombreux blessés. Plusieurs équipes de secours ainsi que des hélicoptères sont mobilisés entre Zernès et Sousse en Engadine, lieu de l'accident. Et puis selon Le Blic, l'autocar appartiendrait à un voyagiste néerlandais. Et un incendie a éclaté ce soir dans un centre de collecte des déchets à Brugues, près de Bienne. Alerte Suisse signale un fort dégagement de fumée. Le nuage a perturbé la circulation sur l'autoroute en raison d'une visibilité réduite et d'une odeur âcre. Les autorités recommandent de fermer fenêtres et portes et de couper la ventilation et la climatisation. Et le Sonntag Blick disparaîtra à la fin de l'année, annonce hier soir de l'éditeur Ringier. La fin donc du plus ancien journal dominical de Suisse. Dès le mois de janvier, un nouveau titre prendra sa place, Blick für Vorenende. Ringier justifie la disparition du Sonntag Blick par une baisse du lectorat. Le titre aujourd'hui n'est tiré qu'à environ 75 000 exemplaires. Près de 70 postes pourraient être supprimés. Et des nappes d'hydrocarbures détectées près du détroit d'Ormuz. Elles sont visibles via des images satellites. Le résultat de frappes américaines contre des pétroliers liés aux gardiens de la révolution iranien. Ces nappes pourraient provenir de deux tankers coulés début septembre par l'armée américaine. Des experts estiment qu'il s'agit probablement de pollution liée à ces navires. Ces nappes, si elles contiennent des carburants volatiles, pourraient s'évaporer en quelques jours, contrairement au pétrole brut plus persistant. Et le Canada débloque l'équivalent de 205 millions de francs suisses pour fournir des moyens de défense aérienne à l'Ukraine via un programme américain. Un tiers des drones fabriqués au Canada seraient livrés à Kiev. Ce soutien répond à l'intensification des frappes russes sur l'Ukraine. Ottawa s'engage aussi à fournir environ 250 millions de francs en garantie de prêt pour l'achat de gaz afin d'aider l'Ukraine à passer l'hiver. 5 000 $ pour chaque citoyen américain en cas de victoire des républicains lors des midterms. C'est la promesse de Donald Trump lancée hier soir à Dallas. Il s'exprimait devant les républicains rassemblés pour une convention en vue des élections de mi-mandat. Le président américain n'a pas encore expliqué comment il rassemblera la somme pour une telle mesure, tout de même estimée à 1 300 milliards de dollars. Jamais encore les républicains n'avaient organisé de convention avant des élections de mi-mandat. Mais le mécontentement croissant des Américains face au coût de la vie est plutôt de mauvais augure pour les républicains à moins de 2 mois du scrutin. Et Noah Okafor ne jouera plus pour l'équipe nationale jusqu'à nouvel ordre. C'est ce qu'a annoncé l'attaquant de 26 ans aujourd'hui. Il invoque une relation de confiance rompue ainsi que plusieurs incidents survenus pendant le mondial qui l'auraient profondément affecté. Et un temps encore nuageux sur les Préalpes et les Alpes ce soir, plutôt dégagé ailleurs. Demain, un temps bien ensoleillé avec quelques passages nuageux, surtout le matin. 10 degrés au réveil et jusqu'à 22 l'après-midi.
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1: Plusieurs personnes sont décédées dans l'accident d'un autocar survenu dans les Grisons en fin de journée. La police grisonne parle aussi de nombreux blessés. Plusieurs équipes de secours ainsi que des hélicoptères sont mobilisés sur place en Engadine, entre Zernès et Soutch, le lieu de l'accident. L'autocar appartiendrait au voyagiste néerlandais OAD. Il transportait 48 passagers selon l'association néerlandaise des entreprises du voyage. Et un incendie a éclaté ce soir dans un centre de collecte des déchets à Brugge, près de Bienne. Alerte Suisse signale un fort dégagement de fumée. Le nuage qui a perturbé la circulation sur l'autoroute en raison d'une visibilité réduite et d'une odeur âcre. Les autorités recommandent de fermer les fenêtres et les portes et de couper la ventilation et la climatisation. Un informaticien ukrainien condamné à Zurich pour cyberattaque, le pirate écope de 12 ans et 9 mois de prison. Il est reconnu coupable d'avoir développé des rançongiciels utilisés pour pirater plusieurs entreprises, dont Stadler Rail, des préjudices estimés à 100 millions de francs. Le tribunal de Zurich a également ordonné son expulsion de Suisse pour une durée de 10 ans. L'accusé, âgé de 52 ans, nie les faits et prétend avoir agi comme simple consultant en sécurité informatique. Le jugement peut encore faire l'objet d'un recours. Et Israël a dynamité des infrastructures souterraines du Hezbollah dans le sud du Liban. L'explosion a eu lieu non loin de la crête d'Alitaer. Elle était si puissante qu'elle a provoqué une secousse de magnitude 4,1 selon l'agence américaine USGS. L'armée israélienne affirme que ce site servait au lancement de drones et de missiles vers Israël. Le complexe abritait également des armes et des quartiers pour les combattants du Hezbollah. Et le cours du pétrole s'envole au-dessus des 100 dollars le baril. En cause, bien sûr, les tensions entre les États-Unis et l'Iran qui paralysent le détroit d'Ormuz, la route clé pour le transport d'hydrocarbures. Et cette flambée des prix impacte fortement les carburants avec des records atteints à la pompe, notamment aux États-Unis, mais en Suisse aussi, où le prix du litre avoisine les 2 francs. Et une attaque russe sur un centre commercial dans l'est de l'Ukraine a fait au moins 4 morts et 60 blessés aujourd'hui. Selon le ministre ukrainien de l'Intérieur, l'attaque a eu lieu en plein jour alors que les rues de Pavlograd étaient bondées. Des commerces et des véhicules ont été endommagés. Depuis des mois, la Russie et l'Ukraine intensifient les frappes de longue portée, ciblant de plus en plus des infrastructures civiles. Mais cette semaine, Volodymyr Zelensky a affirmé que Vladimir Poutine aurait signalé à Washington être prêt à discuter d'une pause hivernale. Des pourparlers tripartites entre Moscou, Kiev et Washington pourrait reprendre en septembre, mais aucune date ni lieu n'ont été avancés. Et le Maroc le dit haut et fort, aucun fait ne prouve une quelconque implication des autorités marocaines dans l'afflux massif de migrants à Ceuta fin juillet. Rabat refuse donc d'être un bouc émissaire pour des règlements de compte en Espagne, selon son ministère des Affaires étrangères. Et un temps encore nuageux sur les Préalpes et les Alpes ce soir, plutôt dégagé. Ailleurs, demain, un temps bien ensoleillé avec quelques passages nuageux, surtout le matin. 10 degrés à l'aube et jusqu'à 22 l'après-midi.
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1: Chouette, ce soir un programme pour adultes dans la radio avec Pornopolis en métissage. Qui fait le porno, qui fait la police, je ne sais pas, mais Pornopolis, c'est le duo Genevois, Limbo et Metal Scott. Leur style tourne tout comme les disques sur les platines autour de l'Italo disco, du new beat, de la disco tout court, du high energy. Un véritable concept rétro chic et vintage choc pour une stimulation et des émotions avec des paillettes dans les oreilles. Un peu de caresse aussi, et puis surtout du bon son. Pornopolis jusqu'à minuit.

Vornopolis, de passage dans le studio des Métissages concernant leur actualité. Ils ont sorti Wet Dreams sur le label Wrong Era en mai 2026, des rêves humides. C'est ce qu'on vous souhaite de faire après minuit, mais pour le moment on met de la buée sur les vitres et de la condensation dans votre voiture ou votre maison, avec quelques sélections que les 64 positions du Kama Sutra ne peuvent qu'approuver. Vornopolis, Métissage jusqu'à minuit.

Jeu de main, jeu de vilain qui fait du bien avec Pornopolis jusqu'à minuit. Limbo et Metal Scott sont dans les métissages. Ils sont surtout là où l'amour de la musique est autorisé. Automaticamore à Berlin, Glove Party à Barcelone ou encore Canal 54 du côté de Genève.

Dans la moiteur d'un mix de Pornopolis, de la vapeur semble comme s'échapper des haut-parleurs. Coup de chaleur dans la nuit avec une panoplie de disques qui, dans un spectaculaire salto arrière, nous font revivre les soirées hédonistes du siècle passé où la musique et les phéromones dansaient déjà le collet serré. Un espace d'amour, de groove, de liberté, Pornopolis jusqu'à minuit dans les métissages.

Juste pour ouïr de plaisir, Limbo et Metal Scott dans les métissages, ils ont déjà mixé au Montreux Jazz Festival, Label Suisse et Paléo Festival. Ils organisent aussi à la Gravière des soirées Gonzo Sport Club, mix de nuit dans la proche banlieue du paradis, c'est lieu au Pornopolis.

J'ai envie de dire, pourvu que ça glisse, avec Pornopolis. Pornopolis jusqu'à minuit, fragrance de son disco et dérivé. Alors laissez-vous charmer par ce soir l'amour. L'amour dans les oreilles et sous les pieds. Et sur les platines, c'est une production de 87. Voici Happy Monday.

Du body language dans les métissages avec aux platines Limbo et Metal Scott jusqu'à minuit. Quelques productions pour réchauffer les corps jusqu'à la combustion spontanée dans une ambiance lumière ultraviolet. Les bouches n'ont pas vraiment envie de parler, alors laissez le charme agir et succomber au plaisir.

Seigneur, pardonnez nos faiblesses, mais surtout laissez-nous une dernière fois bouger nos fesses sur cette production de Land of Light. J'espère que vous avez apprécié cette proposition d'auto-stimulation signée Pornopolis, que nous retrouverons certainement prochainement dans les métissages. Une douce nuit à vos corps épuisés et à tout bientôt pour d'autres mix et d'autres invités.

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1: Minuit. 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
2: Et toujours cet accident dans les Grisons qui a eu lieu en fin d'après-midi. Plusieurs morts selon la police. Un autocar de tourisme hollandais avec 48 passagers à son bord s'est renversé entre Suches et Zernez en Engadine. Le véhicule a percuté une glissière de sécurité avant de quitter la route. Les opérations de secours se poursuivent avec des hélicoptères mobilisés. La police grisonne parle aussi de nombreux blessés. Une hotline a été mise en place pour les proches au 0801. 256-56-56. Et puis à Bienne, un incendie a éclaté ce soir dans un centre de collecte des déchets à Bruc, tout près de Bienne. Selon les premières informations, c'est un tas de déchets encombrants qui aurait pris feu à l'arrière du bâtiment. Alerte Suisse signale un fort dégagement de fumée. Toujours d'actualité, nuage qui a perturbé plus tôt la circulation sur l'autoroute en raison d'une visibilité réduite et d'une odeur âcre. Les autorités recommandent de fermer les fenêtres et les portes. Les autorités annoncent que le feu a été maîtrisé en fin de soirée. Et le PLR Vaud confirme ses sortants pour la course au Conseil d'État. Christelle Luisier, Isabelle Moret et Frédéric Borloo ont été reconduits pour les prochaines élections. Le trio fera campagne dans le cadre de l'Alliance Vaudoise avec l'UDC Jean-François Thuillard. Chez les autres partis, les Socialistes et les Verts doivent encore finaliser leur liste, tandis que l'UDC, les Verts libéraux et le Centre ont déjà désigné leurs candidats. 5 000 $ pour chaque citoyen américain en cas de victoire des républicains lors des midterms. C'est la promesse de Donald Trump lancée hier soir à Dallas. Il s'exprimait devant les républicains rassemblés pour une convention en vue des élections du mi-mandat. Le président américain n'a pas encore expliqué par contre comment il rassemblera la somme pour une telle mesure. Tout de même estimée à 1 300 milliards de dollars. Et puis jamais aucun des républicains n'avait organisé de convention avant des élections de mi-mandat. Mais le mécontentement croissant des américains face au coût de la ville et de la vie est plutôt de mauvais augure pour le scrutin qui a lieu dans moins de 2 mois. Puis à Gaza, une famille a péri dans une attaque israélienne. Un couple et leurs deux filles, âgées de 8 et 12 ans, sont décédées à Beit Laya, dans le nord de la bande. L'armée israélienne dit avoir visé un bâtiment utilisé pour des activités terroristes. Depuis le cessez-le-feu d'octobre 2025, les frappes israéliennes ont fait plus de 1 300 morts à Gaza, 73 000 depuis octobre 2023. Et le documentaire NASA a reçu une ovation de 25 minutes lors de sa première à la Mostra de Venise. Réalisé par Yuval Abraham et Rachel Tsor, il était le seul documentaire en compétition cette année. Il explore les méthodes technologiques de l'armée israélienne pour cibler des civils palestiniens à Gaza. Et un temps encore nuageux sur les Préalpes et les Alpes. Cette nuit, plutôt dégagée ailleurs en Suisse romande. Demain, le temps sera bien ensoleillé avec quelques passages nuageux, surtout le matin. Il fera 10 degrés à l'aube et jusqu'à 22 l'après-midi.
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9: Oui, bonjour, bonjour et bienvenue dans la première heure des bras cassés, celle où on ouvre grand les bras à un invité, donc dans 3 minutes.

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3: Ça a allumé ce micro. Cher, oui, c'est bon, monsieur Jean-Jacques. Je suis. C'est bon, laissez-moi faire. Cher client, aujourd'hui ne ratez pas notre offre exceptionnelle au rayon interview. En effet, aujourd'hui, grosse promotion sur l'illustrateur Fichtre. Alors, c'est pas moi qui dis, c'est lui qui s'appelle comme ça, si jamais. Donc, Fichtre, donc, qui viendra parler à ce micro même de ses dessins qu'il

0: années dans une Migros, puisque David Bowie a habité longtemps à Lausanne, dans le canton de Vaud, voilà. On ne reçoit pas David Bowie, on s'excuse, il est décédé, mais en revanche, vous l'avez compris, aujourd'hui nous recevons Mathias Forbar, alias Fichtre.
1: Salut.
0: Salut Fichtre, comment ça
1: salut,
0: va
1: Valérie. Salut Grégoire.
2: Ciao.
0: Il est pas sympa.
2: Il est super.
0: Il est super sympa, super souriant. Alors salut Mathias, bienvenue. Donc la Migros a fait appel à toi pour remettre un peu de couleur dans ses magasins. Moi j'ai fait appel à Greg Lerech pour faire ton portrait sur Couleur 3. T'as vu comme c'est thématique aujourd'hui.
2: C'est incroyable.
0: Donc tu pourras afficher à tout moment, réagir ou après pour l'heure générique.
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4: Monseigneur, je vous jure, en guise de rapière, le coquin portait en tout et pour tout une unique pointe. Une pointe, vous dites ? Cinq couleurs, ni bannières ! Aucune, pourtant sa maîtrise n'était pas feinte. Je reconnaîtrais entre mille son coup de plume, son art frappe aussi fort que marteau sur l'enclume. Ainsi, son talent lui fait force de drapeau. Un artiste de cette trempe doit avoir un studio. Justement, il en a un tout gros bien à lui. De là, il maltraite Claude, Chat et Jiminy. Mais... je n'en puis plus, dites-moi son nom et vite. Fichtre, que je me languis de découvrir cet artiste. Fichtre, oui, je viens de le dire. Fichtre, je me languis. Non, son nom est Fichtre, et de ce nom, il tire renom. Fichtre, oui, c'est son nom. Non, non, j'exprime ma surprise et mon étonnement.
2: Bon, vous aurez reconnu cet extrait du gentilhomme flatulent de Molière. Quand on n'a pas de référence, faut les inventer. Et vous, ben Fichtre, que vous êtes de moins en moins niche, Fichtre. Voyez, j'avoue que votre pseudo est un peu désuet chic, comme ça il est vraiment super. Même si vous l'avez trouvé pour signer des graffitis. On a fait le coquinou avec des bombes de peinture. Ah, les jeunes, enfin les ex-jeunes. Je dis ça parce qu'on est entre nous. Hein.
0: Oui.
2: Fichtre, vous dessinez, vous avez du talent et du succès, et visiblement une force de travail considérable. Ça veut dire que vos graphes vont bientôt passer du statut de dommage à la propriété à art urbain, ce qui est un gros update pour votre statut social et votre casier judiciaire. Et alors, vous mettez votre taf sur à peu près tous les supports possibles. Tout ce qui peut se faire dessiner dessus, bah, vous vous y mettez. Et comme pour les graffitis, vu que vous avez du talent, les gens adorent. Hein, si c'est un enfant qui fait ça, on le met sur Ritaline direct et on l'envoie chez Steiner. Vous, on vous file des prix. Des murs, un avion suisse, des bouteilles de pinard, la RTS, des PFL, des musées, des t-shirts, des casquettes, des pantalons, des chaussettes, des chaussures. Et maintenant, la Migros. Ah, si vous faites un bingo artistique, graphique, carrière, il vous reste une collab swatch et tatouer un cervelas sur l'avant-bras de Parmelin avec écrit dedans « What sauces ». Et vraiment, là, vous aurez tout gagné. Alors bon, vous êtes artiste, c'est sûr, mais pas que, parce que vous avez un studio. Ouvrir une boîte et ajouter studio après son nom, ouais, c'est toujours en allemand, le design c'est auf Deutsch, le français c'est la poste, voilà, par exemple. C'est véridique, la langue officielle de la poste internationale, c'est le français. Donc on peut dire lécher les timbres partout dans le monde, normalement on se fait comprendre. Bref, avoir un studio à son nom, c'est un code universel du monde du design pour dire « mais niquez-vous, j'ai gagné !» C'est le doigt d'honneur à toutes les personnes qui vous ont demandé si vous aviez un vrai métier à côté du gribouillage. Mais je sais, parce que moi on pose souvent la même question, sauf que c'est à côté des trucs de saltimbanque. Alors venge-nous, Mathias, vas-y, mets-leur ton gros studio dans la gueule. Et après toutes ces aventures créatives et ces collaborations, Mathias, vous avez littéralement dessiné sur la Migros. Vous avez dessiné sur la Migros, genre la Migros en entier. Les cabas, les tiches, les porte-clés, des casquettes, des displays, de la déco. Vous avez créé un skin Fichtre pour la Migros. Il y a le skin Halloween, il y a le skin Noël, et maintenant le skin Fichtre. Mais c'est complètement fou, j'adore ça. Et je sais déjà que votre univers graphique décalé, plus métaphysique que perché, coloré et joyeux, va faire du bien à tous les gens qui vont constater que l'inflation, c'est pas uniquement un concept économique, mais aussi une réalité qui pique. Fichtre, bienvenue dans les bras.
1: Merci beaucoup.
0: Alors, Fichtre, est-ce qu'il faut rajouter des choses à cette longue liste ? Il a oublié quelque chose ?
1: Non, je crois qu'il n'a pas oublié de ce que j'aimerais encore faire.
0: Non, de ce que tu as déjà fait.
1: De ce que j'ai déjà fait, un livre.
2: Oui, alors bon, voilà, c'est des classiques, quoi.
1: Classiques, des baskets.
2: Des baskets, j'ai dit, ouais.
1: D'ailleurs, ok, bon. Ouais, non, ouais. Mais je crois que c'est déjà pas mal.
0: C'est déjà pas mal, ouais.
2: C'est,
0: pas mal.
2: C'est beaucoup, c'est prolifique.
0: Alors, on peut peut-être parler de ton nom d'artiste. Pourquoi Fichtre ? C'était une façon plus chou de se démarquer des autres qui écrivaient « Fuck la police » ou « Hip Hop ».
1: Un petit peu, ouais.
0: Ouais, c'était ça ?
1: Ouais, puis je cherchais un nom un peu d'antan. Je lisais beaucoup, puis ça, c'était un peu dans le... Tout coup, j'avais repéré ce mot l'ancien français, on va dire.
0: Ouais.
1: Et puis, c'est vrai que ça, c'était moins cryptique, j'ai l'impression, que des noms de quatre lettres ou voilà.
0: Oui, du coup, t'as surfé dans la vague des modes. Des tout petits noms comme ça, très,
1: ouais,
0: très urbains.
1: Ouais, parce qu'en fait, je venais avec des pinceaux, je venais pas avec des
0: oh voilà,
2: Street cred 2, quand
0: oui.
2: Même.
0: Voilà, hein. Ouais. Ah oui, donc pas des bonbonnes, des pinceaux.
1: Ouais, bon, j'ai aussi passé par les bonbonnes, mais voilà, c'était plus... je sais pas, j'avais envie de trouver un mot qui était un peu très différent, quoi, à l'époque. Et puis après, j'ai très vite quitté cet univers. Et puis, c'est avec ça que je signais sur tous mes dessins.
0: Bah oui.
1: Ou des tableaux, des choses comme ça que je faisais le week-end.
0: Alors moi j'ai moi-même eu une émission qui s'appelait Saperlipopette, donc je suis absolument dans ta team, oui. Saperlipopette.
2: Entre gens cultivés comme ça.
0: Oui, c'était pour pas dire Saperlipopette, ça veut dire putain mais Saperlipopette.
2: Et tu veux pas faire une émission qui s'appelle putain de merde quoi.
0: Non, il y a eu Bomboclat, il y a eu des émissions sur Couleur 3 qui ont eu des noms. Est-ce qu'il reste encore un graffiti quelque part
1: De ce que j'ai fait, non. Je
0: non,
1: crois pas.
0: Tout mais, a été non. Nettoyé.
1: Non. J'ai pas fait vraiment d'illégal, donc je suis vraiment
2: street cred un moins dans le...
0: Non, parce qu'il y a des gens qui doivent se mordre les doigts d'avoir effacé des trucs. Non.
1: Non, okay. Je faisais des stickers surtout.
0: On va te donner un stylo, puis tu vas nous en faire un ici dans ce studio, histoire. Parce que tu vois là, juste. Non, tu la vois juste pas, mais le Kessa Ring est. Je sais pas pourquoi il est planqué là derrière, c'est un peu notre fierté. Donc moi je te propose d'en faire aussi un petit quoi.
2: C'est un peu notre troisième pilier aussi.
0: Oui, parce que au moment où il est venu faire ça, c'était une interview comme ça, il y a 30 ou 40 ans. Et puis, ouais. Puis aujourd'hui ça vaut de la thune.
1: Oui, moi je vous ferai un petit truc.
0: Merci, à tout de suite.

0: sur la 3. Aujourd'hui, nous sommes en compagnie de Fichtre ou Mathias pour les intimes. Fichtre, illustrateur, dessinateur, artiste, quoi. On peut le dire.
1: Oui.
0: Fichtre, donc, qui vient de signer une collab avec Migros Vaud. Donc, Fichtre est vaudois, hein. Ça veut dire qu'on peut s'attendre à d'autres collabs cantonales avec des artistes jurassiens ou valaisans quand eux, ils fêteront aussi un gros anniversaire?
1: Ouais, en fait, ce serait super, en fait, ouais. Pour ces artistes-là, ce serait génial.
0: Surtout que toi, t'es un petit peu en Valette aussi, à Bâle, t'es un peu partout, quoi.
1: Oui, mais je laisse la place aussi.
0: Oui.
2: T'as déjà fait, du coup, tu peux.
0: Tu vas en laisser pour les autres. En 1946, la première Migros vaudoise a ouvert ses portes. Donc, il aura fallu attendre 80 ans pour avoir un porte-clés Tefroi Citron.
1: Exactement.
0: T'as pu choisir les produits que t'as voulu illustrer?
1: Oui, j'ai pu choisir. Et puis, bon, il y en avait qui étaient évidents, parce que je porte toujours une casquette, par exemple. Donc, je voulais faire une casquette. Puis, porte-clés, je crois que c'était assez... c'était un truc un peu... on va dire en 3D, donc j'en avais jamais fait déjà passer d'un de mes dessins à quelque chose d'un peu en volume, à grande échelle, je veux dire.
0: Oui.
1: Peut-être des petites sculptures j'avais fait, mais voilà. De passer sur un objet, et puis les t-shirts, le maillot, le linge, bah, tout ça, c'est, oui, enfin, on a choisi. On avait un peu une liste, et puis après, à l'intérieur, j'ai pu un peu choisir.
0: Voilà, donc c'était plus Tefroi que Risoletto, par exemple.
1: Exactement.
0: Ouais. Ou l'eau de Cologne Jana. Moi, j'adore, c'est vraiment des vieux. Je pense que l'eau de Cologne Jana, c'est...
2: C'est vrai, c'est un vrai truc.
0: Ouais, ou Juanita, je sais plus. C'est le logo des années 70, ça n'a pas bougé. C'est l'eau de Cologne Splash, elle s'appelle. Ouais. Splash, avec des lettres un peu à la barbe à papa, très rond, très 70s. Ouais.
1: Alors, tout ce qui est de consommable, je pouvais pas intervenir là-dessus, parce que c'est trop compliqué à intervenir là-dessus.
0: Mais alors, donc, tout part d'une fresque.
1: Oui.
0: T'as fait une grande fresque sur le canton de Vaud, donc on y trouve plein, enfin, il faut...
1: Oui, alors, par rapport à la recherche, j'ai d'abord fait une recherche historique, ensuite, il y avait l'idée de pas que ça soit chronologique, parce que je voulais que la fresque, elle, une fois arrivée à la fin de la fresque, qu'on puisse la raccorder au début,
0: ah oui,
1: à gauche.
0: Malin.
1: À l'aventure, et puis du coup, c'était que ça soit pas forcément chronologique, et puis qu'il y ait un peu de profondeur, donc jouer sur la profondeur de la fresque, et puis d'avoir des éléments qui sont sur plusieurs couches.
0: Plusieurs dimensions,
1: ça.
0: Enfin ouais. Oui, en perspective un peu plus profonde.
1: Il y a peu de perspective, mais c'est plus qu'il y a de la profondeur, et puis il y a des choses au premier plan, puis des choses en arrière.
2: Il y a des trucs gros devant, puis petits derrière, quoi.
0: Voilà.
2: Ah oui, bon voilà. Sens, bon sens.
0: Alors, je crois que tu n'es pas venu les mains vides, donc je vous propose qu'on réécoute un petit morceau, puis comme on a les caméras et qu'aujourd'hui, ça marche, voilà, vous pouvez déjà observer sur Fichtre sa propre casquette Migros, avec ce M orange, il est quand même basique, hein. Il se pose là, et là tu l'as bien caché au milieu de fleurs.
1: Ouais, c'était pouvoir le réinterpréter, et que c'est pas dans la fresque, c'est vraiment quelque chose qui est venu un peu après, justement en pouvant décliner cette fresque, mais l'idée d'utiliser les fleurs, et puis de pouvoir, j'aime bien créer un peu des petits paradoxes visuels, et puis ben, que les fleurs, elles s'entrelacent autour de ces lettres, de jouer la profondeur de la lettre.
0: Alors moi qui étais cassière à la Migros, j'avoue que c'est très joli, ces petites fleurs que vous avez mis sur le gros M de Migros. Ça manque, je trouve. Parce que moi, j'étais championne deux fois des balcons fleuris en 74 et en 77. Et je trouve que, bon, alors, on vaut des fleurs à la Migros, des géraniums, tout ça. Mais il n'y en a pas assez sur le logo. Bravo, Fichtre.
1: Merci.

0: Nous sommes toujours en compagnie de Fichtre pour nous parler de cette incroyable collab avec Migrovo hein, pour les 80 ans de la toute première Migros. Tu sais où elle a ouvert la toute première Migros?
1: Bonne question, piège.
0: Désolé.
1: La toute première Migros c'est à Lausanne.
0: À Lausanne. Bah oui, tout simplement à Lausanne. On parle pas du bus qui sillonna déjà. Donc on va rentrer un petit peu dans le détail de cette collab. Donc à l'antenne, on te voit, on me voit, on te voit, on me voit. Mais on a mis donc le linge de plage qui représente la fresque derrière toi. Donc on peut y voir, une vache. Tiens, vas-y.
1: Je peux aller là-bas ?
0: Non, tu peux juste la décrire.
1: Oui, alors il y a des choses au premier plan. Donc il y avait des animaux, il y avait volonté. Je voulais mettre les fleurs, je voulais mettre le camion originel, on va dire, ce qui a fait
0: l'histoire de
1: la Migros. Il y a la nature, donc il y a une ferme, il y a aussi quelque chose de l'ordre du Gros de Vaud, de toute cette plaine comme ça. Et puis des montagnes. Je grandis vraiment à Vevey, donc entre le Chablais et la campagne. Et le lac.
0: Le lac Léman.
1: J'étais obligé de le mettre.
0: Bah évidemment. Voilà. Oui, c'est vrai que tu as grandi avec le lac Léman sous les yeux. Hein, t'as même habité au-dessus de Vevey, de Montreux. Donc est-ce que avoir tant de beauté comme ça depuis tout petit sous les yeux. Oui, je suis chauvine. D'accord.
2: Non, j'ai rien dit.
0: Je suis chauvine. Le Lavaux, enfin tout ça, c'est quand même classé patrimoine mondial à l'UNESCO. Est-ce que ça donne envie de faire du beau après? Est-ce que ça prépare l'œil?
1: Oui, j'espère que c'était ça. Alors maintenant, est-ce que c'est vraiment ça? Moi, j'avais plutôt l'impression que ça, en partant habiter ailleurs que là, ça m'a fait me rendre compte que le lac, il avait une énorme présence dans l'esprit, dans la psychogéographie qu'on a, dans le fait de se repérer. Dès qu'on est dans cette région, on va toujours regarder vers le sud. Mm-hmm. On sait que le lac, il est un peu par là, quoi. Donc il y avait cet espace, cet élément qui était toujours là. Mais en fait, en partant de là-bas, se rendre compte qu'en fait c'était ça qui était hyper présent. Alors je dirais oui, c'était beau, c'est beau de vivre là, c'est incroyable, mais ça peut aussi endormir dans un certain sens.
0: Voilà. Mais bon, on retrouve quand même le bleu du lac sur les casquettes, sur le t-shirt, enfin le maillot de foot que tu as aussi dessiné. Tu nous as dit hors antenne que tu as fait 80 versions de ce... Waouh, il est beau, hein.
2: Ah, il est fou, hein. Et on dirait un vrai maillot de foot d'une équipe de Fichtreland, un peu, non?
1: Ah, ça serait cool, hein.
2: Ouais, j'adore.
1: Ouais, mais on a utilisé des tissus de maillot de foot, donc c'est vraiment...
2: Si on transpire, on sent, quoi.
1: Exactement.
0: Alors, vas-y, remontre-nous le dos du maillot. Il est déjà sold out.
2: Ouais, alors ça c'est sûr qu'il va se... on voit la tour Bel Air, il y a des fleurs, des étoiles, c'est à mi-chemin entre un rêve psychédélique d'un conseiller d'État et un peu ce bleu. Je suis trop content qu'il n'y ait pas de vert.
1: Ouais, parce que en fait le vert c'est pas une couleur facile à utiliser, unique. C'est bien s'il y a plusieurs verres ensemble. Puis là comme je voulais un peu faire quelque chose de plutôt estival... j'ai laissé le verre un peu de côté.
0: Donc je le disais, hein, ce maillot de foot est déjà sold out, mais bon, il va être réassorti, je crois, en septembre, enfin fin septembre. Est-ce que tu t'attendais à un tel engouement?
1: Non, j'espérais, mais je m'attendais pas à ça dès le premier jour.
0: C'est fou, non?
1: Ouais, c'est cool.
0: C'est cool. Cool, ouais. C'est trop cool. Alors, tu as aussi dessiné pour nous un t-shirt couleur 3, hein, avec ton fameux personnage, le pilote, ton personnage fétiche qui a un trou à la place du visage. C'est un trou? Oui, c'est un trou ou une casque. On sait pas vraiment si c'est un trou ou si c'est juste une capuche.
1: C'était pas de visage parce qu'à l'époque où je l'ai un peu créé il y a 20 ans, j'aimais pas dessiner les visages.
0: Ah, d'accord.
1: Puis ça permettait un peu de se mettre, de se projeter dedans. En fait, j'avais cette idée que si t'es triste, tu vas le voir triste. Si t'es heureux ou heureuse, tu vas le voir content.
0: Bah, tu vois, c'était ma question suivante. C'était purement graphique ou il y avait un message caché dans le trou? C'est graphique alors.
1: Oui, c'était graphique. En fait. Ouais.
0: Donc, je viens de le dire, hein, tu as dessiné un t-shirt couleur 3 pour nous. Est-ce qu'il faut aimer l'entreprise pour laquelle on crée des choses ou au contraire c'est un challenge?
1: Non,
0: ou les deux, on peut aimer et aimer le challenge.
1: Non, je crois qu'il faut l'aimer quand même. Je me verrais mal faire des trucs pour une entreprise que j'aime pas du tout.
0: D'accord. Ouais. Et après, c'est vrai que ben, la Migros, comme la Coop, hein, enfin on est Coop ou Migros, maintenant on est Aldi ou Lidl, enfin voilà, c'est une nouvelle génération, mais ça appartient à l'enfance.
1: Ouais, ça touche à quelque chose. En tout cas, moi, j'ai grandi avec. J'aurais pas pu dire ça d'autres marques ou d'autres entreprises. Donc, et puis je sais pas, c'est quand même quelque chose qui a pas changé. Ça a pas changé ma vie, mais ça a changé un peu à mon adolescence, comme je me nourrissais ou que ça. Donc, voilà. Quoi. Ou quand je faisais du sport, voilà, on allait à la Migros, s'acheter des 4 heures. Mais je. Ouais, je crois que c'est quand même. J'étais obligé d'avoir un lien avec. Quoi.
0: D'accord, ok. Après, il y a eu plein d'illustrateurs hein, qui ont fait des trucs pour Migros ou Coop, hein, on voit tous les autres. Donc souvent, c'est des logos. Mais là, tu as quand même ton nom posé dessus. Là, par exemple, sur la serviette de bain, donc il y a la fresque recto et verso, c'est fichtre en gros.
1: Oui, parce que ils m'ont dit c'est ta carte blanche. Pour cette collection, voilà, évidemment, on a discuté, je leur ai fait les propositions, ça a été accepté, et c'est quand même un échange, j'ai pas imposé ça. Mais voilà, ils étaient contents de voir ça, et puis moi, je suis aussi hyper content, mais c'est vrai que celui-là, il est assez grand.
0: Ouais, il est assez grand. On écoute un morceau, on tourne la serviette de l'autre sens pour que vous puissiez le voir grâce aux caméras, et on se retrouve juste après avec Fichtre.

0: artiste suisse qui fait rayonner la Suisse à l'extérieur. Après, la Migros, on la garde pour nous. Quoique non, il y a une Migros à Istanbul, c'est vrai.
1: Ah ouais,
0: je l'ai vu.
1: C'est vrai?
0: Oui, il y a une Migros à Istanbul. Nous sommes toujours en compagnie de Fichtre, donc qui vient de faire cette collab pour les 80 ans de Migros Vau. Après, tu n'es pas le premier artiste à avoir collaboré pour la Migros, hein, parce que depuis les années 80, la Migros commande régulièrement des œuvres pour ses cabas. Alors dans la liste, on a des noms comme Pipi le Tiriste, Jean Scherer, je ne sais pas si vous le connaissez, c'est un peintre qui a aussi fait une fresque, enfin une espèce d'installation à Genève Cointrin, si jamais vous passez là. Il y a aussi Guiguerre, il y en a tellement. Ou Nicolas Parti, je ne connaissais pas, mais lui, il a fait un sac micro, donc signé, qui a été vendu aux enchères à 14 000 francs. Est-ce que toi, Fichtre, tu as signé quelques cabas que tu as mis de côté dans un coffre?
2: Non, alors je les ai pas mis dans un coffre, mais récemment à Migros Chablais, il y a un collectionneur de cabas qui est venu me voir et qui voulait un cabas signé, que je lui ai offert évidemment. Et il a une collection de cabas Migros de dingue. Et il me l'a montré sur son appareil, smartphone. Donc c'est assez fou, quoi. Il y a quand même des collectionneurs de cabas.
1: Donc le mec, il achète des cabas, il oublie de les reprendre. Il est comme nous, mais en fait, après, il dit juste, je suis collectionneur.
0: Non, mais c'est vrai que si t'as le cabas, Pipi le Tiriste aussi, ça doit valoir. Enfin voilà, il y a des artistes qui deviennent bankable avec les années, ou juste d'avoir toute la collection. Après, il y a un musée Migros.
2: Oui, à Zurich, ouais.
0: À Zurich. On va rentrer un petit peu dans le détail de cette colla, parce qu'on a montré donc le maillot de foot qui est sold out pour le moment, mais on a aussi des chaussettes. Il faut que tu parles.
2: On a aussi un t-shirt. Bah, il y a deux t-shirts. Il y a un t-shirt Tefroi citron et Tefroi pêche. Celui-là, c'est le pêche. Là, vous avez Tefroi la casquette, Tefroi citron. Il y a un autre t-shirt blanc avec une broderie. Donc, c'est ce qui était vraiment important pour nous, c'était de faire quelque chose d'assez qualitatif. Mm-hmm. Donc, il y a une broderie devant et une sérigraphie derrière. Donc, avec le M fleur dans le dos et une broderie sur le devant. Toutes les casquettes sont brodées frontales, mais elles sont aussi des petites surprises sur les côtés, des petits dessins rajoutés, comme si on faisait un sketchbook, comme quand je dessine, quoi. Donc ça, voilà. C'était ça qui était cool.
0: On a changé le sens, on voit ton nom énorme, on a planqué le logo couleur 3 pour mettre le logo Fichtre.
2: Voilà. Enfin, on fait une nouvelle radio.
0: Voilà. Et donc tous ces objets sont en vente, mais dans certaines Migros.
2: Oui, donc cette semaine à Crissier et à partir du 23 septembre à Chablais.
0: Voilà.
2: Jusqu'au 3 octobre.
0: T'as un intéressement sur le chiffre d'affaires ou pas du tout?
2: Non, j'ai rien.
0: Ah non, une fois que tu donnes, quoi. Voilà. C'est, ça part et ouais. Voilà, quoi. J'ai envie de te faire une petite interview raccourci clavier, hein, ça fait longtemps.
1: Ouais.
0: On y va?
2: Oui.
0: Ctrl Z, quelle est la dernière action que tu aimerais effacer, Fichtre?
2: Belle question. Qu'est-ce que je vais faire? Qu'est-ce que j'ai pas fait?
0: Oh, peut-être rien, hein.
2: Ctrl Z. Qu'est-ce que je dois.
0: Qu'est-ce que t'aimerais effacer?
2: Des films nuls que j'ai vus récemment.
0: D'accord, oui, c'est vrai qu'on peut pas récupérer le temps qu'on a perdu sur un film. Ctrl C, Ctrl V, à qui t'as l'impression d'avoir piqué des trucs?
2: Kessaring.
0: Kessaring, ok, il est là. Tu peux aller te prosterner devant l'œuvre, puisqu'il reste que ça. Ctrl A, tout sélectionné, de quel artiste tu es absolument fan? Toujours Kessaring?
2: Non, Para. Je suis assez fan de Para.
0: Ok. Albin, non, c'est pas. Parce qu'il y a deux, trois fleurs qui me font penser à Albin.
2: J'aime beaucoup Albin, mais en tant que personne, en tant qu'ami, donc je le connais. Et tout.
0: Mais son dessin, non, c'est de la merde.
2: Non, pas du tout. Non, en plus, en tant que personne, mais je ne l'ai pas, oui. Pas piqué.
1: Un clash d'illustrateurs. Ah ouais. Comme les rappeurs, mec, des gars qui dessinent.
0: Oui, ils se dessinent des fleurs, comme ça. Tiens, des fleurs. Oui. Ctrl S, enregistrer le document. À quel moment tu sais que tu as fait un bon dessin?
2: Et quand il y a tout qui reste tranquille à l'intérieur.
0: À l'intérieur de toi où t'es paisible.
2: Ouais.
0: Ok.
2: Y a ça, ce moment.
0: Ctrl F, ouvrir une fenêtre. Qu'est-ce qui te permet de trouver ton inspiration?
2: Me balader dans la nature et puis lire. Je sais, en ce moment des livres. Voilà.
0: Ok. Donc il y a des dessins qui sortent de romans.
2: Ouais, ou plus de ces moments où après lecture, tu te poses et puis tu laisses un peu aller. J'ai toujours un peu un carnet sur moi, et puis du coup, de laisser un peu aller mon trait, quoi, de ne pas forcément réfléchir à...
0: En du dessin dehors, automatique.
2: Oui, en dehors des mandats, bah, je dessine plus un peu des choses un peu automatiques, un peu des choses, voilà, est-ce qu'il y a une pensée qui ressort là du moment? Est-ce qu'il y a quelque chose un peu, je veux juste faire le geste, parce qu'il y a un peu maintenant une habitude de geste. Et donc ça vient de là, puis l'envie de faire quelque chose, quoi.
0: Forcé à quitter, qu'est-ce qui ferait que tu abandonnes ce métier? J'ai envie de dire l'IA qui est quand même l'ennemi public numéro un pour tous les artistes actuellement.
2: Non, justement, il faut continuer à faire des choses à la main, il faut continuer à faire des choses qu'on ressort de nos émotions, qu'on ressort de l'intérieur, quoi. Justement, par rapport à l'IA. Donc, plus sera personnel, plus ce sera en lien avec l'humain. Et donc, je pense que c'est ça qu'il faut. Enfin, je ne vais pas m'arrêter à cause de ça, quoi.
0: Tu sens quand même l'arrivée de ces IA partout?
2: Oui, alors on la voit et on la sent, on la voit visuellement aussi, ça fait mal aux yeux, mais ouais, je crois qu'il faut continuer à faire des choses et puis aussi en parler, puis dire que c'est plus important de faire des choses à la main que de faire des choses avec un ordinateur, de vraiment faire que ça, quoi, que à l'ordinateur, ça fait pas de sens.
0: En tout cas, avec cette collab, ça nous montre que, voilà, même en Suisse, voilà, quand je dis même en Suisse, mais là c'est Migros, ça ventile énormément. Donc c'est cool cette collab, et que les artistes comme toi acceptent aussi de jouer le jeu et de se faire plaisir.
2: Oui. Vraiment, c'était ça le but du projet.
0: Et puis bah du coup, ça te sort de ton studio, comme disait
3: studio.
0: Greg, parce que illustrateur, c'est quand même un métier un peu de solitude.
2: Oui. Bah en fait, depuis que c'est sorti là, depuis une semaine, j'étais
0: dehors. Tu n'arrêtes pas.
2: Je n'arrête pas, je cours dans toute la Suisse.
0: Mais ça va, ça te plaît?
2: J'adore.
0: D'accord. Bah tu peux rester avec nous jusqu'à la fin de l'émission si
2: avec
0: tu veux.
2: Ok. Avec plaisir.

0: 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Ils ont un petit tourbus qui se déplace de ville en ville? 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Chaque étape s'ouvre avec une première locale inédite, en présence de la réalisatrice, du réalisateur et ou de l'équipe du film.
1: Bravo !
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0: pique un peu quand même, c'est le titre de cette chanson. Et une fois n'est pas coutume, pour la réplique, Greg, tu auras un public, puisque Fisch serait resté avec nous. Il est trop sympa, Fisch.
1: C'est vrai qu'il est trop sympa.
2: La réplique. Vous voulez un whisky?
3: Coche-quatre, non.
2: Vous voulez pas un whisky d'abord?
4: La réplique.
0: Alors, puisque tout est possible, Fichtre qui met son nom sur la Migros, ce jeu, c'est un peu la même chose. Je mets un break assez dans un film connu. Il a la joie de donner la réplique à un acteur connu, mais lui, il n'a pas de scénar. Voilà, il doit improviser. Fichtre, il fait « Waouh !» C'est casse-gueule. Mais non, tu verras, il s'en sort bien. C'est parti.
5: Qu'est-ce que tu fous, le poulet? Il va te faire marrer.
1: Pardon, excusez-moi, je cherche juste mon chemin.
5: Oh putain, l'enculé! Regardez la taille de ce type! Et tu mesures quoi?
1: 2m6, mais c'est pas très important. Je cherche l'ambassade de Suède.
5: Voilà. Ah, ta connerie! Parle-moi, mec!
1: Hein? Quoi?
5: Ah, t'es Tommy? Tu vas par la caravane?
1: Non, l'ambassade de Suède. Putain, il est complètement con, mais qu'est-ce qui se passe? C'est. Je vous pointe là, Suède?
5: T'as élevé de la boxe, hein, de temps en temps, hein? T'as tout la boxe, là!
1: D'accord, on va faire comme ça. Non, monsieur, ne me touchez pas. Lâchez-moi, s'il vous plaît. Monsieur, non, je veux pas. Oh, bah ça. Oui, non. Au secours.
5: Ouais, t'en es doux, et puis ça a beaucoup à ici, tu sais.
1: Bon, ce qu'on va faire, c'est que je vous laisse. Voilà, oui, gardez mon porte-monnaie, c'est très bien. Je vous remercie. Je vais.
5: T'aimes les chiens?
1: Quoi?
5: Les chiens. T'aimes les chiens?
1: Mais non, j'aime pas trop les chiens. D'ailleurs, vous, spécifiquement, ça me. Ouais.
5: Bon, écoute. J'ai rasé sérieux, je vais le faire. Tu vois, tu devrais te casser pendant que j'ai encore des jambes pour le faire.
1: D'accord, donc je vais. Allez, je me casse. Au revoir.
5: Personne se pointe avec la barre, c'est pas pour faire comprendre quelque chose sans le dire. C'est pas vrai?
0: Alors, c'était Snatch, t'as reconnu?
1: J'ai reconnu, moi je l'ai vu en VO.
0: Brad Pitt.
1: Et du coup, là on dirait plutôt le petit quinquin. Un peu.
0: Oui, mais ça devait pas être facile à doubler en français, ça. C'est vraiment une performance. On s'en est bien tiré, non?
6: Ouais, c'était génial. Bravo.

0: Secure DJ, c'était Kotaï. Nous allons gentiment laisser la place au journaliste qui va nous donner les infos du monde et de sa banlieue proche.
1: Spoiler, c'est la merde.
0: Peut-être qu'il y a une bonne nouvelle parmi les 12, on verra. On garde Fichtre avec nous, hein, puisqu'il est venu depuis Bali jusqu'ici, donc on va le garder pour une fois que l'invité reste, c'est cool.
2: Trop, hein, avec plaisir.
0: Avec plaisir. Et puis on accueillera les deux autres bras qui sont déjà en train de trépigner d'impatience devant. T'as vu, ils sont chauds, ils attendent devant la porte. Venez, les petits chats. C'est-à-dire Nina et

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2: Laurent Blanchard.
3: Un autocar renversé en contrebas d'un talus après avoir percuté une glissière de sécurité. Image de l'accident survenu hier en fin d'après-midi au Grison entre Tsenets et Zourcre. La police évoque plusieurs personnes décédées et des blessés. Le car d'une compagnie néerlandaise transportait 48 passagers. Il effectuait un voyage itinérant depuis les Pays-Bas en passant par l'Autriche. Guy Parmelin adresse d'ailleurs ses condoléances aux familles hier soir. Il se dit profondément choqué après cet accident. Incident tragique, selon ses mots. 5 personnes ont été tuées, 67 blessées hier dans une frappe russe sur un centre commercial dans la ville de Pavlograd. C'est dans le centre-est de l'Ukraine. Une frappe alors que les rues étaient bondées, selon le ministre de l'Intérieur. En Russie, cette fois, une frappe de drone ukrainien sur la ville de Novooskol, dans la région frontalière de Belgorod, a tué une personne et en a blessé 6 autres. Vladimir Poutine est lui arrivé à New Delhi cette nuit. Le président russe en déplacement pour 3 jours en Inde à l'occasion d'un sommet réunissant entre autres le Brésil, la Chine, les Émirats arabes unis ou encore l'Iran, et ce en plein conflit au Moyen-Orient et en Ukraine. Un nouvel incendie dans une décharge, ça s'est passé hier en fin de journée dans une usine de recyclage à Bruck, près de Bienne. Selon les premières informations, c'est un tas d'encombrants à l'arrière du bâtiment qui a pris feu. L'incendie a occasionné un fort dégagement de fumée et est à présent maîtrisé. Les pompiers restent toutefois sur place une bonne partie de la nuit. Le Conseil fédéral ne souhaite pas modifier le principe qui permet à certains produits fabriqués à l'étranger d'y apposer la croix suisse. Il répond ainsi hier à plusieurs interventions parlementaires dans ce sens. Il écrit toutefois faire examiner les dispositions relatives au Swissness. Le Conseil fédéral estime qu'en l'état, les entreprises qui fabriquent en Suisse peuvent continuer à utiliser la mention « Swiss made ». Le Valais pourrait devenir le premier canton de Suisse à interdire les boissons énergisantes pour les moins de 16 ans. Trop de caféine ou de taurine, trop de sucre pour certains. Avant les chambres fédérales, Grand Conseil valaisan en débat donc ce vendredi. Dans Forum hier soir, le député PLR Thomas Birnbaum voit dans la motion une atteinte à la liberté de commerce, une liberté qui n'offre pas tous les droits, affirme Laurence Rosy, députée co-signataire de la motion. Elle affirme que les contrôles seront les mêmes que ceux pour la bière, par exemple. C'est une étape marquante pour le désengorgement de la Chaux-de-Fonds. Les autorités neuchâteloises ont donné hier le premier coup de pioche du tunnel des Arêtes. Le contournement, estimé à 186 millions de francs, permettra de délester le transit entre l'est de la Chaux-de-Fonds et Neuchâtel notamment. Patrick Fischer n'est plus autorisé à entraîner une équipe nationale pour les 4 prochaines années. Décision de la Fédération internationale de hockey sur glace, selon la NZZ hier. L'ex-sélectionneur suisse avait falsifié son certificat Covid lors des Jeux Olympiques de 2022 à Pékin. Temps bien ensoleillé ce vendredi malgré des passages nuageux, surtout ce matin. Ce sera souvent nuageux le long des Préalpes. Température en pleine entre 10 et 22 degrés.
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8: Bonjour.
9: Bonjour et bienvenue dans Les Bras Cassés, la deuxième heure. Une émission légère comme un papillon, mais qui peut être aussi lourde qu'un porte-avions, n'est-ce pas?
10: Oui.
9: On va essayer de bien se tenir.

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2: C'est quoi votre rêve le plus fou, je veux dire, après la richesse, la notoriété et l'amour? Imaginons que vous avez déjà tout ça. Qu'est-ce qui vous manquerait pour être parfaitement heureux? Eh bien, la réponse semble être un très grand pénis.
3: Wow! Yes!
2: Ben oui, pour monsieur, la joie d'en avoir un, et pour madame, la joie de pouvoir en disposer. C'est en tout cas ce que ce couple de riches influenceurs a décidé de faire pour être parfaitement heureux, se rendre dans une clinique privée en Thaïlande pour subir un élargissement du pénis. Alors pas, attention, pas de chirurgie lourde, non, juste quatre petites piqûres d'acide hyaluronique qui ont déjà fait tant de miracles sur madame. Mais voilà, pour combler une ride au coin des yeux ou gonfler une lèvre, ce ne sont pas les mêmes quantités que pour agrandir un pénis de plusieurs centimètres. Et donc ce pauvre influenceur britanno-nigérian est mort. Ouais, il est mort d'avoir voulu impressionner la piscine municipale de son patelin. Oui, parce que à quoi ça sert d'avoir un gros pénis quand il est au repos? À rien! À part remplir un maillot de bain et épater la galerie. Ou jouer au ping-pong, ouais, peut-être. Mais voilà, l'acide hyaluronique n'a pas rempli que le maillot de bain. En fait, il a surtout rempli les poumons du receveur, qui est mort quelques heures après d'une embolie pulmonaire. Et même si les urgentistes se sont acharnés sur lui pendant plus d'une heure dans un massage cardiaque sans fin, ils n'ont pas réussi à le sauver. Et je parle toujours de l'homme, et non pas du pénis qui, lui, est toujours aussi tendu qu'une cloque dans des chaussures neuves. Alors oui, il faut des martyrs pour mettre en garde les suivants. Mais là, quand même, c'est cher payé pour un type qui avait tout, l'argent, des centaines de milliers de followers et l'amour de sa femme. Donc malheureusement pour lui, il va rejoindre la longue liste des morts les plus connes du monde sur Wikipédia, alors qu'il aurait pu compenser son petit pénis comme font tous les autres riches, en s'achetant par exemple une grosse voiture, un réseau social comme X, ou en devenant président de son propre pays. Mais on dirait, oui, que de l'au-delà, il a enfin compris la leçon, puisqu'il a été enterré dans un cercueil plaqué or à plus de 600 000 balles. Ça claque, non? Plus que deux pauvres corps caverneux qui n'avaient rien demandé. Donc pitié, messieurs, pitié. Arrêtez de penser que toute votre existence tourne autour de votre pénis. C'est bon pour personne, ni pour les femmes, ni pour vous. Bon, après, je dis pas, il y a sûrement eu une augmentation d'envoi de dick pics, mais seulement au sein du service d'urgence thaïlandais, qui ont dû se partager la photo comme un trophée. Peut-être même qu'elle est épinglée alors que je vous parle dans un labo à côté d'autres erreurs médicales pour la postérité. Ouais, on va dire que c'est mieux que rien. Sur ce, les bras du jour vont se présenter avec un regret, Greg Leresch.
4: Moi, je regrette d'avoir choisi un thé froid pêche pour fichtre juste avant. Et m'a demandé un thé froid, je suis allé en chercher un, j'étais sûr que c'était un pêche guy. C'est un citron.
2: Et non, t'as vu, fichtre, il est venu qu'avec la cascade thé froid citron, le porte-clé thé froid citron.
4: C'est quoi, il l'a bu sans rien dire. Non, mais je suis vraiment désolé.
5: Bravo!
2: Charles Adamir, un regret.
6: Un Saint-Bernard. J'ai pas de Saint-Bernard. J'ai pas un gros chien.
2: Charles Adamir, Bernard. Un regret, donc c'est quoi?
6: Ça, le prénom trop long.
2: Trop long.
6: Les trois prénoms. Mais je m'y emploie tous les jours.
2: Oui, je vais t'appeler Charla, du coup.
6: Bientôt, on va juste m'appeler Chi.
2: Et Nina Cachelin?
7: De pas t'avoir rencontré plus tôt.
2: Oh. Ah. Elle est déjà en train de me tirer les pompes pour plaisir partagé. Toi, t'as un regret? T'as trouvé ton regret alors, Fichtre?
8: Toujours pas.
2: Il est heureux, Fichtre.
4: Il n'a pas le temps pour les regrets.
2: Non, il n'a pas le temps. Mais tu vas m'être d'un grand secours, parce que c'est toi qui vas choisir aujourd'hui, qui va m'aider à choisir le gagnant des plaisirs partagés. C'est juste après avoir dit bonjour à Valère Veilla.
9: Bonjour, madame.
2: Bonjour, monsieur. Ça va? Tout se passe bien? Valère Veilla qui fait 3 heures d'émission, c'est-à-dire que pendant 3 heures, il ne peut pas faire pipi. Donc, ne lui donnez pas à boire.
10: Je n'ai rien à cacher à mes amis.
2: C'est vrai, il n'a rien à cacher à personne.
4: Il ne faut jamais prendre de bouteille en régie.
2: Ouais, c'est ni de la pêche ni du citron, si jamais.

0: Boy Slim, à l'instant, dans les bras cassés qui sont en place, donc pour les plaisirs partagés, on y va.
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0: Fichtre, tu connais les plaisirs partagés ?
4: Un petit peu.
0: Un petit peu. Donc, je répète, au cas où, hein, ces trois personnes que j'aime autant les unes que les autres d'amour ont apporté un disque. Voilà. Un seul de ces trois morceaux sera diffusé en entier sur Couleur 3. Et pour ça, ils doivent me convaincre qu'ils ont apporté le meilleur morceau sans forcément en parler. Mais enfin, voilà, ils ont carte blanche. Ils font exactement ce qu'ils veulent. Le tout, c'est de me convaincre. Voilà. Et donc, tour à tour, vous avez quelques minutes. Pour dire n'importe quoi. C'est un peu le but quand même de la manœuvre. Nina, on commence par toi.
5: Valérie.
0: Oui.
5: Je t'avais raconté comment deux fois je me suis retrouvée enfermée dehors de chez moi. Et bien, comme on dit, jamais deux sans trois. Et mais ça s'arrête jamais les aventures ou quoi ? Alors, le week-end dernier, je suis partie à Annecy avec des amis. Voilà. Et là, je me réveille tranquillement le dimanche matin à 10h avec une grosse gueule de bois. Et je vois que j'ai 8 appels manqués. Et alors, 8 appels manqués un dimanche, c'est rarement bon signe.
0: Non.
5: Et là, je rappelle le numéro inconnu et c'est la police. La police qui m'annonce qu'il y a eu des suspicions d'infiltration d'eau dans mon appartement. Et que comme ils n'arrivaient pas à me joindre, ils ont défoncé la serrure.
0: Oh voilà. Non.
5: Alors le policier précise quand même qu'il a essayé de joindre ma mère, mais comme elle a cru que c'était une arnaque, elle a refusé de lui répondre. Et lui donner les infos. Il l'a eu 4 fois au téléphone. Hein. Mais 4 fois, ma mère, elle était là. Non, je pense pas que vous êtes la police. On dirait un arnaqueur.
0: Mais quoi, non.
5: Alors il a tout essayé. Le gars, hein, il lui a demandé de vérifier son numéro d'immatriculation, d'appeler la centrale, mais ma mère était juste genre non, je nie totalement votre identité. Il était tellement vénère. Il m'a dit franchement, si elle avait collaboré, on aurait pu trouver une solution, mais là du coup j'ai défoncé la porte. Je comprends, franchement je comprends.
0: Merci maman.
5: Et ensuite il a appelé ma cousine parce qu'elle était aussi sur le bail et il lui a proposé du coup de remettre la nouvelle clé, pour pas que moi je me retrouve enfermée dehors. Et elle? Elle a aussi cru à une arnaque. Ah bah mauvaise journée pour Patrick, hein. Après c'est vrai que bah on nous met très souvent en garde, hein, contre l'arnaque aux faux policiers et qui vont appeler par téléphone et tenter de voler de l'argent ou des bijoux. Mais là lui, il voulait juste lui donner la clé de chez moi. Tu sais, au pire, il lui aurait donné une fausse clé. C'était quoi son plan machiavélique? Bref, du coup j'ai été enfermée dehors toute la journée, j'ai pu rentrer chez moi qu'à 21h, j'ai dû attendre qu'il finisse sa ronde et tout. Et en arrivant quand je l'ai vu pour détendre un peu l'atmosphère, je lui ai dit alors je comprends pas, vous êtes de la police ou pas? Il a pas trouvé ça drôle, il a failli mettre une amende et je crois que depuis il s'est mis en arrêt pour burn-out. Voilà, et en plus il y avait même pas d'infiltration d'eau chez
0: moi,
5: donc
0: j'avais
5: tout
0: envie
5: ça
0: de savoir.
5: N'a servi à rien. Voilà. Mais ce qui est sûr, c'est que c'est pas demain que les Cachelins ils vont se faire arnaquer par la police municipale. Et on n'est pas complètement cons chez moi, hein.
0: Mais voilà. Je vois ça, ouais. Et donc ils t'ont défoncé la porte.
5: Ouais. Mais franchement ils étaient là, si on arrive à joindre quelqu'un de votre famille, trouver un double de... Mais personne ne voulait lui donner d'infos, ça lui a tellement fait chier.
0: Oui, en même temps c'est normal, c'est vrai. Bon, Charla, c'est ton tour.
6: D'accord. Alors, ok. Là je tente un nouveau délire, c'est un plaisir partagé avec du rap et du scat ensemble.
0: Oh là.
6: Je sais pas. Peut-être des fois le scat ça arrange quand il n'y a pas les rimes qui vont, mais... Allez, pousse l'instru un petit peu, comme ça je me gourre pas. Préparez-vous et accrochez-vous à quelque chose de solide.
0: Ok.
7: Valérie, tranquillement posée dans les studios. Regarde tous ces chroniqueurs avec un air studieux. Elle est affûtée comme une Fiat Punto, c'est le stade 2. Énergie des ultras qui remplissent les trains et les stades 2. On fait monter les stats, on se décore à la strass et paillettes. Tout ça pour éviter de finir à la strass. Moi je stresse sans cesse, non mais c'est pas possible. Faut que je pose mes fesses jusqu'à devenir fossile. Clin d'œil subtil à l'équipe maquillage. Surtout grâce à eux qu'on évite toujours de prendre de l'âge. Et si souvent on en oublie le mage, c'est eux qui vont se tirer et finir par prendre le large. Zubudouba, hey.

0: fichtre diantre.
1: Fichtre diantre.
0: Comme ça, je vais me placer aussi. Le scat
2: oh,
0: et le rap.
2: Bravo.
0: Merci beaucoup.
2: Bravo.
0: C'était très chaud.
2: Steve et Doubidouap.
0: Scoobidouap. Je te jure, je le voyais arriver dans le prompteur, je me suis dit, je vais fourcher.
2: Non, non, c'était bien. Parce que j'ai eu un souvenir de toi qui chantait du rap, non, c'était pas toi?
3: Du yodel, Valérie.
2: Ah oui, mon Dieu.
3: Du yodel, c'était voilà. Génial, hein, t'as adoré le yodel.
2: Greg, c'est à toi.
1: Moi, je vais y aller. Valérie, ça va?
3: Ouais.
1: Tu tiens le coup, quoi?
3: Ouais.
1: Vous avez lu l'article? Moi, j'étais choc-bar, complètement. Mais j'étais là, mais what? Non, mais hallucinant. Un scandale, franchement, abusé. Non, mais pff, que tu sois pas dans les 100 personnalités qui font la Suisse romande, je trouve ça. Non, mais en vrai, ça me. Je veux dire, si on regarde autour de cette table. Personne n'est dedans. Alors, autant Charla. Bon, il n'y avait pas de chaussettes. Je peux comprendre. Non, mais je dis rien d'autre. On peut comprendre, quoi. Nina. Bon, voilà, ça aurait pu. Mais on est d'accord. Nina.
3: Quoi?
1: Bah non, quoi. Mais t'es super, hein. Mais ouais. Pas non plus.
3: Ah ouais.
2: Gratuit.
1: Après, il y a Fichtre. Ouais. Bon, ça va, quoi. Il dessine, il parle pas. Après, il y a moi.
2: Ouais.
1: Moi, je suis pas, mais moi, je pense que c'est politique. Je pense que j'aurais pu, mais bah, ils se sont dit que bon, moi, avec le Détroit d'Ormuz, tout ça, mon histoire avec Dietli, c'était mieux que... C'est politique, ça se voit, je sais. Je vais pas faire tout un plat, de toute façon. Bon, les honneurs, tout ça, j'ai aussi l'habitude. Enfin, plus que Charla et Nina. Tu sous de moi, moi. Mais toi, Valérie, tu sois pas dans ce classement des 100 personnalités qui font la Suisse romande. Mais ça me débecte. Et quand on m'appellera pour me proposer d'en être, tu sais ce que je dirais? Je dirais, ben non. Je dirais non, pas tant que Valérie Paco est pas dans la liste. Ah non, mais moi, c'est solidarité. Je dirais clairement, je veux d'abord en parler avec Valérie. Que ce soit clair, que si j'accepte, c'est avec ton accord. Et même si je pense que avoir quelqu'un qui te soutient dans la liste, c'est aussi un moyen de faire bouger, tu vois, les choses depuis l'intérieur. Si on me propose, je dirais oui, mais je dirais oui pour toi. En tout cas, en pensant à toi. Franchement, si je gagne les plaisirs partagés, je te prends en plus un pour la cérémonie, sans hésiter. Ou alors je te FaceTime depuis là-bas. Mais tu seras là. Moi, je suis loyal, moi. Et là maintenant, hello la caméra, je vais m'adresser aux organisateurs. Écoutez-moi bien. Prenez-moi l'année prochaine, s'il vous plaît, je veux trop en être.
2: Tu parles du Forum des 100 ?
3: Ouais.
1: Mais oui. Ah. Truc de droite.
2: J'ai été deux fois dedans.
1: Toi ?
3: Elle t'a pas fait de passer bah, pourtant.
1: Rien du tout, hein. Autour de cette table, levez la main si vous avez été dans le Forum des 100.
2: Mais tout le monde, en fait, s'ils en prennent 100 chaque année.
1: Mais.
3: Bah, Valérie, ça fait longtemps qu'on n'y est pas. Merci d'insister, en fait. Hein.
1: Il y a Yacine.
2: La première fois, c'était dans une émission collégiale comme ça, donc je m'étais pas sentie très. Visé.
3: Okay. Ouais. Voilà. Et la deuxième fois?
2: La deuxième fois, c'était il y a 3 ans, je crois, ou il y a 2 ans.
3: Et allez.
2: J'ai dit, bien, ils ont pris du temps.
4: Ouais. Une brave fille, quand même.
2: Oui, brave fille. Alors, Fichtre, t'as vu, c'est pas facile. Ah, hein.
5: C'est vraiment pas
2: parce
5: facile.
2: Parce que quand on écoute à la radio, on se dit, oh, elle est méchante, elle aurait dû prendre lui. Mais vas-y, maintenant, tu les as en face de toi.
1: J'ai fait ton portrait,
2: tu les regardes. Ils vont tous essayer de te soudoyer.
5: Non, moi, j'ai un petit fait pour le scat.
2: Ah, je comprends. C'est le cœur qui a parlé.
0: Bravo. C'est parce que je suis seul à avoir placé dans le scat Fichtre.
2: Fichtre diantre.
0: Fichtre diantre. Eh ben, c'est bien, t'as bien choisi parce que j'ai vraiment amené un très très beau morceau puisqu'il s'agit de Esther Phillips avec Try Me. Morceau de soul incroyable.
2: Bien joué.
1: Il a failli amener du scat, ça aurait fait peur.
2: Bien joué. Non, mais c'était mérité.

0: Merci Charla, c'était qui ?
1: Esther Phillips, Try Me.
0: Très belle chanson. Greg, on va voir ce que tu avais apporté.
2: Moi, j'avais amené Jalouse de Mademoiselle K.
0: Oh. J'adore cette chanson. Ça aurait été bien aussi.
2: Ouais.
0: Bravo, bon choix. Tu regrettes Fiche, je trouve pas.
2: Oui.
0: Non. Attends, parce que on va peut-être découvrir la chanson de Nina qui va te.
3: Qui sait ? Moi, c'était Valhalla de Carbone.
4: C'est ça. Voilà. Du soir,
3: il adore les rock'n'roll.
0: Tu l'as dit, je connais pas. Donc, moi, je crois que t'es content de ton choix, du coup.
5: Ouais,
0: voilà, parce que des fois, on choisit quelqu'un, puis il amène une vraie merde.
1: Moi, j'ai fait ça la semaine passée.
0: C'était une punition.
2: C'est jamais arrivé avec moi, peut-être.

0: C'était Wet Leg et voici le blabla.
1: Ouais. Hey, c'est le blabla.
0: Le blabla, c'est un jeu avec la participation de l'humanité. Je vous lis des commentaires d'internautes que j'ai trouvés ici et là. Et d'après ces commentaires, vous devinez à quelles actus ils sont liés. Fichtre, tu peux jouer avec eux, hein. Tu peux les aider si tu veux. Ma première news se passe en France. Ok. Alors voici le premier commentaire, sûrement un chauvin. Il est franco-suisse, pas suisse.
2: C'est un gilet jaune. C'est un gilet jaune.
0: Non.
3: C'est un sportif ou une sportive?
0: C'est non.
3: Non.
4: C'est quelqu'un qui est un criminel, un truc, quelqu'un qui a fait n'importe quoi.
0: Non, c'est quelqu'un de tout à fait respectable et de
4: respectable et respecté.
0: On peut passer une soirée avec. Non, il y a pas
3: c'est
0: de problème.
3: C'est une célébrité ou c'est un?
0: C'est une célébrité.
5: Okay. Un acteur.
0: C'est pas un acteur.
4: On veut la suite.
3: Ouais, on veut la suite.
0: Vous voulez un deuxième?
2: Oui.
0: Bravo, bon choix, l'histoire est trop belle.
2: C'est un politicien?
0: Non.
4: Non, on a dit respectable.
2: Ah oui.
0: C'est un artiste. Bravo, bon choix, l'histoire est trop belle.
2: Un artiste qui a fait une œuvre récemment?
4: Genre une collab avec la Migros?
0: Ça se passe dans le monde de la télé.
4: Ah, c'est le directeur de la Star Academy, là.
0: Yes!
2: Ah oui, Mozima!
0: Parce que mon troisième commentaire, c'était « J'avais pas fait le rapprochement, un surpris, tout comme moi ». Oui, Mozima, le DJ bidouilleur de génie et chroniqueur sur France Inter, est devenu le nouveau directeur de la Star Academy. Et il y a 18 ans, un certain Quentin gagnait la 7e Star Academy. Oui, je dis Quentin parce qu'à cette époque, les candidats n'avaient le droit qu'à leur prénom. Mais il s'agit de la même et unique personne.
3: Oh, wow.
0: Voilà, Quentin Mozima. Mais beaucoup n'avaient pas fait le rapprochement ou avaient simplement oublié tous les candidats de la Starac, hein, même ceux qui ont gagné. Mais Mozima était déjà un solide pianiste, chanteur et DJ quand il a intégré l'émission de télé. Il a donc pu s'offrir une autre carrière de DJ à l'international. Il a même été chroniqueur chez Hanouna en 2018 avant que ça parte en vrille. Puis il y a 2 ans, il a composé le nouveau générique de la Starac et aujourd'hui, il est en train de remplir des zéniths. Mais il trouvera le temps aussi d'être le directeur de la Starac, hein, puisqu'apparemment il se souvient de qui il lui a donné son premier coup de pouce, quoi.
2: Oui, que
0: vous aviez fait le rapprochement?
2: Oui, et moi je sais ce qui a changé. Il a juste enlevé son piercing à l'arcade. Il ne fait plus de piercing à l'arcade.
0: Oui. Puis il s'est rasé la tête aussi. Non, parce que moi j'avais pas fait le rapprochement. Vous voyez qui c'est, Mozima?
3: Oui, mais okay. Alors mais la Starac, c'était quoi, saison 2? T'as dit, ouais, c'est ça, Quentin.
0: Non, saison 7, il y a 18 ans. Ouais, ouais, fallait s'en souvenir. Ça, ouais. Mais voilà, moi j'ai vu les images sur l'INA, France, tu sais, où d'abord tu le vois tout jeune.
3: Ouais,
1: tandis que Quentin gagne la Star Academy.
0: Allez, ma deuxième news se passe aux Pays-Bas. Alors, premier commentaire. Voilà pourquoi l'art est un domaine qui attire les gauchistes. Voilà pourquoi l'art est un domaine qui attire les gauchistes.
2: C'est une œuvre d'art qui est dehors en Hollande actuellement?
0: Alors c'est une œuvre d'art c'était une expo sur une œuvre d'art effectivement, mais ça vient de se terminer là maintenant, après 2 mois.
3: C'était
4: pourquoi
3: à
4: ça...
3: Amsterdam?
0: Non, à Rotterdam.
3: Rotterdam.
4: Pourquoi ça attire les gauchistes?
0: C'est les gens qui sont pas contents. Vous voulez un deuxième commentaire?
2: Ouais.
0: Et mes colombins du matin, c'est de l'art aussi?
5: C'est avec la statue de McCarthy?
0: Non, c'est pas la statue de McCarthy.
4: Il y a une merde dans l'histoire. Il n'y a
0: pas de caca.
4: Il n'y a pas de caca.
0: Non.
4: Parce que les colombins, c'est ça. Hein.
0: Mais il y a une matière, effectivement.
4: Il y a de la matière.
0: Il y a une matière. Une matière périssable.
4: Des glaires, du sperme.
0: Non, alors...
2: C'est un gros dégueulasse.
4: Bah moi, Amsterdam, je pense. Fumer des moins, je paye du sperme.
0: Non, une matière consommable. Vous voulez le troisième?
3: Oui.
0: Bande d'incultes, vous ne comprenez rien, c'est de l'art.
2: C'est du lard.
0: Non, mais c'est mangeable, c'est mangeable. Consommable.
2: Mais c'est une statue en quelque chose de mangeable?
0: C'est pas une statue, c'est une
4: performance.
0: C'est pas une performance,
5: c'est une installation. C'est une installation.
0: C'est une installation, bien joué Fichtre, une installation à base de quelque chose qui est mangeable.
3: De sauce?
0: Alors c'est presque de la sauce.
2: De l'huile.
3: De tzatziki.
0: Non, c'est un truc à tartiner.
4: Du houmous, du Nutella.
0: Non.
2: Du crunchy of a maltine.
0: Non.
3: De la confiture.
5: Du fromage.
0: Non.
4: Du pain.
0: Non.
2: Du fromage frais.
0: Un truc qui est assez allergène.
4: un truc assez...
3: Du beurre de cacahuète.
0: Voilà. Tous ces gens réagissaient à une œuvre d'art qui a été installée donc au musée de Rotterdam. Une œuvre d'art qui représentait un hexagone au sol composé de 390 kilos de beurre de cacahuète. Voilà. Et donc, cette surface plane de 25 mètres carrés qui est restée donc offerte au regard du public pendant 2 mois, a quand même subi les outrages de quelques pieds. 48 marques de pas, très exactement. Et 5 téléphones portables qui sont tombés comme ça dans, parce que les gens voulaient faire des photos. Et le plus chou, vous savez, c'est quoi? C'est une léchouille d'un enfant qui a compris qu'il y a autant de façons d'apprécier l'art que de visiteurs. Il s'est mis à quatre pattes, il a mangé le... Bon, après, c'est quand même un beau gaspillage alimentaire, effectivement, puisque tout est parti au compost. À la base, il voulait donner toutes ces 390 kilos de cacahuètes, beurre de cacahuètes à un zoo. Mais bon, vu tous les gens qui ont marché dedans, le truc qui s'est altéré, donc non, c'est parti au compost. Alors qu'avec de la merde, on aurait eu le même rendu visuel, mais peut-être pas le même rendu olfactif.
3: Non, c'est
0: après,
3: ça.
0: Que voulait dire l'artiste avec ça? Alors ça, je sais
2: bienvenue
0: pas.
2: Bienvenue au musée.
0: On va parler à la... Bah, justement, à Fichtre, t'as déjà fait des dessins avec autre chose.
4: Alors Fichtre, pardonne-nous ça.
0: Non, avec autre chose que de la peinture ou des stylos.
5: Non, avec du fusain. Avec du café, tu peux faire. Avec des choses naturelles, tu peux aussi, tu peux aussi peindre. Mais avec du fusain surtout.
0: Fusain, ouais. Ok. Bon, et du marc de café.
5: Et du marc.
2: Les fusains, c'est les trucs qui vont sur la lune ou pas?
5: Ouais.
2: Ok.
5: Ouais,
0: C'est la fin de ce blabla.
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0: Tra Milano e il mare, c'était tra caca.
1: Ah. L'hexagone lui aussi.
0: Et nous allons passer à la journée mondiale proposée aujourd'hui par Chalard. Non mais ça fait quoi d'années qu'on travaille ensemble, mais aujourd'hui
2: ans,
0: j'arrive
2: c'est
0: plus quoi.
2: C'est
0: Charles, Adamir, Bernard.
1: Enfin. Ah oui.
0: Charla, je veux dire Charla.
1: Eh, c'est toujours plus facile.
0: Allez.
3: Bon, alors maintenant parlons peu, mais parlons bien.
4: Là.
5: Journée mondiale.
1: L'ONU, sur une proposition du Togo, a décidé d'adopter officiellement une nouvelle carte du monde. Votre vision du monde va peut-être, sûrement, changer. Mais il faut savoir que la représentation fidèle de notre monde, c'est un sujet scientifique et politique. Ça en fait du monde dans une intro. Allez, je déclare ce jeudi 10 septembre la journée mondiale d'un monde nouveau. Jeudi 10, on dirait le frère caché de Lady Di. Oui, il va falloir s'accrocher un petit peu, mais TDAH, il va y avoir beaucoup d'informations. Et pourtant, moi-même, la chasuble des Oceans Neurotypics, il se peut qu'on se perde quelques fois en chemin. Pourquoi une nouvelle carte d'abord? Parce que la représentation Mercator, hein, on dirait le nom d'un supermarché qui bosse dans les forces de l'ordre. Arrêtez-vous, rayon laitier. Une représentation qui est relativement erronée, cette représentation Mercator. Pourquoi? Parce que les USA, le Groenland, l'Europe, la Chine sont hyper grands. Et en haut sur la carte aussi. Et ça, ça influence pas mal ce qu'on pense des endroits géographiques. C'est haut et grand, alors c'est hyper mieux. Alors qu'en vrai, le Groenland, bah, à part y aller faire du hockey sur glace, on voit pas trop ce qu'on peut y faire. Quoi. Mais avant d'aller plus loin dans le politique, il faut régler le scientifique.
0: Oui.
1: Attention, la suite va vous étonner. La Terre est ronde. Voilà, pardon les platistes, hein, mais à un moment donné, faudra s'y faire. La Terre, c'est une sphère un peu dégueulasse, une patate pas toute belle avec de l'eau salée tout autour, enfin on dirait une recette. La Terre, c'est une boule de neige faite par un enfant.
0: Oui.
1: Le truc qui est pas vraiment rond. Qui... Maintenant que ça, c'est clair. Comment vous faites pour faire une boule en 3D sur un plan en 2D? Ils sont toujours là, mes TDAH?
0: Oui.
1: Ils sont partis faire un basket? Ben, comment vous ferez le dessin d'un ballon de basket sur une feuille? C'est une immense galère. On a tous des beaux visages ici. D'autres plus beaux que d'autres. Maintenant, comment on fait pour mettre nos visages sur un truc plat? Comment on représente mon visage, par exemple, sur une carte? Moi, ce serait plus mon visage sur une tarte. Une tarte à la crème, miam miam. J'aime bien. Ben, la Terre, c'est pareil. Elle est ronde, faut la mettre sur un truc plat, c'est une galère. Le projet Equal Earth, c'est une nouvelle représentation physique des superficies les plus proches du réel. C'est comme si on décidait de faire un gros puzzle avec des pièces qui représentent vraiment un kilomètre carré. Un puzzle donc de 510 067 420 pièces, avec une chier de pièces bleues. Plus de 300 millions de pièces bleues. Il n'y a plus personne qui veut se le taper, ce puzzle. Et en plus, les pièces qui sont pas bleues, elles sont dégueulasses parce qu'elles sont pas ultra plates. Mais on serait vers des proportions de superficie qui sont plus réelles, donc plus justes. Plus juste, c'est la partie politique maintenant. Sur les cartes du monde, qu'on a l'habitude, nous, la Suisse, elle est au centre de l'Europe. Puis l'Europe, elle est au centre de la carte, en haut. Déjà là, je sens les capitalistes qui bandent dur comme des oufs. On est en haut et au centre, c'est nous qu'on est mieux. Oui, Christian, banquier d'armement, bravo, tiens, un petit chocolat, tu te le fous dans le cul. Bon, sauf que sur une boule... Être au milieu et en haut, c'est relatif. Tu tournes la boule, c'est plus la même chose. Comme à la pétanque, en fait, la boule, l'important, c'est qu'elle soit plus proche du cochonnet et pas au milieu, ça s'en fout. Parce que si t'es pas Europe, mais t'es USA, par exemple, bah c'est les USA qui sont au centre et en haut sur la carte. C'est pour ça qu'ils pensent qu'ils sont les number one. Brésil, c'est encore mieux. Eux, ils ont retourné la carte. Il y a juste l'Argentine qui est un peu plus haut qu'eux. Mais encore un coup de Gianni Infantino, ça. Salut à FIFA. Pour la considération de l'image, prenons un exemple qui nous concerne. La Suisse. Oh, sur nos cartes, on regarde la Suisse, puis elle semble logique, posée, propre. On dirait un animal qui peut survivre à tout. Un tardigrade. On dirait un tardigrade. On pourrait survivre dans l'espace en tardigrade. Genève, c'est la patte arrière, puis les grisons, c'est le groin. T'sais. C'est même un anagramme si t'enlèves les SS. Là, je vous laisse la voir. Retourne la Suisse maintenant, bah, on dirait une tortue qui agonise. Voilà. Aidez-moi, le froid est trop haut. Les représentations des pays ont une influence sur le comportement des pays. Les États-Unis se prennent pour les plus gros, alors ils se comportent comme les plus gros. Et ils deviennent les plus gros. Mais parce qu'ils mangent trop de sucre. Je le sais, moi-même, je suis un peu américain. Dans les proportions réelles, sur le continent africain, tu peux rentrer les États-Unis, l'Inde et la Chine, juste en surface. Alors qu'en sous-sol, c'est les États-Unis, l'Inde et la Chine qui sont entrés dans le continent africain. Alors qu'il n'était pas très d'accord, le continent, lui. La projection Equal Earth, c'est bien parce que c'est scientifiquement plus réel. Et c'est déjà un premier pas dans la direction d'un monde plus juste. ou en tout cas dans un monde où on voit les injustices grandir et qu'on voit aussi qui sont derrière la mise en place des excuses pour se comporter comme des dégénérés. Excusez-nous, hein, les riches, mais ça commence à se voir.

0: Dr. Dre et 50 Cent et Eminem, ils étaient beaucoup sur la corde à linge.
1: C'est vrai.
2: C'est vraiment une référence d'il y a 25 ans.
0: Bah écoute.
2: Le rap est une nouvelle musique.
1: Passe-poisse le joint de culasse.
0: Nous allons jouer au jeu des trois erreurs. Tenez-vous prêtes.
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0: Alors, Fichtre, le jeu des trois erreurs, tu le connais peut-être pas parce que c'est un jeu qui est assez récent. C'est donc une scène de film qu'on va écouter tous ensemble. Et dans cette scène de film hyper connue, il y a trois erreurs qui se sont glissées. Donc, le jeu des trois erreurs.
7: Oui.
0: Alors, évidemment, on ne répond rien pour le moment puisqu'on joue avec les auditeurs et les auditrices de l'autre côté du poste qui peuvent déjà nous écrire un mail pour dire « Coucou !» les bras cassés à couleur3.ch, hein, histoire de voir si la connexion marche. Et puis on verra si, si vous avez l'oreille fine. C'est parti.
8: Tu vois mes pieds dans la glace?
9: Oui.
8: Tu les trouves jolis?
9: Oui, très.
8: Et mes chevilles, tu les aimes?
9: Oui.
8: Tu les aimes, mes genoux aussi?
9: Oui, j'aime beaucoup tes genoux.
8: Et mes cuisses?
9: Aussi.
8: Et mon cul, c'est du poulet?
9: Oui.
8: Tu vois mon derrière dans la glace?
9: Oui.
8: Tu les trouves jolies, mes fesses?
9: Oui, très. Non. Ça va.
8: Et mes soeurs, tu les aimes?
9: Non.
8: Ça non alors. Mais pour qui tu te prends? C'est pas moi qui suis venue te chercher. Je m'en vais, t'entends?
0: Et mon derrière, tu le vois dans mon miroir, mon derrière.
10: Ouais.
0: Alors, vous avez reconnu ce couple mythique? Non,
10: le mépris. Moi je l'ai pas. Non.
0: Le mépris, bravo ouais. Fichtre. Le mépris, Brigitte Bardot et Jean-Louis Trintignant. Je comprends pas pourquoi c'est une salle culte parce que vraiment c'est très long.
2: C'est une salle culte.
0: Oui, oui aussi. C'est
7: parce qu'il faut essayer de comprendre l'émotion, le terme avant toute chose.
0: Oui, merci Godard. Voilà, donc tous ces gens sont disparus et ils reviennent de temps en temps sur les bras cassés. Voilà, donc j'ai l'impression que c'est pas trop compliqué aujourd'hui, mais peut-être que vous, voilà, pour l'instant,
7: oui.
0: on
7: très.
10: Oui.
0: Les bras cassés à couleur3.ch, si vous avez envie de jouer avec nous, on ne force personne. Nous,
7: oui.
0: on est pour le consentement.
10: Oui.
7: Oui.
0: Et puis toi, ben, Greg, tu pourras pas.
2: Oui.
0: répondre.
2: Non, moi je m'en vais parce que je dois aller construire un barrage au Tessin.
0: Oui.
10: Ouais. Ah ouais.
0: C'est foutu barrage.
2: Ouais. Ouais, j'ai ça. Je vais ça le week-end. Je veux construire des barrages.
10: Je comprends. C'est déjà le week-end pour toi.
2: Val Versace. Ouais. Ah. Bah, le temps que j'y aille, ce sera le week-end.
10: Ok, ouais.
2: Je suis comédien, donc moi les week-ends commencent tôt.
0: Voilà, donc je viens de recevoir une réponse. Et Dieu créa la femme. Non, c'est le mépris. Voilà.
2: Ça aussi, c'était du mépris, bien.
0: Et non, ce qu'on vient de le dire.
2: Ah ouais, ouais, bah quand même, on peut être méprisant avec des gens qui sont cons.
0: Oh non, mais non, mais non. Après, c'est vrai qu'ils sont. C'est les mêmes comédiens. Ah non, j'ai dit Trintignant, c'est Michel Piccoli. C'est moi qui me suis.
2: C'est toi qui as Piccoli.
0: Je me méprise moi-même.
10: Ah,
0: c'est
10: voilà.
0: Piccoli qui est avec. Voilà, bref, les bras cassés à couleur3.ch, à tout de suite.
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0: Bah alors, il n'y a plus rien. Mais dis donc, allô.
1: Mais je m'en vais, j'ai un baron à construire.
0: Il s'en va et puis il est en train de parler à l'oreille
2: on
0: de Nina.
2: Rien, j'ai rien que... compris de ce qu'il a dit.
0: Mais nous non plus, mais voilà, c'était gênant parce que bon, voilà quoi.
2: Bah oui, on était de retour, on n'était pas là.
0: Bah oui, voilà. Donc, Fichtre, tu viens de te faire 2 heures des bras cassés.
3: Oui.
0: Est-ce que t'es capable de faire les 3?
3: Ouais, je peux.
2: La prise de tâche continue.
0: C'est la première fois que l'invité reste les 3 heures.
3: Non, ça fait plaisir.
0: Ah bah trop voilà. bien. Chance. Il est trop sympa, Fichtre.
4: Mais tu es un véritable cordon bleu.
0: Oui, donc on va écouter encore une petite chanson. On va encore faire un tour du côté de la rédaction. Avant, je disais qu'elle était en dessous. Maintenant, elle est sur le même étage.
5: Oui, oui. C'est vrai, ils ont changé.
0: Oui, on continue à dire. Oui. Et puis, bien sûr, on donnera la réponse au jeu des 3 erreurs.
2: Allez. Oui.

0: Suisse. D'ailleurs, la belle Suisse, c'est la semaine prochaine.
1: Oui.
0: Tu seras
1: Vous là-bas.
0: Tu seras avec nous, mais là-bas, ouais. Un petit peu comme on a fait pour le Kilby et puis pour les Francomania de Bulle. Les infos pour l'heure. On se retrouve juste après pour la troisième heure.

0: 2h. Laurent Blanchard.
1: Guy Parmelin adresse ses condoléances après l'accident d'autocar qui a fait plusieurs morts hier en fin de journée dans les Grisons. Le président de la Confédération se dit profondément choqué. On ne connaît pas encore les circonstances. On sait simplement que l'autocar s'est renversé après avoir percuté une glissière de sécurité entre Tzenertz et Zouch. Le car transportait 48 passagers. Il appartient à une compagnie néerlandaise et effectuait un voyage itinérant depuis les Pays-Bas en passant par l'Autriche. Vladimir Poutine est arrivé à New Delhi cette nuit, le président russe en déplacement pour 3 jours en Inde, à l'occasion d'un sommet. Lui et son homologue iranien Massoud Pezeshkian doivent s'entretenir ce vendredi avec le premier ministre indien Narendra Modi. Le président chinois Xi Jinping participera également à ce sommet. En Suisse, il est de plus en plus difficile de trouver un toit. Le taux de logements vacants est en dessous de 1% selon l'Office fédéral de la statistique hier. C'est une baisse de 6% sur un an, en cause notamment la faible densité de l'habitat en Suisse ou encore une population qui augmente. Le tortionnaire présumé de Moudon, entendu hier au tribunal de Renan sur les sévices infligés à une quinzaine de personnes de son entourage, des faits qu'il aurait commis pendant près de 10 ans. Il évoque son enfance difficile et accablé par la juge, reconnaît parfois avoir dérapé. Il ajoute cependant que ses victimes savaient qu'il était sadomaso. L'audition se poursuit ce vendredi. La Banque Centrale Européenne relève ses taux directeurs à 2,5%, soit un quart de point. Il s'agit de la deuxième hausse cette année afin de contrer l'inflation liée notamment au conflit au Moyen-Orient. Et aux États-Unis, les yeux sont rivés sur la publication ce vendredi justement d'un rapport officiel sur les prix. En cas d'inflation, la Banque Centrale Américaine pourrait elle aussi être incitée à relever ses taux d'intérêt. Ce serait